0: tout le corps fait mal. Et tu n'as pas donné ton nom, tu n'as pas donné ton identité. Oui, comme je le disais, c'est la preuve que les ténèbres environnent ta vie. Et nous sommes dans ce thème, le péché. Et parfois, on est ignorant des choses qu'on traverse quand on est encore sous le péché adamique. Quand on est sous le péché adamique, il y a certaines ténèbres qui environnent notre vie et on reçoit certains coups. On reçoit les coups sans savoir d'où ça vient. Et nous disons merci à Dieu parce que si déjà dans le sommeil tu as certains rêves, Dieu est en train de t'appeler. Il est en train de t'appeler. Et dans l'appel qu'il fait pour toi, la main qu'il te tend, c'est pour que tu viennes d'un cœur sincère. Parce qu'il y a des choses que tu dois abandonner. Il y a les choses, les paroles, les choses que tu dois rejeter par la parole. La parole que tu vas déclarer de ta bouche. Je dois prier pour toi. Bon, maintenant, il n'est pas le temps pour les appels. Je pense peut-être cet auditeur qui insiste doit être celui qui a envoyé l'SMS peut-être. Oui, et je peux prendre juste cet appel, pas beaucoup d'appels, juste cet appel et nous allons entrer dans les enseignements. Et cet appel est à la 2. Allô, à la 2.
1: Bonjour, cher pasteur.
0: Bonjour, Patrick Manio Nana.
1: Merci. Bonjour pour tout le monde.
0: Oui.
1: Qui est à l'écoute et même ceux qui ne sont pas à l'écoute de ta parole. Toujours de prier pour notre prier.
0: Oui.
1: Que la paix soit notre quotidien.
0: Alléluia.
1: Amen.
0: Alléluia. Alléluia. La paix pour le Cameroun tout entier. Cela a été également dans le sujet de prière, dans la prière que j'ai élevée, la paix pour le Cameroun. Et cette paix ne doit venir que, la paix véritable ne doit venir que dans la crainte de Dieu, la crainte véritable de Dieu. C'est pourquoi la parole que je peux sortir ce matin, c'est que vraiment, que le peuple, tout le peuple camerounais, les dirigeants et de la tête jusqu'en bas, se détourne du mal, abandonne le mal, abandonnez les sectes pernicieuses, abandonnez vos loges là, abandonnez vos pratiques diaboliques, abandonnez ces choses là, et Jésus-Christ va vous visiter, et quand Jésus va vous visiter, la véritable paix va entrer dans ce pays, et les pays qui pensent nous dominer, qui pense vous faire peur, les présidents qui pensent vous faire peur, ils ne pourront pas, ils ne vont pas pouvoir, ils ne s'en sortiront pas, même s'ils s'élèvent contre nous. Si seulement, il faut une repentance nationale, On vit des choses, mais pourquoi on s'accroche au diable comme ça? Pourquoi on s'accroche au diable comme ça? Là, je m'en vais prier. Seigneur éternel, Dieu Tout-Puissant, nous voulons une paix véritable qui vient de toi. Et cette paix véritable qui vient de toi a un début. Le début, c'est la crainte, c'est ta crainte. Et cette crainte, Seigneur, tu nous amènes à la repentance. Et la repentance, ô Dieu Tout-Puissant, qui introduit dans notre pays la puissance du Saint-Esprit. Nous ne voulons pas la puissance des statuettes. Nous ne voulons pas la puissance des hommes, la puissance des hommes. Nous ne voulons pas la puissance des images taillées. Nous voulons la puissance du ciel qui vient de toi. Nous voulons cette puissance, Seigneur. Car c'est cette puissance qui vient établir la paix véritable. Que cette paix soit, Seigneur, ô Dieu Tout-Puissant. J'implore ta grâce afin que tous ceux, peuples du pays, qui se lèvent, ô Dieu, pour intercéder pour la paix du ciel au Cameroun, Seigneur, je prie afin que tu agrées nos prières, Seigneur, au nom puissant de Jésus-Christ. Amen. Oui, je m'en vais également prier pour cette personne qui a donné, pasteur, prie pour moi. Bonjour, pasteur, sois béni. Pasteur, je veux que tu pries pour moi. Seigneur éternel, Dieu Tout-Puissant, je ne sais véritablement qui est cette personne, mais toi, tu le connais bien. Et tu sais sur quoi, tu sais pourquoi, tu sais dans quelle situation il se trouve. Éternel, je prie, afin que, ô Dieu, que tes anges soient commissionnés du ciel

0: et qu'il sort cette personne dans le tourment auquel il est, au nom puissant de Jésus-Christ. Merci Père parce que tu le fais au nom de Jésus-Christ. Également pour celui-ci, bonjour pasteur, je suis tourmenté quand je dors. Je fais des rêves que je ne peux pas retenir. Quand je me réveille, tout le corps fait mal. La prière que je dois faire pour toi, c'est que le Seigneur Dieu Tout-Puissant te donne véritablement, qu'il ouvre tes yeux. Que les rêves ne soient plus ce que tu ne retiens pas, que tu retiens. Parce que c'est là que tu verras effectivement où tu as été véritablement plongé. Et ça aura un bon sens pour eux également et la prière que tu vas élever toi-même et que tu vas demander également qu'on élève pour toi. Oui, parce qu'il y a certaines choses qui peuvent nous arriver. Et quand ces choses nous arrivent, c'est aussi, il faut aussi savoir comment prier. On ne doit pas prier n'importe comment. Mais ma prière ce matin, c'est que le Seigneur Dieu Tout-Puissant, qu'il ouvre tes yeux. Qu'il ouvre davantage tes yeux. Parce que si tu pouvais retenir également ce que tu as traversé dans les rêves, le conseil que je pouvais te donner, c'est que tu peux te rapprocher d'un serviteur de Dieu ou bien m'appeler hors antenne. Et tu m'expliques cela. Et par le Saint-Esprit de Dieu, le Seigneur Dieu Tout-Puissant, il va effectivement te dire ce qui se passe. Et par là maintenant, tu devais savoir ce que tu dois faire premièrement. Parce que nous sommes parfois précipités seulement dans la prière, sans savoir que la prière accompagne ce qu'on est en train de faire. La prière doit accompagner ce qu'on doit faire. Souvent, on a une vie, parfois qui n'est pas bien, ou bien on fréquente certaines choses qui ne sont pas bien, ou certaines personnes qui ne sont pas bien. On a parfois certaines pensées qui ne sont pas bien. Et à cause de ça, maintenant, on devient comme un hôtel. Quand les gens dorment, c'est là où les démons viennent danser sur toi. Ils viennent siéger sur toi parce que tu es devenu un hôtel, une porte ouverte. Et aussi également, tu peux subir des choses qui ont été dans le passé. Dans le passé, par tes parents, tes ancêtres, ils ont tissé des choses et toi aussi, tu as fait alliance avec ces choses. Comme je parlais d'hier, quand Jésus a dit de détacher l'anon pour venir, beaucoup sont attachés encore dans leur village, beaucoup sont encore attachés dans leurs us et coutumes. Et ces cordes-là qui vous attachent ne peuvent que être problème toute votre vie. Et Jésus a paru pour détruire ces œuvres-là, les œuvres des ténèbres. Et maintenant, il ne suffit pas seulement d'invoquer seulement Jésus pour qu'il vienne détruire les œuvres des ténèbres, c'est de déclarer aussi des bouches. Déclarer aussi des bouches que je n'appartiens plus à ces choses-là. On déclare de bouche qu'on n'appartient plus. Avec un cœur ferme. Nous, on a vu dans le livre de Romains, chapitre 10, du verset 9 au verset 10, si tu ouvres ta bouche toi-même et au fond de ton cœur, et tu reconnais que Jésus est Seigneur et Sauveur, et tu te détournes du mal que tu fais, et tu seras sauvé. Et tu le déclares. Il dit, tu le déclares. Dieu pouvait dire, certains disent que Dieu voit le cœur. Non, j'aime beaucoup Dieu, il voit mon cœur. Je ne peux pas manifester. Qui t'a dit ça? Alors, je m'en vais prier pour cette personne. Seigneur éternel, Dieu Tout-Puissant, pendant que nous nous couchons et que nous dormons, Seigneur oh Dieu, nous prions parce que nous voulons que tu veilles sur nous. Mais cette personne, Seigneur oh Dieu Tout-Puissant, est en train de constater véritablement que ce n'est pas toi qui veilles sur lui, mais ce sont les démons qui veillent sur lui. C'est pourquoi quand il se réveille, il ne se sent pas bien. Il traverse des choses qu'il est troublé parce que, Seigneur oh Père, quand il ferme les yeux, il le trimballe partout parce qu'il est leur esclave et leur corde est sur son cou. Je prie ce matin, Seigneur, oh Dieu, Père très saint, afin que, ô Père, après avoir ouvert ses yeux, qu'il voit les choses et les alliances qu'il a eu à tisser sans le savoir, dans l'innocence, ainsi que ceux même qu'il a fait par la peur. Et et que ça le tient maintenant esclave à partir jusqu'à aujourd'hui. Je prie, Seigneur, que le feu descende du ciel. Et pendant qu'il se détourne, pendant qu'il déclare qu'il ne leur appartient plus, pendant qu'il déclare que ces cordes-là ne lui appartiennent plus, pendant qu'il décide de ne plus marcher, ne plus faire ces sacrifices-là, ces sacrifices qu'on fait aux démons, Seigneur, pendant qu'il déclare que ta grâce et tes faveurs et la délivrance totale l'accompagnent au nom puissant de Jésus-Christ. Amen, amen et amen encore. Ok, et nous allons maintenant aller dans la parole. Aller dans la parole, nous sommes sur ce thème du péché. Et notre texte phare, c'est le livre de 1 Jean chapitre 3. Nous allons aller dans ce texte. On a eu beaucoup de textes, mais on va aller dans ce texte. Et au fur et à mesure, on va marcher avec notre texte de base. 1 Jean chapitre 3. Et c'est ce texte-là qui va nous amener, qui va nous faire toucher encore certains points. Parce que le premier point dans lequel nous sommes, c'est le péché adamique. On va d'abord durer là-bas autant que possible, parce que c'est par là qu'on va maintenant voir le péché comme art. Parce que le péché adamique, ce n'était pas, comme certains disent que c'est le sexe. Non, ce n'est pas ça. Qu'on ne passe pas le temps à vous tromper. Qu'on ne passe pas le temps à vous malmener. Vous pensez que Dieu a créé Adam, il était du sexe mâle. Il fallait le sexe féminin. Et c'est ces deux-là qui vont procréer. Et l'objectif de Dieu, c'est que il a dit dans Genèse 1 que vous vous multipliez et que vous remplissez la terre. Et comment vous pouvez penser que Satan peut venir? Oui, si Satan est allé avec Ève, ils ont alors fait quel enfant? Ils ont fait quel enfant? Quand on vous trompe, on vous parle, ils ont fait quel enfant alors? Faut pas qu'on vous trompe. C'était juste une désobéissance. Tu as dit, si tu obéis, voilà ma parole. Parce que nous, on a vu au début l'alliance, une alliance verbale. Dieu a fait avec l'homme une alliance verbale. Si tu obéis à ma parole, si tu ne te détournes pas, parce que voilà, c'est que si tu obéis plutôt à telle chose, il a mis dans le jardin d'Éden l'arbre du fruit, l'arbre de la connaissance du bien et du mal. Et à côté, il y avait également l'arbre de vie. Et cet arbre de la connaissance du bien et du mal, ce n'est rien d'autre que Satan. Et c'est Satan qui s'est amené devant la femme pour dire à la femme de prendre sa parole et de changer la parole, de prendre sa parole contre la parole de Dieu. Et la parole de Dieu était qu'il ne faut pas écouter ce que Satan te dit. Donc Dieu voulait juste dire à l'homme, n'écoute pas ce que Satan te dit. Mais écoute ce que je suis en train de te dire et ce qu'on a l'habitude de causer. Écoute ça. Mais à côté de toi, il y a également Satan. Et il a mis aussi à côté de lui son fils Jésus-Christ. Et il ne lui a pas défendu d'écouter Jésus. Donc, il fallait que Ève pouvait même aller plutôt vers Jésus. Et quand Dieu a chassé l'homme dans le jardin d'Éden, il a dit que afin qu'il ne mange pas l'arbre de vie et pour vivre éternellement. C'était pour dire qu'afin qu'elle n'aille avec Jésus pour vivre éternellement. Il a dit afin qu'il ne consomme pas l'arbre de vie. Parce que là, la semence du péché était déjà dans l'homme. Et la semence du péché étant dans l'homme, c'était alors un danger s'il consomme également la semence de vie. Alors, c'est que le paradis devait être un paradis rempli des démons, le paradis rempli des pécheurs. Dieu était en train de préparer un paradis qui ne sera pas avec les pécheurs, qui ne sera pas avec les impies, qui ne sera pas avec les idolâtres, qui ne sera pas avec les cupides, qui ne sera pas avec les enchanteurs. C'est ça une autre terre que Dieu était en train de préparer, où il n'y aura pas de pleurs. C'est pourquoi il a fait sortir l'homme dans le jardin d'Éden. Il a mis les chérubins à l'entrée du jardin pour que l'homme n'y entre plus. Parce qu'il avait mis en l'homme ce pouvoir. L'homme pouvait entrer et avait le choix. Et quand Dieu nous a mis en nous ce pouvoir, on peut entrer, on a le choix, on se permet de faire n'importe quoi. Aujourd'hui, l'homme se permet de faire n'importe quoi. Quand vous voyez, quand quelqu'un a fini de bien boire, il insulte les gens, il insulte même les serviteurs de Dieu, il insulte Dieu, il insulte, il envoie les paroles profanes sur Jésus-Christ. C'est parce que Dieu a donné à l'homme le pouvoir de tout faire. Mais seulement, il a dit à l'homme aussi de choisir. Ce n'est pas parce qu'il t'a donné le libre arbitre que tu ne dois pas choisir. Il a dit que tu dois savoir que tu vas aussi choisir. Si tu choisis le bien, je suis avec toi. Tu choisis le mal, je ne suis pas avec toi. Pour ne pas dire un jour que non, c'est parce que Dieu là était trop dur. Il n'a pas mis devant moi le choix. Il a mis devant nous le choix. Alors, dans ce livre que nous sommes en train, le livre de 1 Jean, chapitre 3, et à partir de son premier verset, nous allons également parler du premier verset aujourd'hui. Il dit, « Voyez quel amour le Père nous a témoigné pour que nous soyons appelés enfants de Dieu, et nous le sommes. Si le monde ne nous connaît pas, c'est qu'il n'a pas connu, c'est qu'il ne l'a pas connu. » Alors, s'il y a les enfants de Dieu, tout de même aussi, il y a les enfants de Satan. Quelqu'un va dire qu'il a déjà commencé. Effectivement, si tu n'es pas de Dieu, tu es de Satan. Il y a les enfants de Dieu, il y a les enfants de Satan. On est créature de Dieu et on devient enfant de Dieu. Et en tant que quand on est créature de Dieu, sous le péché adamique, on est enfant de Satan. Mais on est créature de Dieu. On devient enfant de Dieu. Alors, si allons un peu dans le livre de Jean 8. Jean 8, à partir du verset 42. Jésus leur dit, « Si Dieu était votre Père, vous m'aimeriez, car c'est de Dieu que je suis sorti et que je viens. » Bien-aimés, il faut avoir des religions. Faites des religions comme vous voulez. Mais une religion qui n'a pas le centre Jésus-Christ et qui n'accepte pas la vérité n'est pas de Dieu. Toute religion qui n'a pas pour centre Jésus-Christ. Si tu veux rencontrer Dieu, si tu veux rencontrer Dieu par Marie, sa mère, il faut comprendre que tu as un problème. Il faut te détromper. Comprends que tu as un problème. Quand celui qui est de Dieu, enfant de Dieu, né de nouveau, sera devant toi, tu vas le combattre. Parce que ton l'intermédiaire entre toi et Dieu, c'est plutôt Marie. Comme les autres, l'intermédiaire entre Dieu et eux, c'est certains, les prophètes qu'ils ont choisis. Certains prophètes choisis. D'autres, l'intermédiaire entre Dieu et eux, ce sont les anges qu'ils ont choisis. Tout de même, comme certains, l'intermédiaire entre Dieu et eux, c'est leur père qui est mort depuis. Il faut vénérer leur crâne. Certains, l'intermédiaire entre Dieu et eux, ce sont des esprits de leurs ancêtres qui sont dans l'eau. Il faut entrer une fois dans l'eau. Il y a les garants, comme nous on a vu dans le livre de Luc, hier là, Luc 19, il dit que leur maître est dans l'eau là. Il y a certains également, l'intermédiaire entre eux et Dieu. Et là maintenant, quand on parle de l'intermédiaire entre eux et Dieu, maintenant ce n'est pas le Dieu véritable, ce n'est pas le Dieu créateur. Mais ils sont dans l'ignorance pensant que c'est le Dieu créateur. Donc, la seule personne qui est convaincue qu'il est avec le Dieu créateur, c'est celui qui reconnaît que l'intermédiaire entre lui et le Dieu créateur, c'est Jésus-Christ. Oui, c'est Jésus-Christ. Quelle qu'en soit la religion que tu pratiques. Il dit ici, Jésus leur dit, si Dieu était votre Père, vous m'aimeriez, car c'est de Dieu que je suis sorti et que je viens. Je ne suis pas venu de moi-même, mais c'est lui qui m'a envoyé. C'est Dieu qui l'a envoyé. Nous connaissons l'histoire de Jésus, la venue de Jésus. Il n'est pas né de la semence adamique. Jésus n'était pas né de la semence adamique. Alors,
1: Le verset 23, le 43. Pourquoi ne comprenez-vous pas mon langage? Parce que vous ne pouvez écouter ma parole. Vous avez pour père le diable. Vous avez pour père le diable. Toute personne qui renie Christ comme Seigneur et Sauveur, qui préfère ses us et coutumes, qui préfère ses loges, qui préfère ses sectes pernicieuses, qui préfère ses prophètes choisis, qui préfère les statuettes choisies, qui préfère les bois, les morceaux de bois choisis, qui préfère les débits des eaux, les cours d'eau choisis. Cette personne est du diable. Il est du diable. Que cela te plaise ou pas, que cela te fait crier, te fait parler comme tu veux dire, faire comme sortir les mots que tu veux sortir, comprends que tu es de qui? Tu es du diable. Ce n'est pas le Dieu vivant. Le Dieu que tu penses rencontrer là, c'est plutôt le démon. Demain, nous allons continuer. Demain, nous allons continuer. Il faut que vous naissiez de nouveau. Devenez enfant de Dieu. Enfant de Dieu. Je n'ai pas dit enfant d'une religion ou bien enfant d'un homme ou bien enfant d'un système. Enfant de Dieu. Que la grâce de Dieu vous soit tout au long de cette journée au nom de Jésus. Amen. 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Monsieur Nguyen Jean-Claude, bonjour.
2: Bonjour, homme de Dieu. Bonjour aussi à tous nos auditeurs. Eh bien, pour ce mardi, nous allons nous interroger sur une question fondamentale pour notre discussion de chaque matin. Selon vous, dans un couple dont les parents sont des tribus différentes, quelle est la langue que les enfants doivent parler et pourquoi?
0: Oui, moi j'espère que ça doit être les deux langues. C'est une faveur déjà pour ces enfants parce que dans notre pays, vraiment, c'est une grâce de ce qui est véritablement beaucoup de langues. Et ces langues ont un peu des cultures différentes. Et ces cultures-là font un peu la beauté. Ça donne la beauté de notre pays. Normalement, et pour avoir une langue nationale, M. Nguyen, on devait aller dans les langues maternelles, choisir un peu les mots. Et on regroupe pour sortir une langue nationale afin que chacun se retrouve là-dedans. Là, ça fait la beauté de notre pays. Donc, un enfant qui est né et avec des parents de langues différentes, c'est très bien. Et c'est une occasion pour lui de connaître toutes ces langues-là. Pour ne pas. Bon, certains diront qu'il va faire un choix sous prétexte que quand la femme est déjà mariée à un homme, elle perd, comme on dit souvent, elle perd son nom. Mais elle n'a pas perdu sa langue maternelle. Oui, donc l'enfant va bénéficier de ça. Seigneur, gloire et honneur à toi. Paix et gloire et joie à ceux qui t'aiment. Au nom puissant de Jésus-Christ. Amen.

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De la joie, de la bonne humeur et surtout beaucoup d'effervescence dans un contenu qui est donc naturellement assaisonné de belles informations sur le plan économique, sur le plan sportif et même sur le plan de la diversité culturelle, mesdames et messieurs. Voilà les différents ingrédients qui vont nous servir encore ce matin dans le menu que nous allons vous proposer à l'occasion de cette deuxième édition de la semaine de la matinale royale. Bien le bonjour à toutes et à tous, surtout soyez les bienvenus. Notre discussion du jour portera sur les couples qui sont donc des parents de tribus différentes. Selon vous, dans un couple dont les parents sont de tribus différentes, quelle est la langue que les enfants devraient parler et pourquoi? Selon vous, dans un couple dont les parents sont de tribus différentes, quelle langue les enfants devraient parler et pourquoi? Avis contre avis, réaction contre réaction tout à l'heure dès 6h25, heure à laquelle le téléphone sera ouvert. Et toujours dans le cadre de cette expédition radiophonique matinale, en ce mardi 11e jour du mois d'août de l'an de grâce 2026. Mesdames et messieurs, nous aurons nos arrêts habituels tout à l'heure, 35 minutes après 6 heures. Nous parlerons d'un fait de société, Massos Transcanner, à travers la chronique matinale de l'éditorialiste sociopolitique de Royal FM et Belbel.

0: votre journée et celle de votre humble serviteur. JCN, trois lettres en or sur la fréquence royale. Appelez-moi Jean-Claude Ngué. Et comme tous les matins, mesdames et messieurs, avant de parler des très bonnes nouvelles concernant la mutuelle d'assistance et de solidarité désormais rendue à l'acte 7, commençons par rendre grâce à Dieu Tout-Puissant, l'Éternel.
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Douma Yesu avec la voix de Odile Lingaska, artiste gospel de notoriété respectable sur le plan musical. On se souvient encore naturellement de ces différentes compositions qui nous permettent de rendre grâce à Dieu Tout-Puissant l'Éternel, surtout de chanter, de le louer chaque jour avec l'inspiration de Odile Lingaska. Et il y a encore ce passage à la tête de l'association de gestion des droits d'auteur des artistes et musiciens camerounais. C'est vrai qu'aujourd'hui on est un peu en manque de ces différentes productions musicales, mais on espère que ça finira par revenir sur le marché. Allez, nous sommes rendus à 6h passées de 10 minutes, c'est l'heure de Yaoundé Cameroun et c'est également l'heure indiquée dans la matinale royale pour parler de solidarité avec la Masso, désormais rendue à l'acte 7.

0: 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Ça, c'est très important et c'est pour répondre naturellement aux préoccupations de ceux qui avaient donc commencé à souscrire et à cotiser dans le cadre de cette formule. 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Après le carrefour Vokinyege, naturellement, si vous prenez la nouvelle route Mimbouman Pankwaban, eh bien, là, vous allez voir la grande bâtisse avec la plaque direction générale de Renapro Finance SA. Eh bien, juste à l'arrière, il se trouve donc le nouveau siège, le nouveau campus de l'Institut Université Bissaï et c'est là-bas qu'aura lieu le tirage au sort le 17 octobre 2026 de la formule MASSO Bourse Académique. Eh bien, pour ceux qui ne savent pas ce que c'est, sachez que c'est une sorte d'accompagnement que l'équipe managériale de la MASSO a donc bien voulu mettre à la disposition des familles qui ne disposent pas d'assez de moyens financiers pour assurer la scolarité de leurs enfants à l'enseignement supérieur. Je vous l'ai dit toujours que là-bas, ça coûte un peu plus cher. Hein. À l'école primaire, on peut se battre. Dans le secondaire, on peut jongler. Mais dans l'enseignement supérieur, il faut vraiment mettre du paquet. Et l'équipe managériale s'étant rendue compte qu'il y avait des familles qui ont des petits génies, malheureusement, qui ne peuvent pas pousser leur formation un peu plus que ça après le secondaire parce que papa et maman ne disposent pas suffisamment de moyens financiers. Quand même, il y a déjà plusieurs charges. L'équipe managériale de la MASSO a donc pensé qu'il faille tenir la main de ces familles-là pour que leurs enfants aussi soient comptés parmi les bâtisseurs du Cameroun de demain en leur permettant donc de bénéficier de la bourse d'études MASSO qu'on appelle MASSO Bourse Académique, ce qui permet donc à votre enfant d'étudier gratuitement à l'Institut Université Bissaï, que ce soit en cycle licence, en cycle BTS ou en cycle master, tout ce qu'il y a comme formation là-bas. Parce que voyez-vous, je le dis chaque fois ici que toutes les offres de formation à l'Institut Université Bissaï sont uniquement basées sur les besoins réels du marché de l'emploi actuellement au Cameroun. On ne forme pas enfants pour qu'il aille travailler, c'est pas au Soudan, n'importe où, non. On tient d'abord compte de notre environnement socio-économique et on a décelé les différents besoins en termes d'emploi. Oui, parce qu'il y a le travail au Cameroun, ça faut vous le dire, hein. Il y a du travail, franchement, il y a de l'emploi qui attend que les gens se manifestent. Mais le problème auquel on face, c'est que les gens n'ont pas les formations adaptées aux emplois qui sont disponibles. Je prends l'exemple, si quelqu'un voudrait faire dans l'élevage des porcs, c'est un travail, c'est un emploi. Il faut être formé pour ça, pour que vous en sortiez tranquillement. Mais on va voir que les gens vont s'y rendre parce qu'on a un besoin pressant d'argent et on va lancer l'élevage des porcs. Les gens ne connaissent même pas comment ça se passe, comment sont les mécanismes. Et après, on va se plaindre que, oh, mon porc, à peine 2 jours, il est mort, il n'y a pas ceci, telle maladie, etc. Or, quand on a une formation pour un emploi pour lequel on postule, on a maximum de chances d'être recruté. C'est le problème dans notre pays, dans notre environnement, c'est que l'emploi est disponible, mais le profil de ceux qui doivent exercer cet emploi, c'est ça qui pose problème. C'est la raison pour laquelle on se plaint, il y a trop de chômage, c'est vrai. Mais il y a aussi qu'il faut avoir une formation adaptée à un emploi pour lequel vous postulez. C'est la raison pour laquelle l'Institut Université Bissaï a donc tenu compte de tous ces soucis-là sur le plan socio-économique et a décelé donc les différents profils qui correspondent aux emplois disponibles au Cameroun en ce moment, a donc axé ses formations vers ces profils-là pour que quand l'enfant finit à l'Institut Université Bissaï, ce n'est plus lui qui cherche le travail, c'est le travail qui le cherche. Et maintenant, pour la formule MASSO Bourse Académique, c'est du 2 en 1. Non seulement, quand vous cotisez 26 000 francs CFA pour cette formule, si votre si c'est vous qui êtes parmi les bénéficiaires, comme vous connaissez le mécanisme, eh bien, vous permettez à votre enfant d'être formé gratuitement durant tout le temps qu'il doit passer à l'Institut Universitaire Bissaye. 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Donc, je l'ai dit ce matin, l'équipe managériale de la MASSO a donc décidé de tenir la main de ces familles qui n'ont pas assez de moyens financiers pour assurer la scolarité de leurs enfants dans l'enseignement supérieur. Alors, un, penser qu'il y a l'Institut Universitaire Bissaye qui est là. Deux, décider de tenir la main de ces parents-là. Pour qu'on tienne votre main, il faut que vous l'ayez tendue. Si vous ne tendez pas la main, on ne va pas la tenir. Si quelqu'un est dans l'œil, se noie, ne lève pas la main, on saura comment il a un problème là-bas. On va se dire, bah, c'est un grand nageur, il se bat. Donc, vous voulez qu'on vous tienne la main, tendez la main, et pour tendre la main avec Massobos Académique, c'est très simple. 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C'est pour cela qu'on a anticipé sur le tirage de sort concernant l'offre Massobos Académique. Parce qu'il faudrait que les enfants bénéficient déjà de la rentrée académique qui aura lieu dans quelques semaines là-bas du côté de l'Institut Universitaire Bissaye. 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
1: Et nous rouvrons le téléphone à l'instant pour notre discussion de ce mardi 11 août de l'an de grâce 2026. La question de ce matin, mesdames et messieurs, selon vous, dans un couple dont les parents sont de tribus différentes, quelle langue les enfants devraient parler? Pourquoi? Dans un couple dont les parents sont de tribus différentes, quelle langue les enfants devraient parler? Pourquoi? Parce qu'aujourd'hui, voyez-vous, hein, c'est pratiquement la mode. Hein. On a des couples où papa est d'une ethnie, maman de l'autre, et les enfants sont là au milieu. Et puis en face, il y a les deux langues officielles, le Cameroun, le français et l'anglais. Alors, dans le couple où on a des parents qui parlent deux langues différentes, deux langues patrimoniales ou maternelles différentes, quelle langue les enfants devraient parler devant cette situation? Donnez-nous votre avis ce matin sur la question en nous appelant au 640-61-38-42, 640-61-38-42 ou alors 671-15-73-21, 671-15-73-21. Je reprends la question de ce matin. Dans un couple dont les parents sont de tribus différentes, selon vous, quelle langue les enfants devraient parler et pourquoi? Avis et contre-avis, 640-61-38-42, 671-15-73-21.
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0: Ma télécommande avec Danny Mouna et Marcus Assure Pur Dur qui nous permet ce matin d'aller au téléphone sur la une. Allô, bonjour.
1: Jean-Claude, le vérificateur universel, trois lettres en or, trois lettres en diamant, bonjour.
0: Bonjour, l'ancien meilleur auditeur de Royal FM, monsieur le vice-président de l'association des auditeurs de Royal FM. Bonjour Guy Alain.
1: Faut bien préciser, le premier vice-président.
0: Le premier vice-président de l'association des auditeurs de Royal FM, bonjour.
1: Parce que j'ai mon adjoint, bonjour.
0: Alors, dans un couple où papa et maman sont de tribus différentes, quelle langue devraient parler les enfants et pourquoi?
1: Non, les enfants devraient parler les deux langues.
0: Pourquoi?
1: Parce que ce sont des enfants qui appartiennent aux deux parties.
0: Ouais.
1: Et moi, je sais que comme les hommes, nous n'avons même pas le temps pour être à la maison. Parfois, c'est la langue maternelle qui domine.
0: Uh-huh.
1: Parce que moi, je suis en train de m'apprêter pour sortir. Et si madame qui reste à la maison avec les enfants toute une journée,
0: ouais.
1: Moi, je vais rentrer là un peu tard. Mmh. Si qui a les commissions, on les envoyer.
0: Ouais.
1: Elle va parler à sa langue, aller faire ceci, aller faire cela. Parfois, la langue des hommes meurt.
0: Mmh.
1: Parce qu'il n'a pas le temps pour les éduquer à notre langue.
0: Ouais.
1: Normalement, les enfants devraient parler les deux langues.
0: D'accord.
1: Donc, je pense, à mon avis,
0: ouais.
1: Les deux langues devraient être parlées couramment dans la même maison.
0: D'accord. C'est entendu, Guy Alain. On va dire bonjour à quatre personnes avant de partir.
1: Je vais pas oublier le grand pasteur, le révérend pasteur Emmanuel Blanc-Bissay.
0: Ouais.
1: Je vais aussi saluer Maman Esther Bissay, la dame du cœur.
0: Mm-hmm.
1: Je ne dois pas oublier l'association des auditeurs où je suis le premier vice.
0: Ouais.
1: Et je salue aussi un salut particulier à mon président, le grand président Guilou.
0: Ouais.
1: Je vous dis bonne émission et bonjour à nos 15 millions d'auditeurs.
0: Merci beaucoup Guy Alain d'être passé ce matin. Bonne journée également à vous ainsi qu'à toute la famille. Allez, la question reste posée ce matin, mesdames et messieurs. Dans un couple où papa et maman sont de tribus différentes, selon vous, quelle langue devraient parler les enfants et pourquoi? Avis et contre-avis, nous attendons vos réactions sur la radio Royal FM 640 61 38 42 611 15 73 et 21. Reste sur cette chanson de Danny Mouna, ma télécommande. Écoutez bien le message.

0: Bah oui, là on retrouve la source originelle, l'authenticité de la musique camerounaise. Ça c'est Danny Mouna. Oh là là, quand je suis tombé sur cette chanson hier, j'ai dit ben pourquoi ne pas la partager avec vous ce matin sur Royal FM 88.4 depuis Yaoundé, Cameroun. Et on va partir au téléphone rapidement sur la 2. Allô, bonjour.
1: Bonjour, Jean Kozingé.
0: Oui, comment ça va, le grand Gabriel?
1: Ça va assez bien, et toi, mon frère?
0: Dieu me fait grâce, ça va, mon frère. Alors, selon toi, dans un foyer où papa et maman sont de tribus différentes, quelle langue devraient parler les enfants et pourquoi?
1: Oui. Ton frère, il a fait le sien.
0: C'est-à-dire
1: que les enfants, normalement, doivent parler la langue de leur papa.
0: Et pourquoi?
1: Non, puisque c'est la femme qui vient, c'est l'homme et puis tout doit se faire comme ça, mon frère.
0: D'accord, c'est entendu. Gabriel, on dit bonjour à 4 personnes avant de partir.
1: Je dis bonjour au vice-président qui vient de partir là.
0: Ouais.
1: Je dis bonjour au président. Bonjour à nouveau revenant pasteur. Et à tous les visiteurs de Valais.
0: Merci beaucoup, Gabriel, d'être passé ce matin. Bonne journée, surtout très bon boulot, hein.
1: Merci beaucoup, mon frère.
0: Ma télécommande de Danny Mouna. S'il te plaît, je monte encore le volume.

0: Ça se passe sur Royal FM 88.4 à Yaoundé, Cameroun. On reviendra au téléphone dans 5 minutes, mesdames et messieurs, parce que ça sonne de partout. Hein. Rassurez-vous, le temps pour nous d'accueillir en studio Mr. Ebel Bella Samarine pour la chronique matinale. C'est le premier arrêt de ce matin, c'est Issue Aztec. 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
0: 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Nous allons rapidement sur la une auditeur au bout du fil. Allô, bonjour. Oui, bébé de régie, bonjour. Comment ça va ce matin?
3: Ça va, grâce à Dieu, je me suis habillé de moi-même. Et toi-même?
0: Ça va, on est content d'être en forme ce matin. On dit merci à Dieu pour ça. Alors, selon vous, dans une famille où papa et maman sont de tribus différentes, quelle langue devraient parler les enfants et pourquoi?
3: Les deux.
0: Pourquoi?
3: Mais la langue de la femme est de plus dominée parce que la femme reste plus avec les enfants. Et pour moi, mais tant qu'aux Onanga, elles comprennent les tunes. Elles ne parlent pas les tunes, mais elles entendent tout. Elles ne sont pas toujours avec leur papa.
0: D'accord, c'est entendu. On va dire bonjour à quatre personnes avant de partir.
3: Ok, je pense comme ça à toi-même.
0: Merci.
3: Papa Emmanuel Bissai.
0: Ouais.
3: Ulrich Kemui.
0: Ouais, et enfin?
3: À la communauté Nanga et Boko et à tous les auditeurs de Royal FM sans oublier Papa Gilou.
0: D'accord, merci beaucoup d'être passé ce matin. Très bonne journée à vous et à toute la famille. On reste sur la une. Allô, bonjour. Au téléphone sur la une. Oh, monsieur Fegawana, comment ça va? Très bien ce matin du côté de l'Irem Pom.
4: Ça va.
0: On a bien dormi là-bas?
4: Pardon?
0: On a bien dormi à l'Irem Pom?
4: 14 bien, vous savez qu'au village, on se lève à 5 heures pour aller vigner le vin de palme.
0: À 5 heures?
4: Oui, pour rentrer à 6 heures.
0: Ah, vous allez laver, oui. Vous allez laver quoi, la lampe tempête, bien avec les torches.
4: Oui, nous sommes des habitués du village, hein, parce que à 5 heures, nous sommes déjà au champ. À 6 heures, le vin est servi.
0: D'accord, et après?
4: Oui, après, on aiguise la maquette.
0: Ouais.
4: On aiguise la maquette, on achète la maquette, mais vous? On réchauffe le repas qui est resté hier soir. Il n'y a pas le repas. On peut brûler quelques prunes.
0: Ouais.
4: Briser le maïs.
0: Ouais.
4: Pour aller brûler les arachides.
0: Ouais.
4: Ça, c'est le déjeuner du village. Et après, on enfile la tenue traditionnelle, les haillons. Et on se rend au champ.
0: Oh là là là là. Ça me rappelle mes années de jeunesse au village. Oh là là, les grandes vacances.
4: C'est ça.
0: Alors, on vous écoute ce matin. Dans une famille où papa et maman sont des tribus différentes, quelle langue devraient parler les enfants et pourquoi?
4: Les enfants devraient s'exprimer dans les deux langues. Les enfants devraient parler les deux langues parce que la plupart des temps, les parents sont souvent issus des familles différentes. Par exemple, moi je suis un Eton, je suis un Vokani de Nuga, et je peux épouser une fille Nanga.
0: Ouais.
4: Par exemple, ou alors Yambassa,
0: ouais.
4: Bafia, ou alors peut-être Nordiste. Les enfants devraient s'exprimer en écho et dans la langue de leur maman.
0: D'accord, c'est entendu, monsieur Fegawana. On vous permet de dire bonjour à quatre personnes avant de partir.
3: Belle, belle Samari, good morning.
0: Ouais.
3: et c'est puis aussi. Le présentateur de sport, l'émission de sport qui va faire son article tout à l'heure.
0: Oui, Eric Christian Kwam.
3: Eric Christian Kwam.
0: Ensuite.
3: Oh, le Bahama, qui j'ai dit, bon château, mon père, bon château.
0: Ouais, ensuite.
3: En plus, le directeur de mon école, mon directeur, il m'a dit de Yonkolo Bandeur, Damadidjuré, et à Bizero.
0: Merci beaucoup d'être passé ce matin. Bonne journée à vous là-bas du côté de Ligue Informe, hein. Allez, on va partir sur la 2, auditeur au bout du fil, sur la 2 au téléphone. Allô, bonjour. Sur la 2, auditeur au bout du fil. Allô, bonjour.
5: Allô.
0: Oui, bonjour.
5: Bonjour, monsieur Jean Congé.
0: Bonjour, comment ça va, mon frère?
5: Appelez-moi Raoul Tassiman d'Angola et Wondo.
0: Je sais, comment ça va, Raoul?
5: Très, très bien.
0: D'accord. Alors, nous vous écoutons ce matin, Raoul. Les enfants devraient parler quelle langue dans une famille où papa et maman sont de tribus différentes?
5: Monsieur Jean Congé, oui? Ça me concerne.
0: Ah bon?
5: Ça me concerne, pourquoi? Parce que moi, je suis Bafia, ma femme est de l'Est.
0: Mm-hmm.
5: Mais chez moi, la langue de ma femme a envie de dominer mes enfants. Mais comme je ne suis pas facile, ma langue est en train de chicoter la langue de ma femme chez moi. Je vous remercie.
0: Merci beaucoup d'être passé ce matin, Raoul, le grand tassement de Ngola et Wondo. Allez, nous sommes rendus à 6h passées de 45 minutes. Encore 6 minutes pour nous donner votre avis sur la question de ce matin. Dans une famille où papa et maman sont de tribus différentes, quelle langue devraient parler les enfants? Appelez-nous au 640-61-38-42, 640-61-38-42, ou alors au 671-15-73-21.
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0: Au téléphone sur la 2, allô, bonjour. Sur la 2, allô, bonjour.
7: Bonjour, monsieur Jean-Claude.
0: Oui, papa François, ça va?
7: Ok, ça va.
0: D'accord, dites-nous alors, papa François, les enfants devraient parler quelle langue dans un couple où papa et maman sont des tribus différentes?
7: Oui, maintenant, tout le monde est passé à l'école. À notre époque, les enfants devaient parler la langue du père, par leur grand-mère, qui les apprendrait à parler. Parce qu'elle ne connaissant pas parler français, étant la plus proche, elle parle aux enfants, et on croit que c'est le père qui a dominé. C'est la grand-mère, la plus proche, qui donne la langue aux enfants à parler.
0: D'accord, c'est entendu.
7: Peut-être que je peux me tromper, mais je crois que c'est ça.
0: D'accord, c'est entendu, papa François. On vous permet de dire bonjour à 4 personnes avant de partir.
7: Je dis bonjour à tous les auditeurs de Royal FM. Je dis bonjour à tout le groupe Rinatop Finance.
0: Ouais, ensuite.
7: Je dis bonjour à tous les citoyens camerounais.
0: Et enfin.
7: À vos techniciens et à vous-même.
0: Merci beaucoup, papa François, d'être passé ce matin. Bonne journée à vous ainsi qu'à toute la famille. Nous allons partir sur l'autre ligne du tour au bout du fil. Allô, bonjour.
8: Bonjour, Justin.
0: Ah, ça, c'est le président Guilou. Comment ça va, monsieur le président fondateur?
8: Je veux bien, merci, vous-même.
0: On va comme Dieu le veut ce matin. Superbe forme. Alors, nous vous écoutons, monsieur le président fondateur.
8: Je crois que, en principe, c'est les deux langues.
0: Et pourquoi?
8: C'est les deux langues. Oui, puisque si tu choisis même ta langue, qui va prendre ton enfant, tu es où? Non, tu sais, tu choisis même celle de ta langue, et qui va enseigner ça aux enfants? Donc tu vois l'obligation, les femmes, les enfants sont en besoin avec les mères obligatoires, elles vont enseigner ça. Même si tu choisis que ce soit ta langue, elle est en besoin aux enfants, elle va forcément apprendre plutôt sa langue aux enfants. Donc vraiment, on n'a pas de choix. Ça, tu vois, je crois que c'est les deux. Le jour où tu te bats à prendre deux, trois mots, le jour où tu as le courage d'avoir l'enfant au village. Et parfois, même, tu vas avoir l'enfant au village et que les enfants ne vont pas au village.
0: D'accord. C'est entendu, président Guilou. On dit bonjour à 4 personnes avant de partir.
8: Je vais dire déjà bonjour. Prompte guérison déjà à la maman de notre frère Lino de Mvokala. Prompte guérison à la maman de Ange Raoul. Et bonjour à la grande famille des auditeurs. Et bonjour à notre père et notre mère qui sont encore dans le mouvement. Beaucoup de courage à eux.
0: Merci beaucoup. Merci d'être passé ce matin, Guilou. Sur la une, allô, bonjour.
9: Voilà.
0: Allô, bonjour. Oui, bonjour, Alino, ça va?
9: Non, ça va ce matin, ça va.
0: Et comment se porte déjà la maman?
9: Elle se porte déjà bien, elle mange déjà, elle parvient à parler, c'est bon.
0: D'accord, Dieu salue. Alors, Alino de Vogada, dans un couple où papa et maman sont de tribus différentes, les enfants devraient parler quelle langue et pourquoi?
10: Jean Congé.
0: Oui, Alino.
10: C'est l'exemple parfait. Je suis de Maine, de l'Est et de Paix Nordique.
0: Ouais.
10: Et j'ai grandi dans tous les deux milieux.
0: Ah bon?
10: Oui, j'ai grandi au Nord.
0: Et vous parlez quelle langue?
10: Je m'exprime très bien en Amdou et le Koundé, je parle ça très bien.
0: Ah d'accord, vous avez fait comment pour apprendre tout ça?
10: J'ai vécu là-bas.
0: Ah.
10: J'ai fait au moins 13 ou 14 ans à Garoua.
0: Ouais.
10: Donc, je m'estime très bien en Koundé.
0: D'accord, donc les enfants devraient parler les deux langues.
10: Mon enfant, lui n'est jamais allé au Nord.
0: Moi,
10: par contre, il a beaucoup plus grandi du côté de sa mère, parce que sa mère est une femme de l'Est.
0: Oui.
10: Il s'estime bien à Maka. Comme moi aussi, je m'estime très bien à Maka. J'ai bien fait ce chiffre d'orthographe là.
0: Ouais.
10: Ça va.
0: D'accord, c'est entendu. Aline de Vaugadan, on dit bonjour à quatre personnes avant de partir.
10: Je dis bonjour à vous, à tous nos membres de l'association des auditeurs.
0: Ouais.
10: Bonjour aux présents qui viennent de partir.
0: Bonjour
10: au révérend pasteur, maman et soeur d'Italie.
0: Ouais, et enfin
10: à Jean Clongui, et à tous ceux qui reconnaissent ma voix.
0: Et à Lino lui-même. Merci d'être passé ce matin à Lino de Vaugadan. 640 61 38 42 671 15 73 et 21. Mesdames et messieurs, dans un couple où papa et maman sont de tribus différentes, selon vous, quelle langue devraient parler les enfants? Dites-nous ça ce matin sur RFM. On va prendre le tout dernier de ce matin sur la 2. Allô, bonjour.
11: L'arbitre international vient citer la fin.
0: D'accord. Monsieur l'arbitre FIFA, quelle langue devraient parler les enfants dans un couple où papa et maman sont de tribus différentes et pourquoi?
11: C'est vrai. L'enfant doit apprendre les deux. Mmh. C'est comme actuellement, ma fille, Joël s'exprime en métoune,
0: ouais.
11: Mais le chant, elle déroule.
0: Ouais.
11: Elle déroule.
0: D'accord, c'est
11: parce
0: entendu.
11: Qu'il faut toujours, il faut toujours éduquer l'enfant bien, parce qu'elle arrive quelque part, on parle en patois, elle n'entend pas.
0: D'accord.
11: Et ce qui est une situation, elle va comprendre aussi et donner son point de vue.
0: Voilà, merci beaucoup, Habit International. Rapidement, bonjour à quatre personnes.
11: Bonjour à Eric Christian Kwam, qui est déjà à côté de toi.
0: Ouais.
11: Très bien sapé, hein.
0: Comme toujours.
11: Ouais, non. Il est sapé, il est sapé.
0: Ensuite.
11: Bonjour au président Kilou.
0: Ouais.
11: Bonjour à tous ceux-là qui souffrent un peu.
0: Et enfin.
11: Et beaucoup de courage à tous les mamans qui ont commencé à préparer la rentrée pour les. Merci.
0: Merci d'être passé ce matin. Eric Christian Kwambien, le bonjour.
12: Jean-Claude Nguet, bonjour.
0: Ça va?
12: Ben, Dieu me fait grâce, je suis debout.
0: Alors, on a toujours les yeux tournés, non, les oreilles, les yeux, oui, tournés vers le Maroc hein, pour la CAN, c'est-à-dire les repêchés qui vont à la conquête du sacre continental. C'est possible, non?
12: Ouais, le Cameroun qui n'était pas parmi les favoris est en train d'écrire son histoire.
0: Et c'est quoi cette affaire de score de 1 but à 0 là? C'est quoi ça?
12: C'est-à-dire quoi?
0: Chaque fois, on gagne un but, on marque un but.
12: Il faut gagner 6, 7.
0: Non, dès qu'on marque un but, les autres ne marquent plus. Ça signifie quoi? C'est quoi
12: ça? C'est un résultat. Et puis, c'est le football.
0: Voilà.
12: C'est sur le terrain que ça se passe. Jean-Claude Nguet, 3, 4 buts, ça peut arriver. Donc, demain, on joue contre le pays organisateur. Il faudra rester concentré parce que le Cameroun a déjà changé de ville. La team est partie de Casablanca pour Rabat. Une séance d'entraînement a eu lieu hier. On annonce également une conférence de presse d'avant-match pour tout à l'heure dans la mi-journée. Et le match est prévu pour demain à 21h. Le match du Cameroun, bien entendu, puisque le premier match va se jouer à 18h entre le Malawi et l'Algérie. D'ailleurs, on vous donne tous les détails tout à l'heure dans le 7h bilingue. On parlera aussi de la faux basket, dames et messieurs. C'est du côté d'Abidjan en Côte d'Ivoire avec les Camerounais qui sont également en quart de finale. Dès demain, on aura Cameroun et Nigeria dans l'autre affiche. Et chez les dames, on aura le Cameroun qui jouera contre le Tchad. On va aussi évoquer le cyclisme avec le prix d'Angola qui se prépare et aussi parler d'athlétisme avec les Poussinades. Il y a également ces salaires qui ont été fixés par la Fédération Camerounaise de football minimum dans les clubs et le SINAFOC qui a fait une sortie, n'est-ce pas, pour contester les salaires fixés. On va en parler tout à l'heure, tout comme on donnera la parole à quelques pugilistes pour comprendre exactement ce qui se passe à la la Fédération camerounaise de boxe avec le CPG qui a déjà épuisé son mandat mais n'a toujours pas atteint les objectifs qui étaient par exemple d'organiser les élections dans cette fédération du Noble A, malheureusement. On parlera aussi de la Coupe du Cameroun de football et du tournoi Interligue avec le tirage au sort qui est prévu pour cet après-midi.
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13: Rendez-vous tout à l'heure à 7h pour retrouver tous les détails concernant ce titre de l'actualité sportive nationale et internationale. Quant à moi, mesdames et messieurs, je vous reviens à 7h35 minutes pour la suite de la matinale royale. À la façon de chez nous,
15: ça, ça. 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
20: Il est 7h.
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0: Madame, Monsieur, amis sportifs, bonjour. Royal Sport Bilingue, deuxième sortie de la semaine. D'abord, les titres du 7h. Fédération camerounaise de boxe, le mandat du CPG déjà échu sans avoir atteint les objectifs. Toujours pas d'assemblée générale élective en vue, au point où le Cameroun a été disqualifié pour les Jeux du Commonwealth. Les détails dans un instant. Cannes de football jeune, un stage constitué de 50 joueurs vient de s'achever à Yaoundé. Le coach des Lions U20, Ivan Kemoui, dresse le bilan, tandis que les Lions U23 sont en cage pour préparer les compétitions à venir. Idriss Carlos Kameni était dans la tanière hier. Cannes de football féminin Maroc 2026. Après la pause, on remet la balle au centre demain mercredi pour les demi-finales. Le Cameroun sera face au pays organisateur à 21h, tandis que le Malawi affrontera l'Algérie à 18h. Les détails dans la page spéciale du journal. Voilà pour le sommaire.
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0: Et parlons d'abord de l'afro-basket à Abidjan, chez les garçons et chez les filles des U18. Il faut préciser que les derniers matchs de poule se sont disputés hier et le Cameroun a battu le Sénégal 49 points contre 46. C'est à noter également que pour les quarts de finale, le Cameroun jouera chez les messieurs contre le Tchad et ce sera demain mercredi chez les dames. Le Cameroun sera face au Nigeria. La compétition se poursuit du côté d'Abidjan. Alors qu'on parle cette fois-ci du cyclisme avec la course internationale VTT Chantal Biya qui s'est achevée. C'était le week-end dernier, 25 coureurs issus de la Hollande, du Maroc, du Rwanda, de la Côte d'Ivoire, de la République centrafricaine et du Cameroun étaient au départ de la compétition dans la catégorie élite homme. Alors qu'on annonce également le Grand Prix Angola dans les prochains jours. Voici donc les vainqueurs de cette compétition, Ibrahim Essabahi du Maroc, il a 24 ans, suivi de Van Netheber de la Hollande et Bandi Bukari du Rwanda était donc troisième dans la catégorie Monsieur au podium chez les dames. C'est Takiru Tinamarta du Rwanda qui est suivi de Irik

0: Bok Dimitri, finaliste de cette Coupe du Cameroun féminine, c'est l'Academy Cricket Club de Douala. Et finaliste de la Coupe du Cameroun chez les hommes, c'est Tseta Cricket Club de Bamenda. Le vainqueur du championnat national féminin, c'est Cop Pioneers Cricket Club de Yaoundé. Le vainqueur du championnat national masculin, c'est Stallion Cricket Club de Mfou. Vainqueur de la Coupe du Cameroun féminine, c'est Emergence Cricket Club de Vogada. Et le vainqueur de la Coupe du Cameroun chez les hommes, c'est Academy Cricket Club de Douala. Écoutons le directeur de la compétition, James Folefak.
1: Des finales très relevées, je vais dire cela, n'est-ce pas, de par le score qui a été marqué jusque-là. C'est tout simplement dit que la qualité technique, n'est-ce pas, y est. Nous avons observé beaucoup de gestes techniques appropriés. Je voudrais insister sur le thème approprié parce que ce n'était pas décousu, tant au bowling ou bien au batting. Et encore une fois de plus, Academy et cette équipe-là qui prouve davantage qu'elle travaille. Et je l'ai dit avec son capitaine Seke Bruno, qui n'a pas démérité. Il fait un très bon jeu et c'est l'occasion également pour nous de le féliciter, tant pour des compétitions nationales que pour des compétitions internationales. Parce qu'il a fait montre de beaucoup de courage.
0: Ces finales se sont disputées en présence du représentant du ministre des Sports et Éducation physique que je vous propose d'écouter.
2: Moi, c'est M. Yadassi André, je suis chef de service de la discipline des agréments, la direction des normes au ministère des Sports. Et à cette occasion, je voulais dire merci à M. le ministre qui a bien voulu me désigner pour assister aux finales organisées par la Fédération Camerounaise de Cricket. Alors, les deux matchs que j'ai assisté, les matchs de, notamment les matchs des femmes ainsi que les matchs des dames, les matchs de messieurs, les deux matchs sont déroulés dans de très bonnes conditions et nous avons vu que le Cameroun a des enfants qui ont le potentiel dans cette discipline. Et je tiens également à vous rappeler que le cricket est une discipline, est une jeune discipline que nous, au ministère des Sports, nous devons les accompagner.
0: Et on parle tennis avec Gloria Temgwa qui écrase la concurrence à Cannes et confirme son statut de phénomène. Ce n'est plus une simple série de victoires, c'est une véritable montée en puissance à chacune de ses apparitions. Gloria Temgwa repousse les limites de son immense potentiel et confirme qu'elle appartient déjà au cercle des jeunes joueuses les plus prometteuses de sa génération. La pépite camerounaise a une nouvelle fois fait sensation en s'adjugeant le tournoi Open TC Cannes en Normandie, au nord de la France et au terme d'un parcours d'une maîtrise exceptionnelle. Parlons du volleyball avec BVE Volleyball et Netstar qui s'empare de la troisième étape du circuit national de Beach Volleyball Clash AVB Yokombo. C'était à Saint-Mélima le week-end dernier chez les seniors. Dames et messieurs, le prize money était fixé à 1 million de francs CFA. Après donc cette compétition, donnons la parole au président de la Fédération Camerounaise de Volleyball, Julien Serge Abouem.
3: AVB Yokombo, nous souhaiterions que cette table dans 2 ans, 3 ans puisse donner des fruits comme je voudrais à cette occasion remercier toutes les populations de ce quartier et de ce village qui nous ont accompagnés. Un merci spécial aux autorités administratives et traditionnelles. Et enfin, un merci à mon aîné, M. Mokolo, qui nous a accompagnés dans cette œuvre. Nous sommes dans une stratégie de long terme et il faut semer à la base. C'est ce que nous sommes venus faire. Il ne faut pas seulement travailler dans les grandes villes, parce que le Cameroun, c'est à la fois les grandes villes et c'est aussi nos villages, nos contrées reculées.
0: Dans le cadre de la clôture de ses activités pour la saison sportive 2025-2026, la Ligue départementale de handball du Fundi informe dont les acteurs et le public que les finales départementales vont se disputer le dimanche 23 août prochain à partir de 8h au Palais polyvalent des sports de Ouarda. Voici donc le programme. On aura à partir de 8h dans la catégorie minime Fortune qui jouera contre BTS. Chez les cadets dames, on aura Stack qui sera face à Jena. Chez les cadets garçons, on aura Jena contre Stat et Junior Dame. On aura FAP Réserve qui jouera contre Thunder. Et chez les juniors garçons, on aura Hashdek qui jouera contre Fortus. Parlons cette fois-ci d'athlétisme avec le marathon de Yaoundé qui se prépare. Ce sera le 30 août prochain. Alors qu'on annonce également une course de 10 km chez les garçons et 21 km pour le semi-marathon. Parlons parlons toujours athlétisme avec le Napois 2026, la marche pour la fierté nationale qui entre ce jour dans sa 12e étape.

0: après une journée de repos hier. Le marcheur Kam Simba reprend la route. Arrivé dans la région du centre lors de la 10e étape, il va donc parcourir les 51 km qui relient Bafia à Ebebda. Avant de se lancer, l'athlète revient sur les temps forts et les difficultés de la 11e étape. On l'écoute.
1: La 11e étape d'Ikizimeki Bafia. Il faut noter que cette étape a été particulièrement engagée parce qu'il y a eu les délégations du ministère de l'Habitat et du Développement Urbain, conjointement avec la délégation départementale de la jeunesse et éducation civique, qui nous a accueillis en grande pompe, c'est merveilleux. La NAPOA, ce n'est pas seulement la marche, c'est aussi la sensibilisation sur la prévention routière, sur la protection de l'environnement. Et parlant d'environnement, nous avons fait l'événement humain dans la ville de Bafia.
0: Et par la suite, le marcheur annonce également les couleurs de cette 12e étape.
1: La 12e étape qui est Bafia et Ebebda. On aura une particularité, c'est que les populations de Ombessa, bien entendu le maire, le sous-préfet et donc les forces vives ont tenu à nous accueillir de passage à Ombessa avant d'arriver au clou final de Ebebda.
0: Des extraits recueillis par notre stagiaire à la rédaction centrale, Lionel Bindi. Et puis on parle de boxe avec les boxeurs camerounais qui n'ont pas pu prendre part aux Jeux du Commonwealth 2026 en Écosse. L'équipe a fait l'objet d'une disqualification par le Comité international olympique pour irrégularité et existence des deux listes de boxeurs. Cette situation continue de faire parler au pays. Une chose est certaine, les avis divergent sur la question. Quelques acteurs camerounais de la boxe analysent la situation avec vous, Olivier Ndemaepo.
2: Regrettable, on n'a pas pu envoyer des porteurs à cause de petits calculs. C'est ça le Camerounais. Hein. Nous n'avançons pas comment ouais pourquoi.
3: Ce n'est pas la grande joie. Aussi vrai que deux camps se disputent la légitimité et veulent conquérir le leadership dans le monde camerounais de la boxe. D'un côté, l'on a le comité de normalisation nommé par le ministère des Sports et de l'Éducation physique, le MINSEP, et de l'autre, un exécutif fédéral qui se veut en place depuis l'année 2024. Narcisse Eyidi, encadreur de boxe, parle d'un problème de mentalité.
2: Les gens veulent être président de la fédération, ils veulent être secrétaire général. Non, il faut d'abord être acteur dans ton propre village, dans ton département. Si tu ne commences pas là, tu veux aller où? C'est pour ça qu'il y a trop de problèmes dans notre boxe aujourd'hui. Le ministre a mis un comité de normalisation. Laissons faire le comité de normalisation. Et puis attendons voir ce que l'État va nous dire après. Pourquoi est-ce qu'on va faire le désordre? Parce que ce sont nos enfants qui souffrent. Aujourd'hui, nous ne sommes pas au Commonwealth. Pourquoi? C'est à cause de la normalisation. Non, c'est à cause de nous-mêmes.
3: Le vice-président Evina du bureau exécutif contesté de la FECA Boxe, qui existe depuis 2024, crie sa légitimité et donne sa version des faits.
4: Le comité de normalisation qui fait office selon le ministère des Sports de Fédération n'a pas qualité au niveau de la World Boxing. Il préside au destiné de la boxe olympique. Seule la fédération du boxeur, oui, on peut le faire. Ils ont découvert que les boxeurs n'avaient pas été enregistrés par le président de la fédération. On avait demandé donc au président d'enregistrer les boxeurs que la fédération reconnaissait. En revanche, le comité national olympique a jugé bon de ne pas amener ces boxeurs-là. C'est pour ça que le Cameroun n'a pas pris part.
3: L'ancien président Noubissi de la Ligue régionale de l'Ouest de boxe parle d'une situation floue qui prend racine à l'international.
5: La World Boxing est née du fait qu'on ne voulait pas un russe à la tête de l'IBA. On a créé la World Boxing pour mettre l'IBA à la touche. Dès qu'il y a un petit fou dans un pays, il s'engouffre dans le fou pour pouvoir avoir les États. Donc cette fraction a saisi la balle bénéficiant d'un document que le comité olympique donnait son autorisation. Ils sont allés à la World Boxing, se sont présentés comme les représentants de la boxe camerounaise.
3: Basile Kalon, ex-secrétaire général de la FECA Boxe, en appelle, lui, au gouvernement camerounais.
6: Le comité olympique certifie la régularité d'un exécutif au niveau de World Boxing, par exemple. Mais le comité olympique ne peut pas dire que moi, je ne connais pas cet exécutif. Et World Boxing s'en prévaut parce que le comité international olympique ou World Boxing ne collabore pas avec le gouvernement. Même par des manœuvres détournées, les gens vont jusqu'à se faire reconnaître. Le comité olympique travaille avec le comité de normalisation nommé par le ministère des Sports. Monsieur Vignon se prête pour dire que non, tout doit passer par lui. Il faudrait que cette situation soit réglée rapidement.
5: Quand le ministère des Sports dit que je ne vous reconnais pas comme étant l'exécutif, tout le monde est participé.
3: Il est d'autant plus urgent que la solution à cette situation soit trouvée au vu de la proximité des prochaines échéances internationales.
7: CAN de football féminin Maroc 2026, la page spéciale du journal.
0: Bonjour Florent Goyen.
7: Eric Christian, bonjour.
0: Et c'est encore l'euphorie dans la tanière des Lions indomptables après la victoire contre le Nigeria en quart de finale.
7: Chants et danses rythment les joueuses du coach Valentine Guélé depuis leur triomphe face aux géants d'Afrique en matière de football féminin. Entendez le Nigeria. Un bel exploit pour le coach adjoint Dimitri Lipov qui estime par ailleurs que cette victoire est méritée.
8: Travailler et j'ai l'impression que on récolte ce qu'on mérite. On a joué le Nigeria, c'est la plus grande équipe d'Afrique et c'est peut-être la plus grande équipe de l'histoire en Afrique. Donc on peut être que fiers parce que encore une fois, on a fait un exploit. C'est pas le premier exploit qu'on fait depuis qu'on est là et comme le Ghana s'en était un aussi, on en a fait un deuxième. Pourvu que ça dure.
7: En battant le Nigeria en quart de finale 1-0, le Cameroun obtient sa place en demi-finale de la CAN, mais aussi son passe pour le Mondial en 2027 au Brésil. Pour Aboudi Ongené, joueuse de l'équipe féminine de football du Cameroun, ses coéquipières ont du potentiel et elle en a toute confiance pour la suite.
9: J'ai senti en elle des filles qui voulaient vraiment m'amener au football. Mais c'est au start, comme je le disais, on va savourer et après on va se remettre au travail. Moi, quand j'ai rejoint la sélection, j'ai senti qu'elles avaient la même vision que moi. Elles voulaient m'amener plus loin. Donc, pour moi, rien ne m'étonne. Pour vous, elles vous surprennent. Moi, je vis avec elles matin, midi, soir. Je sais ce qu'elles peuvent faire.
7: Pour le moment, les Camerounaises poursuivent leur séance d'entraînement en vue de leur prochaine rencontre face au pays organisateur, le Maroc.
0: Écoutons encore cet extrait de la coach Valentine Guélé.
10: Aujourd'hui, le match des quarts de finale contre le Nigeria, on savait déjà que le Nigeria était une très grande équipe, favorite, plus. Il fallait être humble pour venir leur jouer. Et il fallait juste faire notre jeu aujourd'hui. Encourager les enfants à prendre du plaisir et à donner le meilleur d'elle-même. Michaela, elle était tout simplement incroyable aujourd'hui. Elle a été parfaite sur toutes les actions. Elle a donné tout ce qu'elle avait aujourd'hui.
0: On le sait, les affiches des demi-finales sont connues. Et pour ce matin, votre focus est orienté vers la première opposition, Malawi-Algérie.
7: Les deux nations n'ont jamais remporté de titre continental lié à cette compétition. L'Algérie participe régulièrement au tournoi. Ses meilleures performances sont la qualification en demi-finale de cette édition et en quart de finale en 2024. De son côté, le Malawi participe pour sa première fois à ce tournoi. Le outsider accomplit un exploit historique en atteignant la demi-finale et en obtenant son ticket qualificatif pour le prochain mondial du football féminin. Sur les atouts physiques et tactiques des deux équipes, le coach Casimir Manguet fait une lecture technique.
11: Malawi-Algérie sera un match très engagé. Une équipe malawite qui, au regard du potentiel offensif dont elle dispose, procédera aux attaques rapides, ayant beaucoup de vitesse sur le plan offensif, ayant deux pointes qui vont très vite, les sœurs Chawinga, contrairement à l'Algérie qui aura des phases de préparation, qui va rester dans sa philosophie de jeu de position et de possession pour essayer de trouver des équilibres avec beaucoup de combinaisons et beaucoup d'applications et de précision.
7: Et sur les chances de victoire des protagonistes, écoutons une fois encore le technicien camerounais.
11: Je crois que ça sera un match équilibré, mais un léger avantage à cette équipe malawite qui semble être dans une spirale positive. Après avoir quand même enlevé Nigeria, je crois qu'elle a confirmé encore en sortant le Ghana. Donc je crois qu'elle est dans une dynamique positive.
7: Pour le reste, le match Algérie-Malawi, comptant pour les demi-finales de la CAN féminine Maroc 2026, est prévu ce mercredi à 18h.
0: Et pour finir, Flora, vous dites que cette Coupe d'Afrique des Nations bouleverse la hiérarchie.
7: C'est un véritable tremblement de terre. Les favoris et les grosses nations sont éliminés. Le Nigeria, 10 fois champion d'Afrique, est sorti de la compétition en quart de finale sur une victoire d'un 1-0 réalisée par le Cameroun. L'Afrique du Sud, tenant du titre, sort aussi de la course lors des phases avancées du tournoi. Pour finir, le Ghana et le Sénégal également sortis avant le dernier carré. C'est Cador et favoris au départ se sont vus dépassés par des équipes imprévisibles comme le Malawi ou encore déterminées comme le Cameroun ou alors envieuses et ambitieuses comme le Maroc et l'Algérie. Ces quatre nations constituent donc le dernier carré de la compétition, une étape prévue ce 12 août 2026.
12: Cannes de football féminin Maroc 2026, c'était la page spéciale du journal.
0: Et parlons du football jeune avec les bébés lions qui viennent de boucler un stage ici à Yaoundé sous la coordination de l'entraîneur Ivan Kemwe, que je vous propose d'écouter.
13: En termes de notre fin de stage, je crois que plus ou moins on peut se dire qu'on atteint l'objectif. Déjà, ce stage était pour boucler l'aspect sur le plan du casting. Je crois qu'on a encore reçu plus de 50 joueurs. Et aujourd'hui, nous finissons avec un match d'évaluation. On a joué 3 au précédent. Je crois que l'objectif principal dans ce stage était de regarder le niveau physique des jeunes pour revenir et travailler. Je crois qu'on peut être satisfait vu le match des colombes que nous avons fini la tête haute, surtout dans le mental et beaucoup plus sur le plan éthique. Je crois qu'on peut être satisfait plus ou moins, pas à 50%, pas à 100%, mais après, il y a beaucoup de choses à faire, notamment au niveau de la finition, nous avons encore beaucoup de difficultés. Je crois que le prochain stage qu'on va faire, c'est certainement en externe. On se prend normalement pour boucler avant d'entrer le stage interne préparatoire à l'UEFA.
0: Alors que chez les U23, il y a également ce stage de préparation aux éliminatoires de la Coupe d'Afrique des Nations U23. Le stage a débuté le 3 août pour s'achever le 17 prochain ici même à Yaoundé. Les 30 joueurs sont donc en cage sous la coordination de Guy Fetchiné. Mais déjà hier, l'ancien Lion indomptable, médaillé olympique, Idriss Carlos Kamini était dans la tanière pour conseiller ses cadets. Je vous propose de l'écouter.
14: Qui ne me connaissent pas, le rêve que vous nourrit d'aborder ces couleurs doit grandir chaque jour. Et c'est ça qui doit être votre source de motivation au réveil. Vous comprenez? Et beaucoup ont écrit l'histoire de cette nation et vous devez l'avoir en tête, de dire quand on rêve jeune d'être footballeur, c'est un jour à être professionnalisé dans une première division. Un jour représenter son pays, supporter le vert rouge, mais pas de n'importe quelle manière. Ok? Et ça doit être une fierté pour vous déjà d'être élu parmi des milliers de Camerounais qui aimeraient être là, d'être convoqué en stage. Chaque ballon, je dis un de vos coéquipiers, chaque ballon doit être considéré comme le dernier.
0: Et dans la vie des clubs, David Pago a été maintenu sur le banc de touche du Coton Sport de Garoua, alors que Richard Toa est de retour dans la colombe du Dja et Lobo. La Fédération Camerounaise de football vient donc de fixer les salaires minimums des entraîneurs et des joueurs. Le salaire minimum pour entraîneur de l'Elite One, ce sera 250 000 francs CFA. Salaire minimum entraîneur du championnat Elite 2, 150 000 francs CFA. Salaire minimum d'un joueur de l'Elite One, c'est 200 000 francs CFA, et minimum d'un joueur de l'élite tout, ce sera 75 000 francs CFA, tout comme pour une joueuse du championnat Super League. Une situation qui n'arrange pas le syndicat national des footballeurs camerounais. Et vous avez causé avec quelques acteurs, Claude Baoken.
15: Le SINAFOR, le syndicat national des footballeurs du Cameroun, via son secrétaire général, estime que en fixant le salaire minimum à 75 000 francs CFA, la FECAFOOT tente de consolider la précarité dans le milieu footballistique pour ce qui est de la deuxième division et la Guinness Super League, chose qui est discutable. En 2022, dans une convention entre le SINAFOR et la FECAFOOT, l'instance fêtière du football camerounais fixait le salaire minimum pour ce qui est de la Guinness Super League à 50 000 francs CFA, 75 000 est donc considéré comme une augmentation de 50%. Georges Salah est journaliste.
16: C'est la FECAFOOT qui régule le SINAFOR. Se doit, c'est à ce niveau que le syndicat pêche, réclamer des devants du CTFP. Ce n'est pas la FECAFOOT de fixer ce préalable. Qu'est devenu le CTFP qui a remplacé la LFPC, la Ligue de football professionnel? Nous sommes en phase d'un abus de pouvoir et de compétences. Le syndicat ne peut pas faire le procès à une structure de fixer un minimum, mais même quand on sait qu'au niveau de l'État, nous avons le SMIC.
15: La FECAFOOT, la Fédération Camerounaise de football, tente de mettre sur pied ce que l'on pourrait appeler une convention collective qui n'a jamais existé depuis le développement du football professionnel du Cameroun. À l'image des faits observables, les acteurs tentent de questionner le fonctionnement du SINAFOC.
16: Que ce syndicat, est-ce qu'il œuvre suffisamment dans son rôle, qui est celui de l'éducation, celui qui est de la formation? Combien de fois les acteurs du football, ces footballeurs, ont été encouragés à se syndiquer, ont été formés dans leur droit? Et on a le sentiment donc, et c'est un regret, que ce syndicat se limite à braquer ses projecteurs sur les points d'ombre de la FECAFOOT, mais n'ancre pas profondément dans les mesures qui sont les siennes.
15: 200 000 francs CFA, c'est le minimum pour un joueur de l'élite One. 150 000 francs CFA, c'est ainsi le minimum pour ce qui est de l'élite tout. Le coach Kala s'appuie sur son statut d'ancien pensionnaire de la première division au Cameroun.
17: Il faut vraiment s'asseoir avec les présidents de club parce que chaque club a un budget. Il faudrait donc que l'Africa Foot essaie d'appeler donc les présidents de club pour faire des cahiers de charges. Quand on fixe un salaire, c'est logique. Elle ne peut qu'imposer son fonctionnement par rapport à son développement de son football. C'est normal. L'Africa Foot est dans son droit. Mais maintenant, il faut s'asseoir avec les présidents de club. Nous avons des clubs ici qui n'ont même pas de stade. Moi, je crois que c'est une question de compréhension. Il faut s'entendre.
15: La question du salaire minimum intergaranti dans le milieu professionnel footballistique reste d'actualité. Le coach Kalia évoque des données empiriques.
17: Moi, j'avais 35 000 francs dans bancaire. J'avais la foule de 25 000. On avait les avantages parce que les dirigeants de club nous donnaient des emplois. Et c'est ces emplois qui nous faisaient vivre et puis ça nous suffisait. Mais aujourd'hui, le football est devenu un business. Donc, dans le business maintenant, il faut asseoir que le footballeur soit content et fier de son salaire qu'il peut avoir. Mais c'est le problème des clubs. Il faut s'asseoir avec eux pour trouver des solutions. Je crois que l'Africa Foot ne fait que son devoir.
15: Pour certains acteurs, les différentes parties prenantes qui évoluent dans le championnat de football professionnel du Cameroun devraient s'asseoir autour d'une table et trouver une solution pour le bien des footballeurs.
0: Et la Ligue régionale de football du centre qui est déjà au travail pour le lancement de la saison sportive 2026-2027 avec le championnat jeune U13, U15, U17 qui a déjà démarré. C'est CFA qui a battu Djamboula 7-0. On annonce également le tirage au sort pour le tournoi Interligue cet après-midi au siège de la Ligue du centre. Alors qu'on annonce aussi également le junior, le milieu de terrain camerounais de 20 ans qui quitte donc le Cameroun pour l'Espagne. Junior Nemi qui vient donc de signer en Espagne. Il a paraffé son contrat avec le Real Oviedo en deuxième division espagnole. Il a signé un contrat de 3 saisons en provenance de la Dynamo Football Club de Douala. Royal Sport Bilingue, la suite.
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0: À retenir que chez Malone Junior continue la préparation avec USM Alger Royal Sport Bilin. Prochain rendez-vous demain 7h. Brian Biwa, Eric Christian Kwam, nous vous disons merci. Après nous, c'est Jean-Claude Ngué pour la suite de la matinale royale.
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Participez toujours dans nos cultures locales avec naturellement le Made in Cameroun. Lui, on l'appelle Gilles Yabé. Gilles Yabé, hein, un artiste qui fait dans le rythme qu'on appelle le Makune. Bah oui, ça parle certainement à tous ceux-là qui sont originaires de la région du littoral, notamment département de la Sanaga-Maritime. Gilles Yabé, merci à toute l'équipe des sports. Et le dernier arrêt sera dans deux minutes avec le journal de l'économie pour la matinale royale édition de ce mardi 11 août 2026.

0: Le meilleur du bonjour à tous ceux-là qui nous écoutent ce matin sur les antennes de la Radio Royale FM 88.4 à Yaoundé, Cameroun. Avec toujours cette chanson de Gilles Yabé, nous accueillons en studio l'éditorialiste économie de Royale FM pour le journal de l'économie, Yann Ngelewi. Bonjour.
1: Jean-Claude, bonjour.
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1: Mesdames et messieurs, nous sommes rendus à la deuxième livraison, le deuxième numéro de la semaine du journal de l'économie. Et bien ce matin, à quoi sert réellement l'accord de partenariat économique conclu entre notre pays, le Cameroun, et l'Union européenne? C'était en août 2016. Eh bien, les pertes fiscales pour le Cameroun ne font que croître. Eh bien, on est parti de 700 millions de francs CFA en 2017, c'est-à-dire un an après la conclusion de cet accord en termes de pertes pour le Cameroun, à 19 milliards de francs CFA. En 2025, les pertes fiscales cumulées durant toutes ces années s'élèvent aujourd'hui à 103 milliards de francs CFA. Ça fait pratiquement 10 ans de pertes d'accord de partenariat économique entre le Cameroun et l'Union européenne. Eh bien, on en parle ce matin parce que nous sommes rendus à une phase très importante. C'est donc la 11e phase de mise en œuvre de cet accord. Eh bien, le ministre des Finances l'a fait savoir. Les marchandises originaires de l'Union européenne sont éligibles au bénéfice du tarif préférentiel à l'importation, au taux de démantèlement du droit de douane, ainsi qu'elle suit 100% pour les produits du groupe 1, 100% pour les produits du groupe 2 et 70% pour les produits du groupe 3. En réalité, c'est un démantèlement progressif, c'est-à-dire l'entrée en masse des produits venant de l'espace Union européenne sur le territoire national. Voilà, en clair et de manière simplifiée, ce que cela veut dire. Cela stipule que le troisième groupe de marchandises désormais est éligible au régime commercial préférentiel pour donc bénéficier de la réduction à hauteur de 70% des droits de douane sur l'importation des marchandises et des exonérations à hauteur de 60% pour ce qui est des différentes phases. Alors, ces exonérations engendrent un manque à gagner très important. Mais d'abord, cette catégorie dont on parle, puisqu'on rentre dans cette 11e phase, concerne un certain type de marchandises, de produits, notamment les véhicules pour transport en commun des personnes, les véhicules de tourisme, les motos, carburant, ciment, appareils récepteurs de télévision et bien sûr des tracteurs pour semi-remorques, des produits pour la vaisselle, des carreaux et bien d'autres produits agricoles, notamment quelques céréales venues bien sûr de l'espace de l'Union européenne. C'est donc l'entrée en masse de ces produits dans nos différents marchés, inondant le marché camerounais pour des pertes fiscalo-douanières estimées désormais à plus de 100 milliards de francs CFA. Voilà la situation. Mais aussi, est-ce que le Cameroun ne se fait pas duper dans cet accord de partenariat économique avec l'Union européenne? La question revient chaque fois que l'on présente les pertes fiscalo-douanières. Et il vous souvient d'ailleurs qu'à un certain moment donné, constatant la duperie et la supercherie, le gouvernement camerounais avait décidé de suspendre un tout petit peu cet accord, puisque depuis le départ, il ne respecte pas les intérêts des Camerounais, de l'économie nationale. Eh bien, l'Union européenne tente de se défendre en indiquant que l'accord de partenariat économique conclu avec le Cameroun permet à notre pays d'être excédentaire en termes de balance commerciale avec l'Union européenne. Ça, c'est l'argument de l'Union européenne aujourd'hui, un excédent qui pourrait, d'après cette entité, être plus important si le Cameroun mettait en place des conditions suffisantes pour améliorer l'environnement des affaires avec pour objectif d'attirer davantage les investisseurs européens afin de créer une base industrielle solide. C'est-à-dire que l'Union européenne, de son côté, estime que si jusqu'ici le Cameroun ne fait que perdre, c'est parce qu'en interne, sur notre territoire, dans notre pays, le gouvernement ne met pas sur pied le nécessaire pour garantir le climat des affaires. Voilà l'Union européenne. Pendant ce temps, les industries, les agents économiques souffrent de la pression fiscale. Puisque si on ne récolte plus les recettes au niveau de la douane ou encore au niveau des taxes que devaient générer les produits venus de l'Union européenne, il est évident qu'il faut aller chercher de l'argent ailleurs. Chercher de l'argent ailleurs parce que notre économie ne dépend de manière structurelle que des importations, des droits de douane et des taxes qui viennent d'ailleurs de ces importations. Lorsqu'on a tourné le dos à cela parce qu'on veut satisfaire les intérêts de l'Union européenne, on va donc pourchasser les agents économiques dans l'immense majorité qui se meurt chaque jour et on a du mal à tenir dans le cadre d'une entreprise sur une période pratiquement de 5 ans. Pourquoi ? Parce qu'il y a une pression fiscale, ce que les groupements patronaux appellent de la fiscalité confiscatoire. Et voici du côté de la Guinée équatoriale. Le gouvernement décide finalement de privatiser les entreprises publiques. Vous savez, les scandales, l'administration, le management des uns et les autres qui accumulent de l'argent, accumulent des scandales, aucune efficacité en matière de management des entreprises publiques en Guinée équatoriale. Le gouvernement a trouvé bon aujourd'hui de privatiser ces structures, c'est-à-dire de remettre la gestion de ces entreprises publiques au secteur privé. Peut-être par là, on aura moins de scandales, moins d'abus, moins de détournements de fonds, moins de corruption, moins de passivité à la tête de ces entités-là, qui sont d'ailleurs la résultante d'une absence de planification, absence d'un véritable modèle économique, la particularité de nos États. Et lorsqu'on suit cette actualité du côté de la Guinée équatoriale, on peut tout de même en faire une transposition dans le contexte camerounais, où les entreprises publiques et parapubliques, aucun retour sur investissement, aucun engagement. On a pris l'exemple de Camtel avec l'effectif pléthorique, 4000 employés pour un résultat insignifiant. D'autres partenaires privés en face, MTN et Orange, peu d'effectifs avec un chiffre d'affaires beaucoup plus conséquent. Du moins, c'est une réalité locale qui a été menée dans un rapport, étude menée dans un rapport clair sur la gestion des entreprises publiques et sur l'apport de ces structures dans le développement au Cameroun. C'est la même situation en Guinée équatoriale. Ils ont trouvé la solution, la privatisation. Est-ce la bonne ? Là est toute la question. Et sur la Bourse des valeurs mobilières de l'Afrique centrale, la BVMAC, il faut le dire, la Banque postale du Congo lance la société de bourse, la BPC Bourse, la Banque publique congolaise, qui devient donc le quatrième intermédiaire congolais actif sur la Bourse des valeurs mobilières de l'Afrique centrale. Eh bien, c'est un intervenant sur cette place boursière qui cherche davantage à renforcer son volume de transactions et de liquidités. C'est-à-dire que de jour en jour, il y a des entités, des agents qui s'intéressent davantage au fonctionnement et à la progression de la Bourse des valeurs mobilières de l'Afrique centrale. Eh bien, ce matin, rapidement, on peut tout de même aller visiter la tendance et la dynamique de ce marché pour se rendre à l'évidence qu'il y a eu près de 500 000 actions en guise de valeur des transactions, du moins des transactions qui ont été échangées pour un montant de 500 000 francs CFA. C'est mieux de le dire ainsi. La capitalisation boursière près de 1 802 418 887 800 francs CFA. L'encours des dettes obligataires, 1 228 202 927 690 francs CFA. Le bulletin officiel de la cote ce matin, la dernière séance de cotation date d'hier. Nous étions le 10 août 2026. Eh bien, en guise de physionomie de ce marché, l'on remarque qu'il y a 10 actions de la Socapalm qui ont été échangées au prix unitaire de 50 000 francs CFA pour un montant global normal de 500 000 francs CFA. Donc, ce sont les actions de la Socapalm exclusivement qui ont été sollicitées sur la BVMAC hier. Les titres demandés à l'achat, près de 36 actions de la Société des eaux minérales du Cameroun, 1215 actions de la Safacam, 15 actions de la Socapalm, près de 666 actions de la BGF e-Holding Corporation. Les titres offerts à la vente, 5606 actions de la Socapalm, 302 actions de la régionale, 70 actions de la Banque Bank et près de 206 actions de la SGRE. L'indice BVMAC Hoche Index reste stable, pratiquement 1138,20 points par rapport à sa situation de clôture à la veille.
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1: Bon à savoir. Et bien rapidement sur le marché d'échange, le dollar américain vaut 568,13 francs CFA, le dollar canadien 407,78 francs CFA, le franc suisse pratiquement 700,48 francs CFA, la livre sterling 767,57 francs CFA, l'euro aucun changement 655,96 francs CFA, parité fixe oblige. Le rand sud-africain 35,01 francs CFA, le naira nigérian 0,42 francs CFA, le cédi ghanéen 48,35 francs CFA, la livre égyptienne 11,37 francs CFA, une roupie indienne vaut ce matin 5,95 francs CFA, le dirham des Émirats arabes unis 154,70 francs CFA, et bien le renminbi ou encore le yuan chinois vaut ce matin 84,19 francs CFA.
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1: Et pour rappeler rapidement que le prix du kilogramme du café Arabica vaut ce matin 4100 francs CFA, le prix CAF et le prix FOB 3945 francs CFA. Pour cette édition, c'est tout. Merci.
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0: Suite, nous donnons lecture de ces communiqués dans l'urgence à signaler. Monsieur Sogan, QET Glory, déclare avoir oublié dans un taxi, notamment la malle arrière, un grand plastique noir. Lundi 10 août 2026, le plastique contenait des produits Edmark avec un reçu à l'intérieur portant le nom de QET. Le taxi l'a transporté du marché central et l'a déposé au carrefour Kwaban. Il prit toute personne ayant vu ce plastique dans ce taxi de l'appeler au numéro de téléphone 674-31-63-85 ou le 697-56-82-64 ou alors déposer le plastique à la radio Royal FM située en face du stade des sapeurs-pompiers de Mimboman. Et cet avis également à l'endroit de quiconque connaîtrait le nommé Tenlep, lui, Mathieu Obed. Son acte de naissance a été retrouvé et déposé ici à la maison de la radio Royal FM. Donc si vous connaissez le nommé Tenlep, lui, Mathieu Obed, dites-lui de passer à la maison de la radio Royal FM pour récupérer son acte de naissance qui est en souffrance ici depuis quelques jours. Allez, c'est ici que nous on va se dire au revoir pour l'édition matinale royale de ce mardi 11 août 2026, tout en disant merci à toutes les équipes qui ont travaillé en studio. Il y avait Ulrich Kemoué sur la console centrale pour la mise en onde. Allez, aux Kwekam derrière les caméras, côté régie vidéo, suppléé par Brian Bida. La coordination centrale était assurée par Roger Kiex, la supervision générale du PDG, le révérend pasteur Bissai Emmanuel Noël. Jean-Claude Nguet, c'est mon nom. Juste après le 8h bilingue, vous allez retrouver Bill Zara pour le programme Ecomba Royal jusqu'à 12h, justement parlant du 8h bilingue. L'équipe est en place ce matin, Dorine Bimi et Ingan Nadej. Bonjour Dorine Bimi.
5: Merci JCN, bonjour à toi.
0: En une.
5: On parlera de l'absence prolongée du chef de l'État du Cameroun. Quelques incohérences y arrivent et interrogations.
0: Garnadej, good morning.
6: Good morning, JCN.
0: Something else?
6: We are going to be talking about the return of dead piles in the city of Yaoundé just weeks after campaigns were done for cleanup.
0: Allez, rendez-vous dans 5 minutes, mesdames et messieurs. Bien le bonjour encore.
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1: Time now, na 8 o'clock for morning.
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0: Mesdames, messieurs, bonjour. Le 8 heures bilingue, c'est un plaisir partager ce plateau avec toi, Nadège Ngong. Good morning.
1: Oui, même plaisir. Bonjour, Dorine Bimi. Good morning, dear listener, the main point.

0: Absence prolongée du chef de l'État du Cameroun, des interrogations fusent entre incompréhension dans l'articulation des dispositions de la Constitution et de la loi portant fonctionnement du Conseil constitutionnel. La problématique soulevée donne à confusion et interpelle. Élément de réponse dans le 8h bilingue.
1: Piles of dirt are once again dotting several parts of Yaoundé weeks after intensified cleanup efforts had restored a sense of cleanliness across the city. In this newscast, residents expressed their disappointment and call for stronger collective actions to keep the capital clean. Those were our lead stories, details right ahead.
0: Mesdames, Messieurs, une fois de plus, bonjour de la politique dans cette session d'information. Absence prolongée du chef de l'État, le Conseil constitutionnel, peut-il constater l'empêchement définitif du président de la République sans la nomination du vice-président de la République censé saisir la haute juridiction en cas de vacances de la présidence de la République ? Ces interrogations, ces observations, autant pour moi sur les incohérences dans l'articulation des dispositions de la Constitution et de la loi portant organisation et fonctionnement du Conseil constitutionnel, viennent d'être soulevées par le politologue Paul Menunga, approché par l'éditorialiste chef d'ex-politique Jean-Marie Anaba.
2: Conformément aux dispositions de l'article 6, alinéa 5 de la Constitution, le Conseil constitutionnel constate l'empêchement définitif du président de la République. Le Conseil constitutionnel est saisi à cet effet par le vice-président de la République selon l'article 38 nouveau de la loi portant sur son organisation et son fonctionnement. Que faire donc lorsque le poste n'est pas pourvu, comme c'est le cas en ce moment? Paul Stéphane Menunga, politologue.
3: L'article 38 alinéa 1 prévoit également que le président adresse sa lettre de démission au président du Conseil constitutionnel et au vice-président de la République. Là encore, nous posons une seconde question au Conseil constitutionnel et à son président. Quelle est la procédure applicable lorsque le vice-président n'est pas nommé et que le président de la République souhaite démissionner?
2: Dans une démarche républicaine, le politologue décèle une incohérence entre les dispositions constitutionnelles et la loi portant organisation du Conseil constitutionnel, d'où la saisie de la haute juridiction.
3: Dans l'hypothèse où la présidence de la République deviendrait vacante, alors que le poste de vice-président n'est pas pourvu, quelle autorité est juridiquement habilitée à saisir le Conseil constitutionnel pour permettre à celui-ci de constater la vacance et d'assurer la mise en œuvre du mécanisme constitutionnel de succession?
2: En attendant la réponse à ces observations, le politologue Paul Stéphane Menunga précise qu'il ne s'agit pas de remettre en cause les textes adoptés et promulgués, mais de mettre en lumière une incongruité entre deux dispositions désormais applicables et d'intégrer leur articulation pratique.
0: Toujours dans l'agenda du jour, la Bourse du Livre célèbre son 35e anniversaire ce jour.

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1: Dorine Mbimi au micro de présentation. On se retrouve demain, 8h. Bill Zorok, bonjour.
2: Bonjour Dorine, bonjour Nadège. J'espère que vous avez bien dormi.
1: Ça va, on se porte bien. J'espère également que tu as bien dormi.
2: Le Seigneur m'a fait grâce de me permettre d'être encore debout ce matin.
1: Amen.
2: Je lui dis merci. Et je voudrais simplement annoncer aux auditeurs que ce matin, le voyage va être très intéressant.
1: D'accord, ce sera intéressant pour Ekumba Royal. Nous, c'est demain 8h.
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0: Et c'est parti. Oh, il y a quelqu'un dans cette maison ce matin. Allô?
1: Bill.
0: Oui.
1: Tu as pris quoi ce matin en sortant de la maison?
0: Quand tout à l'heure, là, quand il sortait, l'homme des 12 morceaux.
1: Gars.
0: Je dis que...
1: Vas-y, tout... vas-y. Je sens que ça va prendre. Vas-y.
0: L'homme des 12 morceaux. Bonjour, mon frère. Oh, oh, dis donc. Ouais, la fête a commencé. Nous voici ce matin. Oh, c'est parti, hein. Ah ouais, c'était notre rendez-vous sur la bande FM. Allô? Voilà, c'est ça. Oh, la vice-présidente. Voilà, c'est ça. Merci, ma mère. Merci, maman. Allez, très, très bonne journée, ma grande. Oh, dis donc. Dis donc. Bonjour. J'espère que vous êtes bien installés, chers auditeurs, parce que c'est parti pour un autre rendez-vous. Eh ben ouais. Et combat royal sur la bande FM, sur les 88.4 en cette matinée exceptionnelle, deuxième livraison de la semaine, avec sur les platines, il s'appelle le DJ. Eh ben ouais, il est là, hein. Ulrich Kemps. Eh bien, coordination centrale, le du Roger Tiègle Kiki, avec à la conception et supervision générale, le révérend pasteur Bissa Emmanuel Noël. Eh bien oui, chers auditeurs, je suis des vôtres pratiquement, n'est-ce pas, jusqu'à 11h55. Et combat, c'est sur la bande FM. C'est sur ta radio ce matin. J'espère que tu es avec moi, mon frère. Eba, Toba, Eba, Toba, Eba, Eko, Ekoba, Eko, Ah, Ekoba, Eko, Ah, Eko. Eh ben oui, attention, les... Derrière les platines, eh ben ouais, c'est le DJ Kemps. Les images sur les plateformes digitales, il s'appelle Brian Mila. Salut Frangin, ça va? T'as bien dormi? Ok, d'accord, c'est bon. Ah ben, on peut démarrer maintenant, hein. Je vous l'ai dit, n'est-ce pas, la coordination centrale et du Roger qui est le Kiki avec à la conception et supervision générale de cette émission, le révérend pasteur Bissa Emmanuel Noël. Avec vous jusqu'à 11h55, je suis bien installé, chers auditeurs. Eh bien, qu'est-ce qu'on va faire maintenant? Il y a... Tu as vu? C'est bien installé, c'est bien mis. Il y a des auditeurs qui m'ont appelé, chers auditeurs, et qui m'ont écrit également, me demandant de faire passer le message qui a été diffusé hier. Je ne m'en prive pas. Alors, comment se présente l'Afrique de demain? Écoutons attentivement ce message. On y va.
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10: 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Et vous, madame la secrétaire, suspension de 6 mois sans salaire. La justice ne passe plus par la petite enveloppe.
11: Monsieur le Président, les codes de transfert vers la Suisse ne fonctionnent plus. Quelqu'un a verrouillé le système depuis l'intérieur.
12: C'est moi. Votre richesse est bloquée ici pour payer les enseignants. Vous ne sortirez pas un centime du pays.
13: Souvenez-vous que je suis le chef suprême des armées. 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Toute désobéissance sera considérée comme une trahison envers l'État.
14: 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Il vit dans ce peuple, ses frontières, cette histoire. Nous obéissons à la Constitution, pas aux intérêts.
12: J'ai un master en génie civil. 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
16: Ce pauvre m'accuse d'avoir volé son terrain. C'est sa parole contre la mienne.
17: Non. C'est sa parole contre les preuves GPS, les témoins et les archives que nous avons enfin numérisées. Vous lui rendez le terrain aujourd'hui et vous payez les dommages. La justice n'est plus réservée aux puissants.
18: Pourquoi vos forces spéciales cultivent-elles du riz au lieu de s'entraîner à la guerre contre les rebelles du Nord?
19: La faim tue plus que les balles. Un peuple qui mange n'a plus besoin de rebelles. Nous tuons la misère à la racine.
20: Pour la première fois, j'ai été traité comme un citoyen, pas comme un mendiant.
21: Quand le dernier fonctionnaire comprendra que son patron s'appelle le peuple, l'Afrique aura vraiment changé.
22: Mathias, est-ce que cette justice va vraiment toucher tout le monde? Même les petits chefs de quartier?
23: Surtout les petits chefs. Parce que la vraie tyrannie, ce n'est pas seulement le grand dictateur au palais. C'est le petit tyran au guichet qui humilie le peuple tous les jours. Nous venons de couper la tête et les mille bras de l'hydre.
24: Tant que l'impunité est morte, on fait quoi?
25: Maintenant, on bâtit. On passe à la saison de la création. L'Afrique va enfin montrer au monde ce qu'elle sait faire quand elle n'a plus peur, plus de chaînes, plus de relations à mendier. Prépare-toi, petit frère. La vraie fête commence.

0: chers auditeurs, nous sommes tranquillement à l'acte 7 de la mutuelle assistance de solidarité. Acte 7 de la MASSO. Eh bien, depuis pratiquement le 30 juin dernier, eh bien, vous comprenez tout simplement, chers auditeurs, que la MASSO acte 7 a véritablement pris son envol. En cette septième édition de la mutuelle assistance et de solidarité, vous avez également compris, chers auditeurs, qu'il y a pas mal d'innovations. Oui, chaque jour que Dieu fait, le promoteur de la mutuelle d'assistance et de solidarité réfléchit, il pense, il cogite, et il essaie de trouver la formule qui permettra à chacun d'entre nous, eh bien, d'avoir le minimum. Oui, chers auditeurs, il réfléchit tous les jours pour que chacun ait au moins la possibilité de manger 2 à 3 fois par jour. Il réfléchit au quotidien pour que chacun d'entre nous puisse au moins envoyer les enfants à l'école, leur permettre de manger à leur faim. Il réfléchit au quotidien, au bien-être des populations. Il accompagne évidemment, à travers la MASSO, les actions de développement social menées par le gouvernement de la République. Chers auditeurs, MASSO acte 7. La première information que je m'en vais vous donner ce matin, c'est que, oui, à la MASSO Bourse Académique, la MASSO Bourse Académique, vous le savez, chers auditeurs, eh bien, la MASSO Bourse Académique donne la possibilité à votre enfant, ou alors à l'enfant, à vous-même qui êtes là, qui vous m'écoutez, les enfants qui m'écoutez ce matin, titulaire d'un baccalauréat ou plus, de bénéficier d'une formation de 2 ou 3 ans à l'Institut Universitaire Bissaï, gratuitement. La MASSO Bourse Académique, vous le savez, la cotisation est à 26 000 francs l'année. La MASSO Bourse Académique, je viens vous annoncer ce matin que le tirage au sort de la MASSO Bourse Académique, eh bien, aura lieu le 17 octobre 2026 sur le site du nouveau campus de l'Institut Universitaire Bissaï, au lieu dit Nkwaban, derrière le siège de la Direction Générale de Renapro Finance SA, après le carrefour Mvok Enyege à Yaoundé. Je reprends. La MASSO Bourse Académique, le tirage au sort de la MASSO Bourse Académique aura lieu le 17 octobre 2026 sur le site du nouveau campus de l'Institut Universitaire Bissaï, au lieu dit Nkwaban, derrière le siège de la Direction Générale de Renapro Finance SA, après le carrefour Mvok Enyege à Yaoundé. Cette information, j'espère que vous allez désormais l'intégrer. Oui, le tirage au sort de la bourse, la MASSO Bourse Académique, aura lieu le 17 octobre 2026 derrière l'immeuble siège, évidemment, l'Institut Universitaire Bissaï. Vous savez que l'Institut Universitaire Bissaï va déménager. Oui, l'Institut Universitaire Bissaï va déménager. Eh bien, l'Institut Universitaire Bissaï partira donc de Kounou pour Kwaban. Et désormais, l'Institut Universitaire Bissaï sera logé derrière l'immeuble siège de Renapro Finance SA en Kwaban. Et c'est là-bas qu'aura lieu le tirage au sort, eh bien, de la MASSO Bourse Académique. Ce sera le 17 octobre 2026. Cher ami, j'espère que tu l'as compris et que tu vas passer le message à tes amis, à tes voisins. Cette information étant donnée, je m'en vais également te rappeler, cher ami, que à côté de la MASSO Bourse Académique, il y a la MASSO Garantie Santé. La MASSO Garantie Santé te donne ici la possibilité tout simplement de te soigner au complexe hospitalier La Mamu à hauteur de 1 million de francs CFA gratuitement. Je reprends. 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Cher ami, ceci simplement à partir d'une cotisation de 26 000 francs l'année. 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Cher ami, tu m'écoutes ce matin religieusement. 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Voici quelques communiqués. Chers actionnaires, Renaprof Finance S a l'honneur de vous informer que la seconde phase de l'offre publique de vente, IPO, de Renaprof Finance S a été définitivement clôturée et le processus de finalisation de son entrée en bourse est lancé. Partant, chacun de nos actionnaires sera personnellement contacté au moyen d'une convocation en vue d'assister à une rencontre d'échange et d'informations sur la qualité d'actionnaire ainsi que les perspectives qui s'ouvrent pour notre institution. Nous vous remercions de votre fidélité et tenons à vous exprimer notre profonde gratitude pour la confiance accordée à notre institution citoyenne Renaprof Finance S.A. signée de la direction général. Et puis, je rappelle à toutes fins utiles que Renaprof Finance S.A. porte à la connaissance des mutualistes transporteurs désireux d'accueillir les véhicules de transport par taxi urbain ou périurbain de la disponibilité des véhicules en phase de restauration dans son parc automobile. Par ailleurs, les postulants désireux d'accueillir les 10 véhicules sont invités à se présenter au pôle gestion Masso sise au complexe hospitalier La Mamie Nouvelle Route Nkwaba, lieu dit Ngoulzamba, pour enregistrement et dépôt des dossiers détaillés ainsi qu'il suit. Une demande manuscrite adressée à Madame l'administrateur directeur général de Renaprof Finance S.A., une photocopie de la carte nationale d'identité et votre photocopie de votre livret de cotisation, c'est-à-dire votre carnet de cotisation de l'acte 6 de la Masson. Chers amis, vous êtes sans ignorer que la Masso, la mutuelle d'assistance de solidarité, c'est la cotisation à 100 francs par jour, 1500 francs par semaine, 2000 francs le mois, 26 000 francs l'année. Mais je vous le dis tous les jours, il n'y a pas de cotisation standard à la Masso. Chacun cotise comme il peut. Voilà pourquoi, pour ceux qui cotisent 100 francs par jour depuis le 30 juin dernier, ce jour, 11 août 2026, la cotisation à 100 francs par jour arrive à 3100 francs CFA. 3100 francs CFA déjà de cotiser pour l'acte 7 de la mutuelle d'assistance de solidarité. Il reste exactement 322 jours pour cotiser les 26 000 francs CFA. Je précise tout de même que, eh bien, vous n'êtes pas obligé de suivre cette cotisation à 100 francs par jour. Cotisez comme vous pouvez, sans aucune pression. Mais je vous rappelle que il est important de cotiser 26 000 francs au plus tard le 29 juin 2027 à 16h. Quel que soit le type de cotisation, le mode de cotisation que vous allez emprunter, la fin des cotisations Masso Acte 7, c'est pour le 29 juin 2027 à 16h. Quand je vous l'ai dit, vous comprenez tout simplement, chers auditeurs, que là, c'est important. Pour sortir, le tirage au sort de la bourse académique aura lieu le 17 octobre 2026 sur le site, oui, du nouveau campus de l'Institut universitaire Bissaye, au lieu d'Inkwabank, derrière le siège de la direction générale de Renapro Finance SA, après le carrefour Vok Niébé à Yaoundé. Le 17 octobre, Inkwabank, tirage au sort de la bourse académique, qui te donne, toi, qui m'écoute ce matin, toi, parent, qui m'écoute ce matin, qui donne également à ton enfant, titulaire d'un baccalauréat ou d'un diplôme supérieur, de bénéficier d'une formation de 2 ou 3 ans selon la filière, gratuite, formation gratuite à l'Institut universitaire Bissaye. Le tirage au sort, le 17 octobre. Au nouveau campus de l'Institut universitaire Bissaye, situé derrière l'immeuble siège de Renapro Finance SA en Inkwabank. Ça, c'est la Masso.
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2: Félicitations à tous les bénéficiaires de l'acte 6 de la Masso de Renapro Finance SA.
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Écoutez bien cette histoire. Écoutez-la. Mister Mathias Pinto, tu connais très bien cette affaire. Tu la connais. Ah ouais.

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0: Alors les gars, j'espère que vous allez bien, j'espère que tout se passe très très bien pour vous ce matin. Même si c'est pas le cas, eh bien remettons-nous simplement, n'est-ce pas, au Seigneur. Parce que quand on se lève le matin, eh bien on passe d'abord par le Seigneur avant de pouvoir faire n'importe quoi. Passe par le Seigneur, on lui remet notre journée et puis on lui demande évidemment, n'est-ce pas, de nous accompagner, de nous orienter, de nous bénir et de nous protéger tout au long, n'est-ce pas, de la journée. Et donc du coup, allez, restons très positifs. Ce matin, chers amis, j'ai vraiment une petite question à vous poser sur vous qui m'écoutez ce matin. Chers auditeurs, la quasi-totalité, n'est-ce pas, de la population à Yaoundé, puisque nous restons un peu dans le cas de Yaoundé, c'est ce que je connais le mieux. Non, Douala aussi. Ah, Douala, c'est même plus grave. Eh bien, les gens disent trop que les transporteurs sont désordonnés. Que c'est eux qui créent le désordre dans la circulation. Ils garent n'importe où, n'importe comment, de n'importe quelle façon, soit pour décharger le client, soit pour les prendre. Ils ne respectent aucun code de la route, c'est eux qui violent les feux. Ils disent que les transporteurs sont désordonnés. Les motomans, alors, n'en parlons plus. Ils arrachent les pare-chocs à tous les coups, grattent les véhicules, fuient. Hyper désordonnés. Chers auditeurs, est-ce que les transporteurs, donc vous dites être désordonnés là, c'est leur faute? Est-ce que c'est la faute des transporteurs d'être désordonnés sur la route? Est-ce que c'est leur faute? Parce que vous êtes là tous les jours. Les transporteurs, non vraiment, c'est insupportable. Ils sont désordonnés, ils surchargent, la route, ils gagnent n'importe quoi. Non, je suis d'accord. Mais est-ce que c'est leur faute à eux? Est-ce que la faute incombe aux chauffeurs taxi, aux bentiquineurs, du désordre que l'on observe dans la cité? Que ce soit à Douala ou à Yaoundé. Qu'est-ce qui est à l'origine du désordre des transporteurs dans la ville? Parlons-en. C'est vrai. Parlons-en. À un moment quand même, on devrait pouvoir se lâcher. Parlons-en. 671 15 73 21 640 61 38 42, bonjour.
1: Bonjour, monsieur.
0: Le patriarche Mani Onana donne le coup d'envoi.
1: Oui, baptisé de son père traditionnaliste camerounais et étonne, le vrai baptême est Mani Onana. Bizerok.
0: Oui, mon gars.
1: Si le sans chauffeur, que ce soit les transporteurs ou les personnels, 90% sont tellement suffisants. Une suffisance qui ne dit plus son nom. En oubliant, il y a des fois, je leur pose la question, pourquoi tu n'amènes pas ton véhicule à ton lit? Pourquoi tu n'amènes pas ça jusqu'au lavabo? Quand tu vas te laver là, tu amènes aussi ça là-bas. Les gens entrent dans le temps, si tu viens les fucher, tu viens les bloquer. Comme hier, une dame qui achète pour au volant. Moi, je ne pouvais même plus prendre le taxi. Après, je me dis pardon, pardon. Je lui ai dit, va demander pardon à ta suffisance. Et je ne connais pas les sous. Elle me dit, monte, je te laisse quelque part, papa. Je lui dis que je ne connais pas les sous. Vas-y, avec. Merci.
0: Merci, patriarche. Merci pour ce premier geste ce matin sur la radio. Sur les 88.4. Au 671 15 73 21 640 61 38 42. Allô, bonjour.
2: Bonjour, Jean-Louis.
0: Oui, très grand, c'est de la part de.
2: Appelle-moi le général Aram.
0: Le général Aram.
2: Le meilleur taximan de la ville de Yaoundé.
0: Le meilleur taximan de la ville de Yaoundé. Le général Aram. Merci, mon frère. Je t'écoute, mon grand. Je t'écoute.
2: Abdel, où est-ce qu'on trouve les médecins, les docteurs, les infirmiers?
0: Mais à l'hôpital, non?
2: Le tassement doit porter le client où?
0: Mais sur la route, non?
2: À l'arrêt taxi.
0: À l'arrêt taxi, il y a l'arrêt taxi à Yaoundé.
2: Oui, il y a l'arrêt taxi à Yaoundé, il ne respecte pas.
0: Ah, ok, d'accord.
2: Taxi, le taxi de ville à Yaoundé est comme un jeu de rubis.
0: Comment? Oh, c'est dommage. Ouais, le général arabe. Il est là et il s'en va. Oh, le général, reviens rapidement, s'il te plaît. Voilà, reviens-nous très rapidement. Chers auditeurs, ce matin, dites-nous, hein, concrètement, à qui la faute? Dont on dit que les chauffeurs taxis sont désordonnés, machin, à qui la faute? Allô, bonjour.
3: Allô?
0: Oui, c'est de la part de?
3: William Manga.
0: William. Bonjour, merci, William, d'être là. Bonjour, mon grand.
3: Oui. Alors, ce que je m'avais dit par rapport au taxman, c'est de l'incivisme, hein. Il peut faire l'incivisme. Parce que ces gars, vous faites conduire ou demander s'ils ont fait le tout
0: école. Non, William, mais, William, moi ce matin j'ai envie de savoir, est-ce que c'est leur faute? Est-ce que c'est la faute?
3: La faute c'est à qui donc? Si vous voulez accuser qui?
0: Je demande, mais je veux justement, n'est-ce pas qu'on dégage chacun nos responsabilités?
3: Mais si c'est de leur piétons, faute, si tu fais le désordre, tu vas aller accuser quelqu'un d'autre dans ton désordre. Si tu te comportes mal en route, tu vas aller accuser qui?
0: Mais il peut avoir une situation. Il peut se trouver que...
3: Une situation. Quand les gens s'arrêtent au milieu de la route pour porter le client, c'est une situation. Il ne peut pas... Quand il s'arrête, il ne sert pas bien le véhicule. Il décharge le client du mauvais côté, du côté de la route.
0: Bon,
3: il demande au client de descendre sur la route.
0: Bon,
3: c'est toujours...
0: Bon, maintenant, quand maintenant l'usager, lui, il vient attendre le taxi en plein milieu de la route, tu veux que le taximan fasse comment?
3: Il a donné sa destination, le taximan dit s'arrête au milieu de la route, lui fait plus que bien entrer.
0: Merci, William.
3: Et lui aussi ne peut pas dire taximan, garde bien pour que j'en. Les deux font la même chose.
0: Merci.
3: Mais c'est le taximan qui devait être discipliné.
0: Merci beaucoup, William.
3: Non, je ne peux pas te porter, il faut te déplacer. Place-toi à l'arrêt taxi.
0: Merci très cher. Okay. Merci beaucoup. Okay. Allô, bonjour.
4: The time is 9 a.m.
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0: Allô, bonjour.
6: Bonjour, le grand Philippe d'Europe.
0: Oui, le grand Alino. Merci d'être là, mon frère.
6: Bonjour à tous les auditeurs qui sont passés.
0: Je vous en prie.
6: Comment dit Zéroc?
0: Oui, très grand.
6: Vous parlez même de quoi comme ça?
0: Non, mais comment ça?
6: Le grand dit?
0: Oui, grand.
6: Vous avez vu un taximan qui garde bien l'envie? C'est la question que je me pose d'abord. Chaque fois que je suis le taxi, souvent, quand j'ai la même derrière, qui est en rang, il reste, il peut carrément se placer, il bloque tout un peu perdument de tous ceux qui sont là loin derrière. D'abord voir ça. Ils ont d'abord la mentalité que des fois même quand il est vide, il parvient à traverser celui qui bloque là. Il paye le bloc mais pour lui perdre bien le temps là.
0: Ouais.
6: Donc ça, ils ont d'abord ce genre de mentalité entre eux.
0: Non.
6: Donc quand je suis dans les interventions, je dis oui, ça c'est le comportement à la taximan.
0: Ouais. Merci mon grand, merci Alino. Allô, bonjour.
7: Allô.
0: Oui, c'est de la part de
7: Raoul le taximan.
0: Le grand Raoul. Merci d'être là, mon grand. Je t'écoute très cher.
7: Merci. Tonton Bill.
0: Oui.
7: J'ai commencé à me comporter mal, mais alors très très mal sur la chaussée, à partir du moment où un client m'avait stoppé.
0: Oui.
7: J'ai dit, s'il vous plaît, monsieur, avancez un peu, je vous porte devant.
0: Oui.
7: Le mec a dit, continue avec ta carte. Et derrière moi, mon collègue est venu garer en pleine route, le client est entré.
0: Ouais.
7: C'est à partir de ce moment que j'ai dit que ça sort comme...
0: Ça sort.
7: Ça sort. Comme on a décidé de faire le Mbunganjana,
0: on fait tout le Mbunganjana.
7: Le Mbunganjana.
0: Merci,
7: je vous remercie.
0: Merci, mon grand. Allô, bonjour. Oui, le président, comment vas-tu?
8: Je vais bien, merci, vous-même.
0: Non, Dieu veille, merci beaucoup, je t'écoute, mon frère.
8: Je voulais poser la question à William Gongala, que le premier arrêt taxi de la sortie de chez lui, c'est combien de mètres? C'est combien de mètres, combien de kilomètres? Parce qu'il vient seulement là dire, non, demander à les clients aux arrêts taxis. Parce qu'il vient nous dire là, le tout premier arrêt taxi, quand il sort de chez lui, c'est à combien de kilomètres? non. Que les gens ne viennent pas dire ce qu'il ne faut pas dire. Bill.
0: Oui, mon gars.
8: Vraiment, il faut excuser les camarades qui gardent parfois mal. Hein. C'est pas. Ce n'est pas de, ce n'est pas de leur propre volonté, vraiment. Bill, il y a deux fois, tu as fait 3-4 km là. Tu n'as pas vu un oiseau en route. Quand tu vois le premier oiseau, Bill, parfois tu te gardes là, même sans t'en rendre compte. On ne le fait pas de manière sciemment.
0: Volontaire.
8: Vraiment. Ça, il faut reconnaître que nous gardons mal. C'est pas de notre faute. C'est que c'est le temps qui est très, très, très, très compliqué. Mais sinon, ce que je conseille aux camarades, il faut demander aux clients, rapprochez-vous pour qu'on puisse bien vous transporter. C'est mieux comme ça, Bill. Mais on ne peut pas nier que nous créons. Et même ceux qui transportent, les personnes qui transportent à notre font plus pire aussi que nous.
0: Donc, ce n'est pas seulement, on y reviendra de ces quatre. Merci beaucoup, Guilou. Allô, bonjour.
9: Merci. Allô.
0: Oui, c'est de la part de.
9: Je suis Monsieur Sang.
0: Bienvenue. Merci d'être là, mon gars.
9: Oui, la semaine dernière, j'ai parlé de football. Aujourd'hui, je viens d'Europe.
0: Yes.
9: Tant que moi, je comporte moi comme moi-même. Qu'est-ce que tu veux? Vive d'Europe.
0: Et mon grand.
9: Nous sommes pas, ils vont pas faire les combines. Comment on fait là-bas dans mon village? Comment on fait à Mokolo? Comment on fait à Amsterdam? C'est notre pays, hein. Si on fait les combines, ça va se gâter.
0: Vraiment.
9: Le taximan me ressemble, moi qui le parle là, me ressemble. Dans mon désordre.
0: Je te dis que.
9: Regarde les poubelles, j'avais plus de riche. Vous voyez ça?
0: Oui, je t'écoute.
9: J'étais à Lindé.
0: Oui.
9: 2-0.
0: Oui.
9: L'équipe joue contre nous tous. On a marqué un but. Le président a dit non, le match s'arrête.
0: Ok.
9: 2-0. Nous, c'est ce qu'il dit, nous, ça.
0: Ok.
9: Faut qu'on m'arrête.
0: Oui.
9: Le match s'est arrêté. L'arbitre est là. Par le plan d'une équipe, dit qu'on ne marque pas ici.
0: Ok.
9: Vous voyez ça?
0: Oui.
9: Mais on comprend rien. On comprend rien. Comme d'appeler au quartier et l'heure veut laisser. Mais. 0. Maintenant, je termine. J'étais à Douala. Au stade, m'appelle l'été.
0: Oui, oui.
9: On joue mal de fois que

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1: Oui.
0: Le llevo a en banque, la le de pan devant la banque, d'autres se passent après la situation, de façon que, pour passer là-bas le matin, c'est comme si tu étais hors du Cameroun.
1: Ouais.
0: Oui. Donc, si on voit, il y en a qui sont les Africains, il y en a qui sont les usagers, mais la sensibilisation, je crois que ça va continuer chez nous. Maintenant, on est placé à l'arrêt d'Afrique, là où le bus s'est arrêté à l'époque.
1: Voilà. Merci. Merci, mon frère. Merci pour cette contribution ce matin. Merci d'être passé par là, les gars. Ouais, ouais, ce matin, on parle un peu de ce désordre attribué, évidemment, n'est-ce pas, au taximan sur nos routes. Allô, bonjour. Allô?
2: Allô?
1: Oui, bonjour.
2: Oui, m'entends-tu bien?
1: Oui, Raoul. Oui, Raoul, je t'écoute.
2: Oui, j'entends parler de la sensibilisation. M'entends-tu bien? Quelle sensibilisation va faire, va changer un taximan qu'on demande de prendre la voiture à 4 heures et qui doit remettre à 9 heures? Quel genre de sensibilisation va changer ce genre de monsieur? Mais c'est un va-tout. Mm-hmm. Le gars va chercher la recette à tomber au vert. Mm-hmm. Le gars va chercher l'argent de la laverie à tomber au vert. Même l'argent qui doit rationner chez lui. Ça va sortir comme ça va sortir. Trop de pression, monsieur. Trop de pression sur les taximans. C'est grave. Le carburant qui est cher. La recette qui est élevée, les pièces qui sont chères, le propriétaire de taxi qui sabote le taximan, il veut son argent à tout prix. Qu'est-ce que nous voulons pour les taximans? Je vous remercie.
1: Merci pour cette contribution ce matin. Voilà, au 671 15 73 21 640 61 38 42. Eh bien oui, chers auditeurs, on dit des chauffeurs de taxi et même des motos que c'est les plus désordonnés sur la route. Est-ce qu'ils sont seuls responsables? Allô, bonjour. Oui, très grand. Oh, le papa François. Merci d'être là, papa François. Oui, papa François. Éteins ton poste radio, papa François, merci. Oui, allons-y, papa. Oui, merci.
3: Je disais que le département n'est pas le papier.
1: N'est-ce pas, papa?
3: J'ai rencontré un taximan.
1: Oui.
3: À un moment donné, je l'ai trouvé au palais de justice avec la robe droit noire.
1: Oui, oui.
3: Donc, il était avocat.
1: Hein? Wow.
3: Et pendant, avant qu'il ne commence à exercer comme avocat, il utilisait son taxi. Il m'a expliqué lui-même que s'il avait fait ce tour, il a terminé ses études, il n'avait pas le moyen de se faire. Alors, sa voiture a transformé en taxi.
1: Balalou.
3: Il a fait le. Oui, il a fait. Hein? Il a fait. Quand il a eu le moyen, il a ouvert son cabinet et il est devenu. Il a pris sa fonction d'avocat. Il m'a porté régulièrement, régulièrement. C'est à la paix, c'est tout ce qu'il a la paix.
1: Ouais.
3: Donc, le bâtiment n'est pas un chiffon. Aucun Camerounais n'est un chiffon là où il est.
1: C'est clair.
3: Là où il a fait son
1: pain. C'est clair.
3: Aucun. Il faut seulement que chacun d'abord ait sa conscience. Et ensuite, que là où pas, qu'on l'aide à faire ce qu'il veut faire. Est-ce que vous avez vu un être humain injecter quelqu'un au bord de la route? Vous avez déjà vu injecter quelqu'un au bord de la route?
1: Vraiment.
3: Vous avez déjà vu un élève assis à même le sol le jour prendre le coup? Vous avez déjà vu la femme dire à quelqu'un que le bain que tu es vendu, j'ai emballé la changé à ma chambre? Vous avez vu le vendeur de soya? Dire à quelqu'un, quand tu achètes le soya ici, va manger dans le taxi. Non. Nous-mêmes, c'est notre comportement qu'on nous a donné. Quelqu'un nous a parlé de lui, de moi, j'étais à Béa. Je jure que j'ai voulu uriner au poteau et laisser comme d'habitude, comme on fait. J'ai vu arriver devant le poteau, j'ai regardé la base du poteau. La base du poteau m'a regardé. On s'est regardé deux, trois fois après, je suis rentré demander les toilettes au bar. Ça dépend de là où on se trouve et ce qu'on a fait de là où on est. Il faut que vous ayez la morale. Commence à sensibiliser, à faire respecter. Si on fait respecter, ça va

0: respecter d'abord sa compte. Ça a commencé depuis maintenant, c'est très grave. C'est parti, on peut encore revenir sur de bonnes bases. Merci. Mais ce que vous mettez là depuis hier, là, le conseil qu'on donne le matin, là, le combat là, est devenu la routine république.
1: Merci. Oui, mon gars.
0: Le combat royal est devenu une république avec le message qu'on nous passe le matin depuis hier.
1: Ah, le message?
0: Oui.
1: Mais c'est un message de sensibilisation, de conscientisation, c'est tout. La nouvelle, ça, c'est la nouvelle Afrique, l'Afrique de demain.
0: Moi, j'ai compris que le combat royal, ce n'est plus une émission, c'est une république.
1: Merci beaucoup. Merci, c'est super. Allô, bonjour.
2: Monsieur Bizot.
1: Il s'appelle Guy Alain. Eh ben dis donc, comment vas-tu, frangin?
2: Je te dis un bonjour particulier.
1: Merci, très cher.
2: Et reposez encore votre question.
1: Ma question est très simple. En fait, on accuse les transporteurs, en l'occurrence les chauffeurs taxis et les motos taximans, d'être les plus désordonnés sur la route. Alors, moi, je pose la question de ce matin. S'ils le sont vraiment, puisque certains le reconnaissent, est-ce que c'est de leur faute?
2: Voilà. Il est hors de question de venir dire que les taximans, ce sont des présidents du tribunal, ce sont des avocats. Même là-bas, on trouve les brebis galeuses. Donc, ne venez pas défendre votre chapelle en vous adossant sur les chapelles d'autres. Parce que les chapelles que vous voulez défendre, et en prenant l'exemple des autres chapelles, même là-bas, il y a des gens qui ne se comportent pas bien. Donc, pour dire ici que nous tous sommes des Camerounais, mais vous avez certaines bavures causées par des chauffeurs de taxi et par des mototaximans. La majorité des désordres en route sont causés par des taximans eux-mêmes qui sont sensibilisés, mais qui ne veulent pas mettre en pratique cette forme de sensibilisation. On dit qu'on ne prend pas les gens ici. Les taximans convoquent les clients, même au Carrefour. Généralement, je suis au niveau de la force centrale, je voulais prendre le taxi, j'étais en plein Carrefour. Ouais. Le taximan est venu se placer devant moi, en plein Carrefour. vous voyez, et vous ne venez pas dire ici que vous aviez le taximan, je peux dire, c'est quelqu'un qui travaille en ville, et je pense qu'il travaille partout, ils sont tentés à remettre même l'ordre. On dit, on ne prend pas les gens ici, le taximan vient s'aligner là. Mais qui cause donc le désordre? Tout le taximan refuse de te porter parce que tu n'es pas bien positionné. Donc, tu vas t'arranger. Tu vas dire, non, je peux, si je ne passe ici, le taxi ne va pas s'arrêter. Et il y a certains taximans, quand tu n'es pas bien positionné, ils ne s'arrêtent pas.
1: Ah, ouais.
2: Mais vous avez d'autres taxis qui s'arrêtent partout. Même si tu es sur le pont de Fundi, il va se placer là pour te prendre.
1: Je vous assure. Hein. Eh, oui.
2: Mais maintenant, vous êtes en train de faire un travail formidable. Merci. Vous avez besoin de sensibiliser les taximans qui ne veulent pas respecter la norme.
1: Merci beaucoup.
2: Et sensibiliser aussi les citoyens qui ne veulent pas fonctionner selon la norme.
1: Voilà.
2: Donc, c'est, je pense que cette thématique a bel et bien le sens, et parce que nous sommes déjà dans le boulanger. Bonne émission à vous, merci.
1: Merci beaucoup. Allô, bonjour.
3: Allô.
1: Oui, bonjour.
3: Bonjour, Bill.
1: Oui, très grand, c'est de la part de...
3: Oui, Blaise.
1: Blaise.
3: Oui, Bill.
1: Mon frère, allons-y, je t'écoute.
3: Mais Bill, moi, je pense que beaucoup des auditeurs, là, eux sont en train un peu de passer à côté de la place de ta question.
1: Allons-y.
3: Parce qu'ensuite, moi, vous demandez quelles sont les causes et les raisons.
1: Non, je dis, Mais je dis, est-ce que c'est de leur faute? Est-ce que c'est la faute simplement aux transporteurs? Si ce désordre sur la route est observé aussi, est aussi grave? Parce que c'est quand même une situation très grave à Yaoundé. On conduit très mal au Cameroun. Très, très mal. Est-ce que la faute de ce désordre incombe uniquement, n'est-ce pas, aux transporteurs? C'est la question que je pose ce matin.
3: Moi, je lui réponds en disant tout simplement que ça n'incombe pas seulement aux transporteurs.
1: Voilà!
3: Parce que ce n'est pas les transporteurs, parce que le président auditeur vient de parler là comme si c'est le taximan qui est la cause de tout cela. Ça n'incombe pas seulement aux taximans.
1: Non!
3: Parce qu'il n'y a pas que les taximans qui sont des
1: autorités. C'est la route! C'est pas le seul.
3: Il y a même certains personnels qui apprennent même à conduire, qui viennent poser des embouteillages.
1: Ouais, mon frère.
3: Tu bon, est-ce que là, on peut parler de taximans? Mais voilà. Bon, je pense que il y a un service ici dehors qu'on appelle généralement les MO.
1: Oui.
3: ça veut dire, si je comprends bien, le maintien de l'ordre.
1: Oui, oui, voilà.
3: La foute aussi, c'est aussi un peu à eux, parce qu'ils ne maintiennent pas cette ordre comme on les appelle.
1: Mais ces gars-là, parfois, ils se mettent à un virage pour commencer à interpeller les véhicules.
3: Comme le président a dit,
1: ils sont sérieux.
3: Ils réussissent les transporteurs comme si... Il faut quand même que les transporteurs comme nous, là, nous donnent les vraies raisons.
1: Exactement.
3: Parce que quelqu'un va rester dans son bureau, il va venir nous dire ce que c'est que les... J'en ai fait.
1: Merci, mon grand. Merci pour cette contribution. Allô, bonjour.
4: Cambine.
1: Oui, très grand.
4: Ouais, excuse-moi, c'est Guilou qui revient.
1: Oui, oui, allons-y, il n'y a pas de problème.
4: Je vais y dire bonjour au président Guilou qui va repartir, mais il a dit quelque chose qui me gêne un peu. Bill,
1: oui.
4: Vraiment, quand vous sortez le matin, vous n'avez aucune intention de mal garer pour transporter les clients. Vous comprenez un peu?
1: Je vous en prie.
4: Regardez un peu la situation là-dehors. Vous trouvez un client qui est placé et dans votre destination, quand vous serez, vous dites venez devant. Vous savez ce qui vous arrive?
1: Non.
4: Vous entendez seulement pim derrière. Quelqu'un est un transporteur. Hein. Toi, tu quittes là, tu avances. Quand tu trouves, dis, aujourd'hui, on ne peut pas venir en route aujourd'hui civiliser les clients qui ne veulent pas se civiliser. Vraiment, Bill, c'est pas de notre. Moi, je reconnais. Je veux que je reconnais, même si je dis, nous garons mal. Mais je dis, parfois, c'est pas parce qu'on veut garer ma Bill. Je dis, c'est pas parce qu'on veut garer ma Bill. C'est que tu es en train de rouler. Tu as envie, tu as fait 2 km. Tu trouves un client qui a été proposé, tu sais ses mains à côté, pendant que tu sais qu'il y a la porte derrière. Non, mais il faut comprendre aussi, il faut nous comprendre aussi. Il n'y a pas d'arrêt taxi comme aujourd'hui. S'il y avait l'arrêt taxi à chaque 3 mètres, 5 mètres, tout le monde devait entrer se garer aux arrêts taxi. Moi, je vois que le véritable problème, c'est qu'on ait vraiment des arrêts taxi à chaque 5 mètres où tu peux sortir, tu décales 5 mètres, tu entres dans l'arrêt taxi.
1: Merci.
4: Là, on va diminuer un peu cet embouteillage-là.
1: Merci, mon grand. Merci infiniment. Merci pour cette intervention ce matin. Prenons cet autre auditeur. Allô, bonjour. Allô? Allô, bonjour. Allô, bonjour.
5: Oui, c'est Papa François qui veut dire.
1: Papa François, allons-y. Oui,
5: je veux bien dire à M. Dieu, c'est pas M. Dieu, c'est bon. Je ne critique pas que quand on me parle, parce que c'est moi qui l'ai dit. Je donne mon idée. Quel monsieur, docteur en tout, en costume, que lui s'arrête là, il n'y a pas l'arrêt taxi. Et il stoppe le taxi. Il est ordonné. La faute du châtiment, si le châtiment le prend là où il est.
1: D'accord.
5: Mais celui qui a occasionné.
1: D'accord.
5: Et le taxi vient tomber dans son pied.
1: D'accord.
5: Et il y a beaucoup comme ça. Quand on mange les beignets longs de la rue, on mange la banane longue de la rue. C'est la vendeuse qui vous a dit de manger ça longue de la rue.
1: Merci.
5: Et je crée les pauvres.
1: Merci beaucoup, Papa Merci. François. Merci infiniment. Allô, bonjour.
6: Allô.
1: Le patriarche maréchal Thomas Masson qui est avec nous ce matin.
6: Miroc.
1: Je vous en prie.
6: Mardi magnifique à toi.
1: Merci très cher.
6: Dans le grand studio Thompson, je n'oublie pas ceux qui sont à l'intérieur pour la tâche au quotidien.
1: Je vous en prie.
6: De même que auditeur et téléauditeur par milliard.
1: Je vous en prie.
6: Je venais de te prendre concernant la thématique que tu poses sur ta table.
1: Ouais, il est parti. C'est pas juste. Allô?
7: Oui, allô, grand Bill.
1: Oui, très grand.
7: Bonjour.
1: Bonjour, mon frère.
7: Oui, c'est Roland Tassi.
1: Allons-y, Roland, je t'écoute, mon frère.
7: Oui, grand Bill. Rappelez-vous que le président vous a toujours dit que le métier de taxi, c'est un métier qui a fait des pressions, non?
1: Oui.
7: Question de temps, de rendement en même temps.
1: Oui.
7: Donc, quand un chauffeur taxi sort, il a la pression du temps.
1: Oui.
7: Il sort par exemple à 6 heures, il doit donner la voiture par exemple à midi ou midi 30. Et il faut avoir la recette. Est-ce que ça a lui de venir sensibiliser les gens? Dit que, par exemple, moi, quand je commençais le taxi, je le faisais. Mais vous appelez quelqu'un, la personne vous dit non, si vous n'aurez pas, allez-y, la personne reste à la position. Puis, laissez les passagers au même temps les problèmes avec les policiers.
1: Vraiment.
7: Si vous voulez sortir, vous allez juste là, vous allez voir la poupe de la pharmacie là. Les gens se mettent à l'endroit là, et les motos, tout. On demande à la personne de traverser des temps après la route qui ressort vers Liberté qui est là après la pharmacie. Personne ne descend là-bas. Vous allez le faire fatiguer, mais vous avez dans l'obligation le rendement. et de pression pour le temps. Quand vous allez avoir le temps là, à dire à tout le monde, vous allez dans sa vie, les gens n'attendent pas le taxi à l'endroit indiqué.
1: D'accord, c'est noté. Non, on n'indexe personne ce matin. C'est merci, merci beaucoup. C'est noté, mon grand. Merci infiniment. Voilà, on va prendre un tout dernier. Allô, bonjour.
8: Bonjour, monsieur Bill.
1: Oui,
8: papa Manga de Tune.
1: Oui, papa Manga. Alors, oui, il y avait pas. Allons-y.
8: Le problème que vous exposez là, c'est dû à tous les usagers de la route.
1: Je vous en prie.
8: Parce que. Et tout le monde qui doit être conscient.
1: D'accord.
8: Les chauffeurs, nous les piétons, même les gens qui sont chargés de la circulation.
1: Exactement. Exactement.
8: Donc,
1: merci.
8: Tout ça, il faut trop de sensibilisation.
1: D'accord. Merci.
8: À partir de là, je crois que les gens vont quand même essayer de...
1: Oh oui, de se... Merci beaucoup. Oui.
8: Je voulais aussi demander, je ne sais pas, ça fait depuis peut-être 2 semaines que je n'entends plus le président des Kotsoken sur les antennes.
1: Oui, oui, oui. En tout cas, on y reviendra. Merci beaucoup.
8: D'accord.
1: Allô, bonjour.
8: Bonne journée.
1: Bonne journée, mon grand. Allô? Le patriarche maréchal. Oui, le patriarche maréchal. Oui, on t'écoute, mon grand, on t'écoute. Oui, on a été coupé là. Oui. Oui. Oui, mon grand.
9: Je les compte à peine.
1: Oui.
9: Les taxis sont à l'image des urines de Cancrela.
1: Oui.
9: Je vais chuter en disant ceci. C'était la dernière fois du côté de Douala.
1: Oui.
9: Quand tu regardes le tunnel de Ndokouti.
1: Oui. Oui.
9: Et vois-tu qui pile à cet endroit. Il y a un policier, on l'appelle Amoto.
1: Amoto.
9: Quand tu es sur la zone interdite, que ce soit le moto-taximan, le duo va pousser le passager et le conducteur, de même que les voitures jaunes, y compris même les piétons. Et bien que de ce côté vers le bas là, c'est devenu désert. Tout le monde va plus loin. La sensibilisation et la répression. Oh là là.
1: Merci. Merci beaucoup. Merci beaucoup, patriarche maréchal Thomas Massoc. Eh bien, chers auditeurs, eh bien, on va s'arrêter là pour ce matin. Ce qu'on va faire, c'est qu'on va aller un tout petit peu danser. Et puis, j'ai fait la part belle aux femmes. Hein. Voilà, je déroule le tapis rouge aux femmes. Les décisions, on les prend souvent, des grandes décisions. Mais quand une femme prend une décision, ça donne ça.

Un communiqué dont l'urgence est signalé. Monsieur Songan Kwete Glory déclare avoir oublié dans le taxi, dans la malle arrière d'un taxi Yaris, un grand plastique noir ce lundi 10 août 2026. Le plastique contenait donc le produit Edmark avec un reçu de l'intérieur et les noms, avec le nom Kwete. Voilà. Le taxi l'a transporté du marché central et l'a déposé au Carrefour Kwaba. Et prie toute personne ayant vu ce plastique dans un taxi de l'appeler au numéro 674 31 63 85. 674 31 63 85. Ou encore le 697 55 82 64. 697 55 82 64 ou simplement venir déposer le dit plastique ici même à la maison de la radio Royal FM située en face du stade Sapin Mboman au lieu dit dépôt de sable.

0: écoutez, il est, bon, voilà, il est pratiquement 9h passé de 30 minutes. On va s'arrêter d'abord un instant, évidemment, n'est-ce pas, parce que voici la pub.
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0: Attention, mesdames, messieurs, et bienvenue pour cette deuxième livraison de la semaine. Il est avec nous pour la presse qui passe au scanner. Jean-Marie Anaba, bonjour.
1: Merci, bonjour, Bilzor. Bonjour à tous nos auditeurs, hein. Bonjour aux internautes, bonjour aux mutualistes.
0: La presse nous fait savoir ce matin que pour la reconstruction de l'axe Ngaoundéré-Garoua, eh bien, place aux travaux.
1: Oui, le ministre des Travaux publics, Emmanuel Ngannou Diomessi, a donné hier à Gouna le coup d'envoi officiel de ce projet routier de 242 km. Cameroun Tribune, qui a couvert l'événement, écrit à sa grande une et raconte en page 9 que l'embremise à 9 de cette colonne vertébrale du corridor Douala-N'Djamena est la concrétisation d'une promesse du président de la République Paul Biya. Les travaux sont financés par la Banque africaine de développement à hauteur de 223 milliards de francs CFA. Les travaux sont donc lancés, précise le quotidien de Marie-Claire Nana, le hebdomadaire Le Soir, écrit pour sa part que c'est parti pour la reconstruction de la route Ngaoundéré-Garoua, section pont de la Benoué, pont Kéroua. Le journal dit que, notamment longue de 189 km et attendue depuis des années par les populations, cette portion stratégique de la route Ngaoundéré-Garoua a officiellement été lancée avec les travaux lancés donc hier lundi par Monsieur le ministre des Travaux publics Emmanuel Ngannou Diomessi. Ce qu'il faut aussi retenir de ces travaux, c'est ce que publie le journal L'œil du Sahel de ce matin, qui parle d'un Ngaoundéré-Garoua, 8 milliards de francs CFA pour 242 kilomètres à livrer dans 2 ans. C'est ce qu'on peut retenir du discours du ministre des Travaux publics Emmanuel Ngannou Diomessi, qui a donc procédé au lancement de ces travaux. La Génération Libre était aussi de ce côté et parle justement de cette cérémonie dans son numéro de ce matin, avec le top départ donné dans la région du Nord par Monsieur le ministre des Travaux publics Emmanuel Ngannou Diomessi. Dans les kiosques également, et presque sur le même sujet, vous lirez Eco News, qui a pointé en page 3 jusqu'à la page 5, la feuille de route économique du projet Ngaoundéré-Garoua dans les BTP, l'emploi et transit transfrontalier, entre mobilisation industrielle accélérée, retombée microéconomique immédiate pour la Damawa et impératif de fluidité logistique vers le Tchad et le Nigeria. La réhabilitation du corridor Ngaoundéré-Garoua dépasse le cadre du BTP, en croit le journal, qui fait un décryptage d'un projet structurant où la rigueur du contrôle d'ingénierie et la gestion des flux conditionnent la rentabilité du capital public. C'est donc là la véritable feuille de route économique du projet Ngaoundéré-Garoua dévoilé par nos confrères du journal Eco News. Le quotidien Le Jour, pour sa part, revient sur les autres travaux lancés ces derniers temps par le ministre des Travaux publics Emmanuel Ngannou Diomessi, lui qui était du côté de Makak pour aller inaugurer le pont sur le fleuve Nyong de ce côté-là. Et ce qu'on peut retenir est que le projet a été en tout cas lancé seulement 9 mois avant la livraison officielle. Qu'est-ce qui pourrait l'expliquer? Comment terminer un chantier avec 9 mois d'avance? Le projet de construction de ce pont sur le fleuve Nyong a été lancé en 2024, au mois de décembre, et devait être effectivement mis en service en avril 2027 seulement. Il a été rendu disponible quelques 9 mois avant le délai contractuel. Le quotidien Le Jour tente de comprendre comment le ministère des Travaux publics peine à parachever certains travaux, mais d'autres comme celui-là sont achevés 9 mois avant. C'est une explication du journal à lire donc ce matin. À côté du journal Le Jour, vous avez également dans les kiosques à journaux Défis Actuels, qui nous amène plutôt du côté du port autonome de Douala pour aller voir là-bas comment il y a la question de la modernisation portuaire qui préoccupe Cyrus Ngor, monsieur le patron du port autonome de Douala, le port autonome qui digitalise donc le parcours des navires pour réduire les délais. Depuis le 22 juillet 2026, le port autonome de Douala utilise progressivement son nouveau système d'information portuaire de la demande d'escale au règlement des factures. La plateforme regroupe, selon le journal de François Mbabou, les principales opérations liées au passage des navires. Le port autonome de Douala entend ainsi réduire les délais, limiter les traitements physiques et améliorer la fluidité des opérations portuaires, peut-on lire à la grande une du Premier News magazine camerounais dans son édition en kiosque ce mardi matin. Retrouvez aussi dans les kiosques à journaux l'économie quotidien pour sa part qui revient sur cette polémique autour du rachat de Chococam. Les employés ont posé des conditions, écrit le journal de Thierry Ekouti, qui dit qu'ils veulent voir clair sur leur statut social avant la reprise par Minkama Capital de ce projet. Le chocolat est donc amer et un chocolat amer consommé par les salariés, selon le quotidien Le Messager, qui explique à l'origine de cette nouvelle crise qui secoue la chocolaterie confiserie du Cameroun Chococam le projet de cession des 74,69% de parts du groupe sud-africain Tiger Brands au fonds d'investissement Minkama Capital pour environ 46 milliards de francs CFA. Cette transition, selon le journal de Jean-François Chanot, suscite une fronde sociale parmi les salariés à Douala et reste donc soumise à des arbitrages réglementaires complexes aujourd'hui. C'est donc un chocolat amer des salariés dont parle donc le journal Le Messager de Fepius Ndiawe de ce matin. Et parlant justement de Chococam, on parle là du cacao avec la campagne cacaoyère 2026-2027. Le journal Alpha Echo, dans son évaluation, relève que les voyants sont au vert. L'ouverture officielle de la saison 2026-2027, actée le 6 août 2026 à Yaoundé, s'effectue, selon notre confrère, dans un contexte de remontée des prix d'achat auprès des planteurs tirés par le rebond des coûts mondiaux observés au cours des deux derniers mois, peut-on lire à la grande une du journal Alpha Echo de ce mardi matin. À côté, Cameroun actuel aussi traite du même sujet et nous apprend même par ailleurs qu'il y a une chute brutale de 20% des ventes dans la filière cacao avec une baisse donc qui est donc considérable, baisse de 20% des volumes enregistrés par l'ONCC. Le secteur cacaoyer aujourd'hui signe son niveau le plus bas depuis 5 ans entre aléas climatiques, fuite de la production vers le Nigeria et circuit informel. Cette campagne 2025-2026 qui est évaluée ce matin met en lumière la fragilité croissante du système de commercialisation officiel au Cameroun avec la chute brutale de 20% des ventes de la filière cacao au Cameroun.
0: La gestion des ordures, la question sanitaire et quelques autres actualités barrent les unes des journaux ce matin.
1: Oui, d'abord le journal Mutation qui nous propose de faire une balade dans les poubelles de Yaoundé face aux défaillances chroniques des municipalités en matière d'hygiène et salubrité. La société civile semble vouloir s'organiser. Le journal est sur les traces d'un environnementaliste et activiste dans l'arrondissement de Yaoundé 6 qui est sur le terrain pour le curage sauvetage, selon les mots utilisés par le journal privé Mutation de Georges Alain Beyomo. Et parlant justement d'insalubrité, Isakam est aujourd'hui paré pour le traitement des déchets du côté de Douala. Isakam sort son artillerie lourde, annonce Direct Info de Samuel Bonjok qui renseigne qu'à l'occasion de la visite du maire de la ville de Douala, Dr Roger Mbassandiné, sur les sites de PK10 et Ngombe, c'était le 6 août 2026, le directeur général de la société Isakam, Dr Jean-Pierre Imélé, a présenté sa nouvelle acquisition de 11 premiers engins lourds sur les 24 annoncés. C'est donc un investissement global de plus de 2 milliards de francs CFA pour accélérer l'ouverture du centre multifilière de traitement des déchets de Ngombe. Cela est donc prévu en 2027, comme l'annonce dans le journal Direct Info de ce matin. Et parlant justement de santé, il y a un état d'urgence sanitaire qui est signalé par Repair pour la région de l'extrême nord, avec plus de 1000 cas de choléra qui ont été recensés en quelques jours. Prise en charge à Palang des malades, le calendrier officiel de la campagne de vaccination est toujours pas connu. L'épidémie déclarée le 29 juin 2026 avec 121 cas notifiés et 8 décès, dont la majorité d'enfants, s'amplifie inquiétude générale au sein de la population que le journal Repère a pu approcher. Éco Tidien est aussi en kiosque et parle de ces faux médicaments qui sont en circulation et nous fait observer que le trafic continue de prospérer malgré les destructions régulières. À quoi servent donc finalement ces destructions, puisqu'il y a une nouvelle cargaison de médicaments en question d'une valeur de plusieurs milliards de francs CFA a donc été justement détruite le 31 juillet 2026 dans la région du Nord-Ouest, comme cela a souvent été le cas dans d'autres régions du Cameroun. Mais à quoi cela peut servir et pourquoi le trafic continue de prospérer malgré les destructions régulières? C'est la question qui est posée par le journal Éco-Tidien de ce matin. Entre-temps, le quotidien bilingue Émergence relève que le Cameroun est sous haute alerte à cause des inondations et des éboulements. En témoignent les récents événements qui sont déroulés du côté de Limbé. Vulnérabilité croissante de plusieurs territoires camerounais donc face aux phénomènes climatiques extrêmes. C'est l'avis du journal de Magnus Mbiaga, bien décliné en page 5. Ce matin, l'étudiant est aussi en kiosque et se propose de parler dans son édition de ce matin de la semaine de la Journée internationale de la jeunesse avec les activités du ministère de la jeunesse et de l'éducation civique. Éco-santé en kiosque pour sa part revient sur le choléra à l'extrême nord avec la défécation à l'air libre qui est plus forte que la peur de l'épidémie, selon l'alerte faite par le journal qui dit que la défécation à l'air libre est plus forte que la peur de l'épidémie du côté de l'extrême nord, d'où certainement le choléra qui est maintenu là-bas et qui fait de la résistance.
0: On va sortir en politique, évidemment, pour clore cette presse qui passe au scanner ce matin.
1: D'abord, l'avis des partis politiques à l'instar du Rassemblement démocratique du peuple camerounais. Le parti vit bien dans le Mbame Nubu. Le RDPC est debout et galvanisé pour engranger les prochaines victoires, nous apprend Réalité Plus, indiquant que le docteur Ipatia James Onobiono, coordonnateur du RDPC dans le Mbame Nubu, vient donc de sonner sur la cloche pour battre le rappel de ses troupes. Il a réuni les forces vives du parti à Bukito, le travail et encore le travail pour que le RDPC rafle tous les postes aux municipales et législatives, selon le compte rendu qui est fait par le journal Réalité Plus de ce matin. Gouvernance Presse est aussi en kiosque et se propose de parler du RDPC, cette fois-ci dans l'Union Infumu Nord, qui reste mobilisé pour les législatives et municipales à venir. Le journal de Lazare Nomo renseigne que le président de la section RDPC Union Infumu Nord, Paul Ndongo Bikor, a lancé le 9 août dernier à Mbaka les conférences statutaires du troisième trimestre 2026. Il est donc question de maintenir la dynamique de mobilisation à la base en vue des prochaines élections législatives et municipales. Le quotidien bilingue Émergence renchérit sur le même sujet que l'Union Infumu Nord prépare déjà 2027 dans les rangs du Rassemblement démocratique du peuple camerounais avec les conférences statutaires du troisième trimestre de cet exercice 2026 qui ont été lancées août sous l'impulsion de Paul Ndongo Bikor, monsieur le président de la section Union Infumu Nord. À côté, le Cameroun traverse une zone de turbulence. Le Cameroun, c'est une nation en pourrissement. Ça, c'est l'avis du journal The Guardian Post de ce matin, qui porte d'ailleurs une de deuil pour démontrer comment les Camerounais souffrent. Et malgré cela, le président Paul Biya est toujours à l'extérieur depuis plus de 2 mois, fait observer le journal. Entre-temps, il y a des kidnappings et surtout des tueries qui se poursuivent dans les régions du nord-ouest et du sud-ouest. Il y a tellement de maux qui minent le pays en ce moment, un pays qui est totalement bloqué, et c'est une nation en état de pourrissement, conclut le journal bilingue, le journal de Guardian Post de ce matin, qui décrit donc dans son édition et à sa grande une les maux qui minent la société camerounaise en ce moment. Et parmi ces maux, la longue absence du président Paul Biya, qui se trouve toujours en séjour privé en Europe. De Guardian Post est donc à lire dans les colonnes des tabloïdes et même en kiosque ce matin. Et c'est par là que nous sortons. La presse était encore au scanner. Nous sommes mardi, deuxième livraison de la semaine. Le reste, c'est dans les kiosques à jour.
0: Voilà, vous l'avez certainement compris, chers auditeurs, c'est ici que prend fin. Donc, la deuxième sortie de cette presse au scanner. Merci Jean-Marie.
1: C'est moi.
0: On se dit très bonne journée. Hein.
1: Bonne journée.
0: Allez, surtout, bon, ben, cette grippe-là, il faut la soigner. D'accord, François?
1: C'est nous.
0: Attention, chers auditeurs, la question aux auditeurs.
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0: La question auditeur ce matin en compagnie de Yannick Lewy, bonjour.
1: Bill The Rock, bonjour.
0: Depuis hier, 10 août 2026, eh bien, le ministère de la Communication procède à la sélection des organes de presse écrite et de presse cybernétique éligibles à l'aide publique à la presse privée. Ce qui veut dire que la presse audiovisuelle privée n'est pas prise en compte dans l'opération parce que le fonds spécial à elle doté, sinon dédié, annoncé, n'est-ce pas, par le Mincom, n'a toujours pas été créé. Chers auditeurs, quel commentaire vous faites de cette actualité? Yannick, je ne comprends pas. C'est-à-dire, on a appelé toutes les autres formes de presse, sauf la presse privée. Enfin, sauf... sauf la presse privée, c'est-à-dire l'audiovisuel.
1: Bon, pas la presse privée, la presse audiovisuelle.
0: L'audiovisuel privé. Voilà,
1: privé.
0: C'est toi dont je parle.
1: Voilà. Puisqu'il y a la presse privée.
0: Oui, bon.
1: Numérique.
0: Qui a, oh ouais, et elle est appelée.
1: Voilà.
0: Mais nous, la presse audiovisuelle privée, non, ne fait pas partie de la liste.
1: Oui, vous savez, ça ne date pas d'aujourd'hui.
0: Comment ça ne date pas d'aujourd'hui?
1: Et en réalité, vous voyez que c'est une situation qui embarrasse et qui pourrait...
0: Donc, le fonds spécial doté à cet effet n'est pas toujours créé selon le Mincom.
1: Non, c'est un fonds spécial qui est prévu dans la loi.
0: Ah, ben alors.
1: Depuis 2015, n'est-ce pas?
0: Ah.
1: Mais qui n'est pas mis en application.
0: Ok.
1: C'est ce qu'on appelle le fonds spécial de développement de la presse audiovisuelle.
0: Pourquoi on est comme ça?
1: Vous voyez un peu?
0: C'est pas vrai.
1: Et aujourd'hui, les raisons, peut-être ce sur quoi vous voulez qu'on essaie de...
0: Oui.
1: Les raisons, d'abord, ce qui est de la presse papier, c'est-à-dire que les journaux en kiosque,
0: oui.
1: Voilà. C'est qu'on estime que le marché, d'abord, est très restreint. Deuxièmement, on ne vend plus assez, puisque vous voyez que les gens lisent très peu.
0: Absolument.
1: Il y a ces facteurs. On estime que les coûts d'impression, le papier,
0: oui.
1: Dont le prix a augmenté,
0: il coûte cher.
1: Et on a estimé qu'il fallait d'abord prioriser ces journaux en kiosque pour que les soutenir, une forme de subvention, afin que ces derniers ne disparaissent. Point. Ça, c'est l'argument, du moins, des pouvoirs publics dans cette gymnastique de subvention de la presse qui semble privilégier les uns au détriment des autres.
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1: La deuxième chose, c'est que l'introduction de la presse numérique, ou un peu, format numérique de la presse.
0: Oui.
1: Ici, on estime qu'avec l'évolution technologique, ils abattent de plus en plus un travail, ce qui fait en sorte que le travail d'information, dans cette dynamique, il faut les soutenir. Alors, comme l'enveloppe, vous savez que l'enveloppe est partie de 250 millions, on est descendu à 100, ensuite 150, aujourd'hui on a 112 millions pour 52 médias qui candidatent. Vous voyez? Et les pouvoirs publics, parce que même les journaux... en kiosque, on estimait que ce montant est très peu au regard de la répartition et même du poids de leurs charges sur le terrain. Parce que là, il y a l'enjeu lié à la fiscalité, il y a l'enjeu lié aux charges fixes, aux charges flexibles. Il y a plusieurs enjeux et ils estiment que, bon, avec 112 millions pour 52, vraiment, c'est très minable. Donc, il faut aller un tout petit peu au-delà. Vous voyez?
0: Oh, Seigneur.
1: Et vous voyez que si les journaux en ligne peuvent déjà se plaindre, imaginez-vous si dans la petite cagnotte, on intégrait tout le monde. Ça allait alors être plus difficile.
0: Beaucoup trop compliqué.
1: Plus compliqué. C'est la raison pour laquelle il fallait qu'on exclue la presse audiovisuelle. Vous voyez un peu? Très bien. Ça, c'est le premier pan.
0: Oui.
1: Deuxième chose. Dans le fonds de développement spécial destiné à l'audiovisuel dont vous faisiez mention tout à l'heure, il est prévu, 1, des taxes en termes d'allègement et la redevance, ce qu'on appelle la redevance audiovisuelle.
0: Oui.
1: Sauf que, lorsqu'on effectue cette discrimination,
0: oui.
1: la presse en ligne est subventionnée, c'est-à-dire soutenue, même si le montant est corrélé. La presse papier, c'est-à-dire les journaux en kiosque, est soutenue, subventionnée. Maintenant, lorsqu'on rentre dans la catégorie oui. des médias audiovisuels,
0: oui.
1: on a quoi ? On a le média capitaux publics qu'est la CRTV
0: bien sûr, oui.
1: et les autres. Vous voyez un peu ?
0: Je vous en prie.
1: Alors, dans le principe, les médias audiovisuels sont exclus.
0: C'est clair.
1: Du soutien de la subvention.
0: Mais selon ce
1: il leur est prévu, non pas cette forme de redevance,
0: du tout.
1: Mais ce fonds spécial de développement de la presse audiovisuelle.
0: Ah, ok, d'accord.
1: Et ce fonds spécial de développement de la presse audiovisuelle intègre cette redevance audiovisuelle, dont bénéficie la CRTV, et dont ne bénéficie pas d'autres médias audiovisuels.
0: Audiovisuel, malheureusement.
1: Voilà la situation du marché de l'économie des médias au Cameroun. Alors, vous avez quoi ? Vous avez des médias, la presse privée, qui attendent ce qu'on appelle une forme de décret d'application de la disposition dont on parlait tout à l'heure pour bénéficier également d'un soutien et d'une subvention.
0: Oui.
1: Parce que si on veut dire qu'on soutient d'autres médias parce que ces médias ont des charges, figurez-vous, vous êtes un professionnel des médias, Bill Zoro, depuis des années.
0: Je vous en prie.
1: Vous avez travaillé dans la presse audiovisuelle.
0: Bien sûr.
1: Vous connaissez la dimension des charges,
0: je vous en
1: le
0: prie.
1: Poids des charges.
0: Je vous en prie.
1: Seulement en termes de... C'est-à-dire que les charges liées à l'électricité, au personnel.
0: Je vous assure.
1: Au bas, tout ce que vous pouvez imaginer, il faut supporter
0: l'entretien
1: cela. L'entretien
0: des machines,
1: des micros et tout ça. Encore que ce sont des médias qui doivent s'adapter à l'ère du temps.
0: Je vous assure.
1: Ça demande un certain nombre
0: c'est un coût.
1: De poids. C'est un coût financier très important.
0: Très important.
1: Ça veut dire quoi ? Vous avez donc ces médias qui, eux, n'est-ce pas ?
0: Mais...
1: doivent se soumettre aux exigences liées à la CNPS,
0: oui.
1: liées au salaire,
0: oui.
1: liées à la redevance audiovisuelle, oui. celle qui va vers un autre média, on va dire quoi ? Partenaire au concurrent.
0: Je vous assure.
1: Vous préférez quoi ?
0: Non, aucun des deux.
1: C'est un média partenaire au concurrent. Parce qu'en réalité, soyons clairs, Bill.
0: Ah, Seigneur.
1: Vous êtes un média, vous, c'est l'émission de service public.
0: Oui.
1: C'est-à-dire ce que Royal FM fait, par exemple, c'est une mission de service public.
0: Bien sûr.
1: Au même titre que la CRTV.
0: Je vous en prie.
1: Hein? Oui. Nous ne sommes pas en compétition, nous ne sommes pas en concurrence.
0: Non, du
1: nous
0: tout.
1: Sommes partenaires.
0: Partenaire.
1: Sauf que, dans ce partenariat, il y a l'un
0: qui bénéficie.
1: Qui travaille pour que l'autre bénéficie de la redevance. Ça veut dire quoi ? On vous fait un prélèvement mensuel pour cette redevance-là, pour que ce média en fasse.
0: C'est pas possible.
1: Qui peut être partenaire, oui. Mais il peut être partenaire dans quelle mesure ? Si on veut parler objectivement,
0: oui.
1: sans stricto sensus. Encore que bon, ici n'est pas question d'objectivité, parce qu'il y a une dose de subjectivité. Puisque l'on regarde également, est-ce que chacun bénéficie au même titre ?
0: Voilà.
1: Alors, vous savez que les employés doivent... Il y a des prélèvements qui sont effectués pour soutenir cette redevance audiovisuelle dont bénéficie la CRTV en exclusivité. La question qui se pose est celle de savoir pourquoi elle vient en compétition sur le marché de la publicité. Vous voyez ? Parce que, bizarre que vous êtes un média, je suis un média, je vous subventionne pour que vous existiez en tant que

0: dans cette...
1: Puisque les dispositions réglementaires, vous voyez clairement qu'il y a un besoin de soutenir cette presse. Faut de quoi elle pourrait disparaître.
0: Yannick,
1: oui, Bill.
0: On sait très bien que ça fait des années que ça dure.
1: Mais c'est pour cette raison.
0: Cette situation dure depuis des années. Mais maintenant, que font eux-mêmes les hommes de presse privés?
1: Non, vous savez...
0: Qu'est-ce qu'ils font?
1: Quand vous dites hommes de presse privés, j'ai envie de dire... Les hommes de presse privés qui dirigent les médias audiovisuels...
0: Non, je veux parler de
1: l'audiovisuel privé, oui. Ce sont les hommes d'affaires, les opérateurs économiques, n'est-ce pas?
0: Qui malheureusement sont obligés de se plier à...
1: Non, pas malheureusement, c'est une stratégie. Le média, c'est une stratégie de valorisation de l'entreprise.
0: Je vous en prie.
1: Vous voyez?
0: Oui.
1: C'est une stratégie. Maintenant, un problème va se poser.
0: Mais il y a quand même que cette redevance devrait pouvoir être, elle aussi...
1: Elle n'est pas là, on vient d'expliquer, elle est quasi inexistante. L'environnement privilégie les uns, d'autres sont obligés de faire avec ce qu'ils ont.
0: Yannick, je suis en train de vouloir dire que il devrait exister une certaine équitabilité quand même entre ce média de capitaux publics et les autres.
1: Mais l'équitabilité, c'était au moins un niveau, au niveau de la publicité. Le marché de la publicité.
0: Mais ça,
1: on devait permettre aux médias qui ne bénéficient de rien d'aller au moins là-bas attaquer.
0: Yannick, je l'admets. Mais là aussi, ce secteur peut être régulé.
1: Mais c'est ce que nous sommes en train de dire. Nous sommes en train de dire que au moins l'équité, pour que nous soyons partenaires, c'est-à-dire que en tant qu'entreprise, puisque l'entreprise de presse est d'abord une entreprise, les employés doivent se soumettre à cette redevance audiovisuelle.
0: Alors pourquoi est-ce que on est complètement, n'est-ce pas, j'ai envie de dire, soumis à...
1: Non, c'est parce que en réalité, Bill The Rock, le rôle du média dans la dimension d'éveiller les consciences, d'éduquer les masses, n'a pas encore été pris en compte de manière fondamentale. Parce que figurez-vous que nous sommes dans un environnement où vous avez des médias qui doivent travailler elles-mêmes, pour elles-mêmes, par elles-mêmes, au service du public.
0: Je vous en prie.
1: Et maintenant, tout à l'heure quand on parlait du marché de la publicité, pourquoi est-ce que ça crée un problème à plusieurs niveaux? Le premier niveau, c'est au niveau de l'équitabilité dont vous faisiez mention.
0: Ah oui.
1: Le deuxième niveau, c'est quoi? C'est que, mais en réalité, il faudrait que l'on respecte la déontologie professionnelle. Parce qu'un média doit respecter la déontologie,
0: absolument,
1: neutralité, équitabilité, du moins tous les règles que vous connaissez en matière de traitement, de collecte de traitement et de diffusion de l'information. Vous voyez? Pourquoi on existe? Alors, lorsque c'est suffisamment gangrené et que la presse audiovisuelle est abandonnée à elle-même, la nature ayant horreur du vide, vous avez donc les hommes d'affaires qui prennent les choses en main pour sauver au moins ce qui reste. Sinon, tout disparaîtra.
0: C'est clair.
1: Et parfois, le gouvernement parle de la nécessité de sauver des emplois. Mais on sauve les emplois comment? On sauve les emplois lorsque on a intégré tous ces paramètres-là.
0: Ah oui.
1: Si on n'intègre pas tous ces paramètres-là, vous aurez donc certains médias qui vont faire comment? Qui vont se soumettre à l'exigence de l'annonceur.
0: C'est clair, oui.
1: Ça veut dire quoi? Un média qui n'est pas suffisamment structuré et fort, qui n'est pas adossé sur un groupe, l'exemple de Royal FM, qui a au moins la chance, le privilège d'être adossé sur un groupe, ce qui fait en sorte que un partenaire ne peut pas lui faire le chantage dans le traitement de son information.
0: Absolument pas.
1: Mais vous avez des médias, tout le monde n'est pas à ce niveau.
0: Absolument.
1: Vous avez des médias dans lesquels l'annonceur généralement devient le rédacteur en chef. Vous comprenez un peu?
0: C'est-à-dire
1: que c'est l'annonceur qui est rédacteur en chef.
0: C'est-à-dire
1: on vous dit...
0: Vous êtes obligé de...
1: Voici la une.
0: Ah oui.
1: Voici le sujet à traiter.
0: Vous devez absolument...
1: Vous soumettez.
0: Eh oui.
1: Puisque vous n'avez ni redevance.
0: Ah, rien du tout.
1: Ni subvention.
0: Rien.
1: Ni du moins, même sur le marché de la publicité, il y a de la concurrence. Donc vous êtes limité. Le peu de partenaires qui vient vous fait du chantage. Par conséquent, la presse se meurt et vous aurez les auditeurs qui vont aller dire que... les journalistes, souvent ils disent quoi? Les journalistes ont peur de parler. En réalité, c'est pas que les journalistes... vous voyez un peu ce qui se passe?
0: Je vous en prie.
1: Il y a des contingences
0: qui
1: parfois influencent la dynamique, vous voyez un peu, du traitement de certaines informations. Vous avez certains médias qui peuvent parler à haute voix, peut-être parce qu'elles ont quelques marges de manœuvre,
0: absolument,
1: mais d'autres médias ne peuvent pas, raison pour laquelle il faut dépoussiérer cet environnement et faire en sorte que chacun se retrouve dans la subvention, l'accompagnement, l'équitabilité, afin que l'homme des médias, le média, soit à l'image.

0: image des enjeux et des attentes des consommateurs que sont les auditeurs, les téléspectateurs.
1: Alors, est-ce qu'il devrait quand même pouvoir rêver, ces médias audiovisuels?
0: Non, nous sommes dans une société qui...
1: Il y a lieu quand même d'espérer.
0: Bien sûr, bien sûr.
1: D'y croire.
0: Non, ce qui est bien, c'est
1: mais
0: quoi?
1: C'est que trop duré, François.
0: Non, ça dure, mais...
1: Le Gabon à côté, mais il faut... c'est combien de subventions? Ça fait 1 milliard.
0: Oui, oui, mais Bill, il faut saluer. Il faut saluer les promoteurs de médias.
1: Oui.
0: Ou un peu.
1: Je suis totalement
0: d'accord. Au-delà de tout.
1: Oui. Tiennent le coup.
0: Tiennent et se battent à ce que le pouvoir financier ne tue pas la déontologie professionnelle. C'est-à-dire, on peut parler du cas de Royal FM que nous maîtrisons mieux. Ça fait plusieurs années que nous sommes là.
1: Oui.
0: C'est-à-dire que, en investissant dans le média,
1: oui,
0: le promoteur qui, au-delà de ses limites et de ses failles,
1: oui,
0: soutient financièrement,
1: oui,
0: maintient l'équilibre dans le traitement de l'information au absolument niveau du respect de la déontologie professionnelle,
1: oui. Oui.
0: Au service des masses. Ça, il faut le faire. Ça, il faut le faire en attendant donc que notre régulation,
1: oui,
0: puisse atteindre le niveau des attentes du public,
1: oui,
0: voyez un peu,
1: oui,
0: et que à ce que les promoteurs des médias responsables sont en train de faire, que se greffe donc cette dynamique d'accompagnement et de soutien des médias,
1: voilà,
0: que ce soit, parce que même la presse écrite, effectivement, ils sont même dans ce même lot, on dit 72 millions pour 52, vraiment.
1: Ouais.
0: Donc, il faut travailler globalement pour que tout le monde se retrouve, y compris les médias de la presse privée audiovisuelle.
1: Je vous en prie.
0: Et que la supercherie cesse et que cette discrimination, cet avantage, c'est des avantages à plusieurs niveaux.
1: Absolument.
0: Que, par exemple, la CRTV. Il faut revoir un tout petit peu cela. Parce que l'accès à l'information exclusive, l'accès, il y a beaucoup de paramètres qui entrent en jeu qui font en sorte que l'environnement des médias au Cameroun est suffisamment...
1: Je vais prendre même deux auditeurs, hein,
0: voilà,
1: qui vont certainement, n'est-ce pas, réagir, si vous le voulez bien, au 671 15 73 21 ou alors le 640 61 38 42 sur cette question, évidemment, n'est-ce pas, des subventions des médias audiovisuels dans notre pays. Ça n'est pas toujours très évident, ça fait des années qu'on en parle, mais chaque année, évidemment, n'est-ce pas, c'est un sujet qui revient sur la table et malheureusement qui ne connaît pas un quelconque changement. Et prenons cet auditeur, hein, qui nous appelle à l'eau. Bonjour.
2: Bonjour, Bilgero.
1: Oui, le patriarche Mani Onana.
2: Qui
0: bonjour, patriarche, bonjour.
2: Avec ta permission, Bilgero, moi je m'attendais que tu vas nous présenter à Bengalewi le projet de Minkama Capital Chococam. Merci.
1: Sur la radio 671 15 73 21, c'est-à-dire que le patriarche Mani Onana, il est toujours à côté. Enfin, quelquefois.
0: Sauf qu'il n'est pas encore annonceur.
1: Malheureusement.
0: Du moins, c'est un partenaire qui doit au moins se soumettre.
1: Malheureusement. Allez, Yannick,
0: oui,
1: on va sortir.
0: On va sortir, Bill. On va sortir pour dire que le média au Cameroun,
1: oui,
0: c'est un élément très important, que ce soit pour la valorisation des entreprises,
1: oui,
0: ou la valorisation des entités étatiques. Voilà le deuxième intervenant
1: peut-être qu'on peut essayer de clore avec lui. Allô, bonjour. Allô.
2: Allô, Bill.
1: Oui.
2: Oui, c'est Maître Zofi qui revient.
1: Maître, allons-y.
2: Vous ne voyez pas que le thème de M. Delimi ressemble au thème de M. Martin Desordre.
1: Je vous en prie.
2: Vous ne voyez pas ça, hein? Ce que des cieux, on organise. Pour éduquer la jungle. Ce n'est pas ça.
1: Je vous en prie.
2: Mais en France, on subventionne les médias. En France, on subventionne les médias. Même en Chine, en tout cas partout, même au Qatar. Pourquoi le Cameroun veut s'y sortir? On veut avoir un comportement insulaire.
1: Bon, on a un problème avec la 4G, malheureusement. Ben, vraiment, maître, on a un problème avec la 4G. Bon, Yannick.
0: Oui, donc chaque société sera à l'image de sa presse, à l'image des médias.
1: Et oui.
0: Et le média doit refléter la réalité et que le niveau de développement économique du Cameroun, oui, sera fonction du niveau de développement de la presse et vice-versa.
1: Je vous en prie.
0: On aura une bonne presse quand l'économie du Cameroun sera dynamisée au point où il n'y aura pas la clochardisation des médias qui éveille les consciences, qui éveille les masses, qui éveille la nation tout entière.
1: Il s'appelle Yannick Golobi, qu'on aura plaisir de retrouver très vite. Merci d'être passé par là, Yannick. Merci. Très, très bonne journée. Eh bien, je vous offre cette belle chanson. Eh bien, c'est une chanson de... elle s'appelle Ruth Cotton. Ah oui, vous connaissez
0: la sœur de l'autre.
1: Ah, la sœur de l'autre. Oh mon Dieu, c'est pas possible. Elle chante du Makossa. Elle rend hommage aux précurseurs du Makossa. Super. À ces grands hommes, n'est-ce pas, qui ont fait du Makossa une musique universelle. Attention, mesdames, messieurs, Ruth Cotton. Makossa, c'est maintenant.

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0: Bien, ça c'est sur les 88.4 ce matin, chers auditeurs. Je suis en compagnie, eh ben oui, du président Mayaga qui est avec nous ce matin. Ça va le frangin?
1: Ça va très bien, Granville.
0: Content de vous avoir ce matin.
1: Merci, merci et bonjour à vos millions d'auditeurs et d'auditeurs.
0: Alors, dites-moi un tout petit peu, une actualité qui vous a marqué
1: Week-end? Oui. La victoire des Lions.
0: Ah oui,
1: elle m'a beaucoup marqué.
0: Ouais, la victoire des Lions.
1: Oui, effectivement.
0: Ah, les Lions, évidemment, n'est-ce pas, il faut le dire, chers auditeurs, eh bien, les Lions indomptables du Cameroun qui ont battu le Nigeria 1-0. Mais dis donc, c'est formidable.
1: Non, c'est très formidable.
0: Ah oui, c'est magnifique parce qu'on a... On doit quand même se dire que là, elles ont fait fort.
1: Elles ont fait fort puisqu'elles sont qualifiées pour la Coupe du Monde. Effectivement.
0: Et il y a Eric qui nous disait hier que ça fait 13 rencontres face au Nigeria.
1: Oui, 12 défaites.
0: Tout
1: à fait.
0: Et c'est. Mais dis donc, est-ce que ça augure peut-être un lendemain meilleur?
1: Oui, ça augure des lendemains meilleurs, dans le sens où nous avons battu les champions du monde. Oui, et déjà...
0: Les champions d'Afrique.
1: Oui. Donc déjà, le simple fait qu'on les ait tapés, ça nous... ça nous donne déjà, si je peux appeler, une place qui nous permet vraiment de rêver pour remporter...
0: De rêver, effectivement.
1: Bon,
0: alors maintenant, cette rencontre face au Maroc... c'est quand même le pays organisateur.
1: Oui, c'est le pays organisateur.
0: Et puis, il y a le 12e joueur.
1: Effectivement, il y a le 12e joueur. Mais déjà, nous avons déjà un moral haut.
0: Ah, ouais.
1: C'est-à-dire, pour avoir tapé, si je peux appeler, Bruzon champion d'Afrique, ça nous donne déjà un mental haut pour pouvoir affronter, c'est-à-dire le pays organisateur.
0: Le pays organisateur.
1: Oui, et je pense que même s'il y a un 12e joueur sur le terrain, avec l'aide de Dieu, je pense que nous y arriverons par la grâce de Dieu.
0: Sur la radio, sur les 88.4, chers auditeurs, vous faites bien, évidemment, n'est-ce pas, de rester en notre compagnie. Eh bien, la chronique, c'est dans un instant.

0: Attention, mesdames et messieurs, je suis en compagnie de Bertrand. Bertrand, bonjour.
1: Bonjour, Bill The Rock. Bonjour à ceux qui nous écoutent.
0: Attention, mesdames et messieurs, tout de suite, eh bien, la chronique.
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0: Eh bien, ceux qui suivent l'actualité nationale savent que le ministre des Travaux publics, Emmanuel Ngannou Djoumessi, se trouve dans la région du Nord, bref, dans le Septentrion, la Damawa, le Nord. Là-bas, il a procédé hier au lancement officiel des travaux de construction de la route Ngaoundéré-Garoua, ou Garoua-Ngaoundéré, c'est selon, longue de 242 km. Il est prévu également deux échangeurs sur cet axe. Et les travaux ont été lancés hier. Le coût global de l'ouvrage est évalué à 223 milliards de francs CFA, financé principalement par la Banque africaine de développement, la BAD, à hauteur de 97%, et l'État du Cameroun à hauteur de 3%. Les travaux sont prévus pour durer 24 mois de ce côté-là. Il y est prévu également des travaux de découpage des sections entre les deux régions, c'est-à-dire le Nord et la Damawa. Par exemple, le pont sur la Benoué à l'entrée Oro-André. La distance, c'est de 56 km. Il y a par exemple entrée Oro-André, pont Sala, 56 km. Du pont Sala au pont de Kéroua, 77 km. Donc, ces portions-là complètent l'ensemble à 242 km à travers certains départements qui seront impactés directement, notamment le Mayoré, le département de la Benoué. Quand on lit comme ça, qu'on donne ces informations, c'est très beau. On a envie d'applaudir. On a envie de se dire que c'est terminé la souffrance des populations camerounaises en partance pour Garoua, passant par route depuis Ngaoundéré jusqu'à Garoua. On a envie de se dire, waouh, quel beau pays le Cameroun, où on réalise toujours ce qu'on annonce. Oui, le Cameroun est très beau. Si on regarde la géographie, si on regarde les peuplements, si on regarde le climat, si on regarde la richesse culinaire, si on regarde la diversité et la richesse culturelle, oui, le Cameroun est beau et grand. Si on regarde ses ressources humaines, les compétences variées de ses enfants, dans tous les domaines de la vie, oui, le Cameroun est beau et grand. Mais vous savez, quand on vit dans un pays comme le Cameroun, où il y a eu tant de projets annoncés en grande pompe, mais aujourd'hui inachevés, ou alors très mal exécutés, au point où ils ne servent pratiquement à rien, malgré les milliards dépensés, on a envie de stopper nos ardeurs. On a envie de ralentir notre enthousiasme. On a envie de freiner notre euphorie face à cette très belle information. La cérémonie a d'ailleurs eu lieu hier, en deux temps, dans le Nord et dans la Damawa. On veut freiner tout cela parce que l'autoroute Yaoundé-Douala nous parle. Un peu plus de 10 ans passés, nous sommes toujours à 60 km. On a annoncé la reprise des travaux on ne voit rien sur le terrain. Le Toro Yaoundé Simalène nous parle. Les échangeurs annoncés à travers la ville, le centre urbain. On a achevé la phase campagne, encore que même la phase campagne. Il a fallu repartir dans un nouveau lot pour aller construire des passerelles. Parce que l'autoroute a divisé des villages, des zones d'habitation en deux. Et pour permettre qu'il y ait des liens entre ces populations-là, c'est après l'autoroute, après le constat des journalistes, après qu'il y ait eu quelques accidents, parce que les gens traversaient l'autoroute pour aller voir le cousin en face, pour aller voir l'ami en face. Il y a eu des morts, c'est là où on a pensé à venir faire des passerelles. Il y a mille et un projets comme ça. Ebolova, Kribi, en passant par Akom 2, où est la route? Il y a, on connaît les péripéties et les douleurs de l'accouchement de la route à Ayos Bonis. Donc, quand on a vécu ces choses, on regarde cette affaire de Garoua, Ngaoundéré, avec beaucoup plus de retenue. On prie simplement en se disant, est-ce que cette fois-ci, au moins, les 24 mois annoncés seront respectés? Est-ce que cette fois-ci, au moins, on ne va pas entendre que les travaux sont arrêtés parce que l'argent est fini? Est-ce que cette fois-ci, au moins, ceux qui ont passé le marché n'ont pas croqué leur part? Parce que vous savez, la révélation qui a été faite dans le cadre de Olembe, c'est que les Italiens ont dit que avant même d'avoir que le premier engin ait posé ses roues pour enfoncer le sol, quelques milliards étaient déjà passés en fumée dans les enveloppes du Choco. Est-ce que cette fois-ci, sur la route Garoua-Ngaoundéré, on ne va pas vivre des choses bizarres comme sur la route Hawaï et ceux où on trouvait des engins abandonnés avec des entreprises que personne ne connaissait en train de dire qu'elles travaillent. Vivement que ce marché, que ces chantiers soient conduits avec patriotisme. Parce que c'est le corridor. Cette zone est densément, elle est dense en matière d'échange sur le plan commercial. En matière d'aller et venir des populations avec le Tchad voisin. Vivement que Ngaoundéré-Garoua ou Garoua-Ngaoundéré, cette route, ce chantier soit conduit avec patriotisme. Ne volez pas l'argent de cette route. Ne volez pas. Parce qu'on peut entendre que non, il y a déjà un avenant. Et on attend que la BAD lève encore les fonds parce qu'on ne savait pas. Il y a eu un gros caillou en route. Il faut casser le caillou. Vraiment. Les histoires à la Camerounaise. Ne finissez pas de voler l'argent du chantier Ngaoundéré-Garoua pour aller mettre sur les nattes des jeunes filles. L'argent de la route devient l'argent des prostituées. Il faut arrêter avec l'incurie. Que ce chantier soit conduit avec patriotisme.
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2: Ami, bonjour.
3: Bonjour à tous les auditeurs de Magic FM et
2: de Royal
3: Combat
2: FM.
3: Royal.
2: De Royal FM.
3: De Royal FM et de Combat Royal. Je suis très heureux d'être là. Bonjour à tout le monde.
2: Voilà. Alors, quand on a écouté la chronique de Bertrand ce matin, est-ce qu'on a des raisons d'y croire?
3: on a des raisons beaucoup plus d'être prudent, comme Bertrand l'a été, prudent parce que nous avons de quoi être prudent. Vous savez, la conduite des projets depuis un certain temps dans notre pays est devenue une gageure. À un moment donné, nous savons très bien la situation économique dans laquelle se trouve notre pays, avec une dette qui de plus en plus asphyxie les finances publiques. Et la raison pour laquelle les finances publiques sont ainsi asphyxiées résulte de ce pourquoi nous nous sommes endettés, nous n'avons pas réalisé cela, c'est-à-dire les projets structurants, construction des barrages, construction des routes, construction des écoles et réajustement de notre économie. Si aujourd'hui nous allons encore dans le cadre d'une route comme celle qui doit relier Gaoundéré à Garoua, route qui existait, j'ai dit, hein, un problème de maintenance qui s'est posé. Et c'est ce qui justifie même davantage encore la prudence de Bertrand dans la mesure où on nous a mis sur pied des péages et des paysages avec pour objectif l'entretien de ces ouvrages routiers. Nous savons plus très bien à quoi sert justement l'argent de ce paysage et de ces péages, parce que si la route de Ngaoundéré-Garoua s'est dégradée au niveau où il faut en reconstruire complètement une autre, cela pose des questions et cela justifie justement que Bertrand, dans son propos, puisse à un moment donné douter et mettre ce doute. Si ce doute pourrait servir à relever l'orgueil de ceux qui ont en charge la réalisation de ces ouvrages pour que l'argent qui est destiné, il me semble que c'est 240 milliards par là, que ces 240 milliards servent effectivement à la construction de ces routes dans les normes arrêtées, dans les principes arrêtés. Je crois que ce ne sera que du bonheur pour cette zone-là qui souffre déjà, pour ceux qui y vont, de voyages drastiques extrêmement longs, extrêmement dangereux, parce que les routes se sont totalement dégradées. Oui, je comprends le doute émis, ou alors la prudence émise par Bertrand, je la partage, c'est une prudence raisonnable, parce que depuis on nous a appris ici quand les projets ne finissent pas.
4: Serge, bonjour.
5: Bonjour Bill, bonjour à tous.
4: D'accord, je reviens à vous, juste n'est-ce pas le temps de laisser Bertrand conclure.
5: Oui, nous concluons en disant que il faut l'esprit patriotique à tous ceux qui dirigent le pays. J'ai beaucoup aimé Nicro Majeur de ce matin, la plume de l'aîné, la devancière illustre Madeleine Sopicoton, ci-devant directeur central du pôle radio, la CRTV, qui nous disait que nous devons, au-delà de la joie, la frénésie qui nous anime derrière les lions indomptables et leurs exploits, nous devons copier cette solidarité dont les filles font monde sur le terrain, cette détermination et surtout l'engagement pour le drapeau.
4: Il s'appelle Bertrand, on aura vraiment plaisir à le retrouver demain, c'est bien ça.
5: Allez, tranquillement.
4: Très très bonne journée. Mesdames, messieurs, attention, motion éthique.
5: De chantier.
4: Motion éthique, notion éthique, c'est parti.
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0: Jean de Dieu ici, bonjour.
1: Mon frère, Bills Rock, bonjour. Bonjour à tous.
0: Le journal L'Info à chaud, numéro 1792 du mardi 11 août 2026, s'interroge à sa une, je cite, « Au terme d'audience particulièrement dense devant le tribunal militaire de Douala, Essama sera-t-il libéré le 18 août prochain ?» Fin de citation. Jean de Dieu a ici, du point de vue éthique et idéologique, est-il logique ou acceptable qu'en garde incarcéré un nationaliste et panafricaniste au nom de ses idées et son combat contre l'impérialisme occidental?
1: Je ne crois pas qu'au Cameroun, les autorités puissent accepter, condamner un panafricaniste sincère, un nationaliste patriote. Je ne crois pas. Je crois qu'il faut d'abord aller déterminer les vraies raisons qui ont conduit à l'arrestation de M. Essama André Blaise. Il y a 20 ans environ, je l'avais embrassé à Douala, aux environs de 21 heures passées. Il faisait encore du bon travail. Et on l'appelait justement le combattant. On l'appelait, il avait des idées suffisamment fournies en matière de lutte contre l'impérialisme occidental. Alors, nous le reconnaissons, il y a bien longtemps comme activiste, un activiste camerounais, le combattant, André Blaise Essama, était un militant effectivement nationaliste, très connu au Cameroun. Son combat principal était connu, la décolonisation de l'espace public. Il réclamait le retrait des statues coloniales et leur remplacement par des monuments de nos héros, les héros camerounais et panafricains. Il était surtout connu pour avoir décapité 7 fois la statue du général français Philippe Leclerc. C'était à Douala. Ce combat lui avait valu plus de 80 arrestations. Je dis bien 80 arrestations parce qu'il égorgeait ou décapitait la statue du général Philippe Leclerc du côté de Douala. Et nous étions alors les aboyeurs et les brailleurs et nous le portions. Nous demandions qu'on le libère et on le libérait. Aujourd'hui, pourquoi André Blaise et Sama est-il incarcéré et jugé au tribunal militaire de Douala? J'ai essayé de faire la recherche, d'interroger certaines personnalités et j'ai eu des raisons précises. Le 7 novembre 2025, après l'élection présidentielle du 12 octobre 2025, cet homme sera donc arrêté et écroué à la prison centrale de New Bell. Le motif officiel, c'est l'ordonnance de renvoi du 6 avril 2026 qui nous précise que le 5 novembre 2025, veille de l'investiture du président de la République, Paul Biya, il a filmé une vidéo à caractère hostile. À caractère hostile, donc dis-je, contre les institutions au quartier Bonakwaman à Douala. Sur la vidéo diffusée sur Facebook, il brandissait une banderole avec la photo du candidat autoproclamé. Autoproclamé vainqueur. Vous le connaissez. Moi, je ne prononce plus son nom ce dernier temps. Il est aussi accusé d'avoir dénoncé publiquement les violences post-électorales et appelé un deuil national. Un deuil national après la mort de certains citoyens. Je n'en sais rien. Donc, en un mot comme en mille, voici les charges qui sont retenues par mon cher André Blaise et Sama. Et là, j'ai interrogé le lieutenant-colonel Efangono Martin Paul. J'ai pu avoir ce document, les charges, parce que c'est lui le juge d'instruction militaire du côté de Douala. Les charges donc sont apologie de crimes de pillage, atteinte à la sûreté de l'État, rébellion, trouble dans le fonctionnement du service public. Je rappelle que André Blaise a été arrêté avec son complice Zepan Siakam Scotty Winner. Alors c'est ça. Aujourd'hui, ce que je peux dire avant toute analyse, c'est qu'il faut le libérer justement parce qu'il est très malade. Son état de santé, il souffrirait d'un diabète sévère avec risque d'amputation en l'absence des soins. Donc, on peut donc le libérer, dis-je. J'ai consulté notre frère et ami aux allures de philosophe, un médecin. Il a donné son avis. Son avis est aussi simple. Il dit, pour ma part, je le classe dans la même catégorie que les fameux fous du village, car son combat est peut-être pertinent, mais mal organisé et non impactant. Donc, il faut le laisser en liberté, mais contrôler ses actes, parfois extrémistes, il faut le contrôler. Et s'il fallait faire l'analyse en une minute comme en mille, j'ai dit que j'avais déjà parlé de ce qui nous concerne. On ne peut pas être panafricaniste et être contre M. Biya. Si vous connaissez le combat de Biya et le combat de Muammar Kadhafi, en ce qui concerne les institutions économiques et financières dont l'Afrique a besoin, notamment la Banque centrale pour battre monnaie appelée Afro, notamment le Fonds monétaire africain dont le siège doit être à Yaoundé, notamment la Banque des investissements dont le siège doit être à Sirte. On ne peut pas combattre Biya sur le plan idéologique. Vous pouvez le combattre sur les batailles intestinales, les batailles du ventre, nos batailles devant la vie dure au Cameroun, c'est possible, devant nos faiblesses endogènes, mais sur le plan idéologique, vous ne pouvez pas être ce que nous avons cru comme combat attribué à M. Sama. Ce que je dis est simplement que il faut revoir la problématique de l'inculture de la foule africaine, de la foule camerounaise. Beaucoup d'entre nous sommes incultes. Nous n'étudions pas, nous ne lisons pas. L'ignorance. Et certains d'entre nous, j'avais déjà expliqué le contenu de ce que Jean-Paul Sartre, le français, appelle les maladies de la tête. Beaucoup d'entre nous sont frappés par les maladies de la tête. Et c'est en cela que, frappés par ces maladies, on confond tout. Les maladies de la tête, c'est trois dimensions. La mauvaise foi, manque d'esprit de sérieux et l'autodépréciation, ce que j'appelle le masochisme. C'est les trois dimensions des maladies de la tête. On y reviendra. Je l'ai dit. Bonjour.

0: Il est 11h.
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2: Ça se passe sur les 88.4 ce matin, et Combat Royal, deuxième sortie de la semaine. Attention, nous sommes arrivés à 11h, passé de 1 minute dans ce studio. Mesdames, messieurs, tout de suite, retrouvons la minute maçon.
3: Bonjour Bizrock, bonjour à tous les nombreux auditeurs, bonjour à tous les mutualistes de la mutuelle d'assistance et de solidarité. Merci de nous retrouver ici au quartier Hawaï, lieu dit Monté, Maison Rouge, parce que nous sommes venus à la rencontre de monsieur Chekchen Lieno Sylvain, bénéficiaire de 750 000 francs CFA de la mutuelle d'assistance et de solidarité. Toujours ici à l'agence Renapro Finance SA, nous sommes venus à sa rencontre ce matin. Je suis toujours avec mon compagnon de tous les jours, my best friend Abel Belas Samari. Bonjour et bienvenue ici à Hawaï, Monté Maison Rouge.
4: Thank you. Good morning to you, Biz the Rock fans. Good morning to all the listeners of Royal 88.4 FM. Bechamba, good morning to you. It has been a wonderful pleasure being with you throughout the week. And we continue our drive and our search of mutualists who have been able to benefit from the mutual assistance and solidarity. Like I always tell you, you know, the mutual assistance and solidarity is the African value of solidarity and assistance, where we are talking about solidarity economy. And today we are meeting a mutualist who is very special in what she is doing to be able to come out from the shackle of poverty.
3: Pour lutter efficacement contre la pauvreté, la masse soit mise à la disposition des mutualistes de nombreux financements. Et parmi les bénéficiaires, monsieur Chekchen Lieno Sylvain, qui avait bénéficié d'un accompagnement de 750 000 francs CFA à l'agence Renapro Finance SA de Nkomo. Nous sommes venus ici où il a investi certainement de cet argent. En lieu et place de monsieur Chekchen Lieno Sylvain, nous sommes en compagnie de sa dame. Madame, bonjour.
5: Bonjour, monsieur.
3: Alors, comment est-ce que vous allez ce matin?
5: Je vais très bien, par la grâce de Dieu.
3: D'accord. Ce qui nous amène auprès de vous, on nous a localisé, on nous a dit que c'est ici que est installé, n'est-ce pas, Sylvain, qui avait donc bénéficié de 750 000 francs CFA. Quand il vous a annoncé qu'il a bénéficié de 750 000 francs CFA, quelles étaient vos réactions?
5: Merci de m'avoir passé la parole. Je dirais que quand mon époux a reçu cette nouvelle, vraiment, il m'a fait parvenir la nouvelle. J'étais très contente, j'étais émue, parce que c'était la toute première fois qu'on assistait au tirage au sort et que nous sortions parmi les gagnants. Oui, j'étais contente et cela nous a permis de faire quelque chose.
3: Qu'est-ce que vous en avez fait de la somme reçue de la masse?
5: Oui, avec cet argent, nous avons renforcé le fond de notre boutique. Mmh. Cela nous a beaucoup aidé parce que nous en avions besoin. Et par la grâce, nous étions parmi ces gagnants et nous avons bénéficié de beaucoup de nous avons fait des achats.
3: Mm-hmm. Vous avez fait des achats et l'argent de l'accompagnement de la masse mérite d'être remboursé sans taux d'intérêt. Où en êtes-vous avec vos remboursements? Vous les faites de manière journalière? Vous remboursez par semaine, par mois? Dites-nous un peu.
5: Par rapport au remboursement de la masse, de l'agent de la masse, je le fais journalièrement. Mm-hmm. Oui.
3: Vous êtes donc l'épouse d'un bénéficiaire. Est-ce que vous-même, vous êtes mutualiste?
5: Je le suis.
3: Vous êtes déjà à jour de vos cotisations de 26 000 francs CFA?
5: Oui, je l'ai déjà.
3: Et bien, Bella Samari.
4: Obviously, you know, tell you that what our mutualists who are supposed to explain to us. But somebody, you see, there is something which is very particular in all that we have been seeing here. Everybody who won from the mutual assistance and solidarity has been able to invest in one business or the other. And that is what has actually driving the mutual assistance and solidarity towards attaining its objective. Objective of removing man from the shackle of poverty.
3: Je me retourne vers vous, madame. Vous n'avez pas bénéficié, mais quel est le regard que vous portez sur une telle initiative comme la Masso?
5: Je dirais que la Masso, je vais d'abord féliciter le fondateur et tout le personnel de la Masso d'avoir venir cette initiative de pouvoir venir en aide aux jeunes, aux Camerounais. Mm-hmm. Oui. Donc c'est une joie et c'est une joie pour moi de percevoir et d'en faire
0: partie.
5: De la Masso.
0: Pour sortir, quel message quand on vous parle de la Masso, qu'est-ce que vous dites aux gens par rapport à la Masso d'aller s'inscrire?
5: Je dirais ceci, je proposerai à toute la population et je donnerai ce conseil de le faire parce que l'on ne sait jamais. Mm-hmm. Mais la Masso peut nous faire développer la croissance de nos activités.
0: Okay. Oui. On vous dit merci de répondre en direct aux questions du Royal FM ce matin.
5: Je vous remercie.
0: Et Belbela Samari.
4: Obviously, as we take the appointment, but there is something we should talk about, the mutual assistance and solidarity. Betambwa, we should talk about Masso, which is also having a lot of advantages. Advantages that stems from primary to secondary advantages. An advantage

Shen Chuen, Lieno Silverno, tous ceux qui ont fait confiance à la Maso depuis sa création. Mesdames et messieurs, hommes et femmes, faites confiance à la mutuelle d'assistance et de solidarité en allant vous inscrire. Mais vous ne serez pas dessus des actes et des actions de la Maso. Bizrock, on va simplement se dire bonne fin d'émission à vous, bonne fin de journée à tous les auditeurs de Royal FM.

0: Vous êtes sur la radio, chers auditeurs. Eh bien, c'est Et Combat Royal. Eh bien, oui, c'est en cette matinée, deuxième livraison de la semaine. Eh bien, ce qu'on va faire. Ah, ça, chers auditeurs, eh bien, tout de suite, nous allons nous permettre un certain nombre de choses. Bon, mais voilà, c'est bon. Allez, Serge, c'est bon, ça va?
1: Le Seigneur veille.
0: D'accord, ça fait plaisir de savoir que tu es là. Président, tout va bien?
2: Non, tout va bien.
0: Ok, d'accord. Dany, on peut attaquer?
3: Ah ben, allons-y.
0: Allez, on attaque, tout de suite. Alors, les gars, 20 ans après les PPTE, nos dirigeants nous ramènent à la case de départ en nous expliquant que le FMI est passé de bourreau à sauveur du ministre

0: Trois ans après son lancement, le DSCE avait montré ses limites avec des projets mal montés, mal maturés, ne présentant pas de cohérence entre les milliards investis et les projets non productifs. On est passé au plan d'urgence triennal introduisant le financement d'espoir d'un barrage sur trois ans, une aberration économique qui a endetté le pays pour Béni à Warak. Entre 2009 et 2017, la dette du Cameroun est passée de 900 milliards de francs CFA à 15 000 milliards et nous décidons, n'est-ce pas, de retourner au FMI. Ma question est simple. Et là, je vais commencer par Serge.
1: Oui.
0: Serge, dis-moi. Est-ce que tous ceux qui ont dirigé l'économie et la planification, de même que les ministères des Finances en 2011, doivent être arrêtés, interpellés, incarcérés,
2: peut-être chicotés,
0: fouettés et même, voilà, chicotés.
1: Je pourrais d'emblée vous donner raison, parce que telle que la politique économique et la gestion de nos finances publiques est menée au Cameroun, il y a beaucoup d'incohérences et beaucoup d'inconsistances relativement aux ambitions du Cameroun. Alors, l'aveu du ministre des Finances lors de la présentation du cadrage budgétaire triennal 2027-2029, indiquant l'impérieuse nécessité d'un nouvel accord avec le FMI, on va dire ça se justifie. Ça peut ne pas se comprendre, mais je veux dire ça se justifie. Ça se justifie pourquoi, au sens des déclarations et de l'information institutionnelle à disposition, pour le budget 2027, nous avons il y a un déficit qui s'annonce en perspective. Un peu plus de 1 000 milliards qu'il faut pour combler le budget de 2027. Vous savez, aujourd'hui, la planification économique au Cameroun et financière se fait sur un cadre triennal, c'est-à-dire c'est tous les trois ans. Donc, nous avons les essais 2027, 2028 et 2029. Nous avions un accord avec le Fonds monétaire international pour ses appuis. Le dernier accord s'est achevé en 2027. Les accords avec le Fonds monétaire, les institutions de Bretton Woods, et singulièrement le Fonds monétaire international, sont des accords conditionnés, qui exigent des réformes en matière de gestion, en matière de gouvernance, de gestion de nos finances publiques. Là où nous devons donc interpeller le ministre des Finances, pour des nécessités de transparence. Parce qu'ajoutons aussi qu'au-delà du déficit budgétaire qui s'annonce, c'est qu'en perspective, il y a un risque encore de surendettement. Aux 15 000 milliards que nous avons maintenant, qui représentent seulement 48% de notre produit intérieur brut, on risque d'accentuer encore l'endettement. Si on n'a pas cet appui du FMI, on va aller vers une dette commerciale qui a comme incidence aussi son taux d'intérêt. Ces taux d'intérêt qui sont avec le marché en cours, les fluctuations du marché en cours, qui sont parfois excessifs. La réalité est laquelle ? Le Fonds monétaire international, dans ses différentes revues, recommande un ensemble de pistes au Cameroun pour reformer les finances publiques, parmi lesquelles l'élargissement de l'assiette fiscale. Aujourd'hui, c'est une minorité d'opérateurs économiques qui sont taxés. Au-delà des opérateurs, vous avez plusieurs pans de l'activité économique qui échappe à la fiscalité. Ce qui crée donc un trou, pour expliquer les choses basiquement, qu'on puisse être compris de tout le monde au Cameroun. Ou disons un manque à gagner, ou un manque à prélever, ou un manque de recettes à mobiliser. Si vous prenez la fiscalité foncière et immobilière au Cameroun, elle n'est pas mobilisée de manière optimale. L'ancien directeur général des impôts, M. Mopa Modeste, l'avait dit en son temps, que cette fiscalité-là, elle seule, peut générer au Cameroun près de 8 000 milliards.
0: Je vous assure.
1: C'est documenté. Mais à l'époque, en son temps, il y a eu une sorte d'amnistie fiscale parce que ceux qui étaient redevables à l'administration fiscale sont justement les pontes du régime, qui sont détenteurs d'un nombre impressionnant de propriétés foncières, sans compter les autres oligarques de la sphère économique, les gens qui ont 10 000 hectares ici, 5 000 hectares là-bas, qui ne sont pas exploités.
0: Je vous assure.
1: Là, je ne parle même pas de l'incidence en matière de productivité et sur le plan agricole et tout. Et tout. Donc, voilà un élément. Nous avons eu le récent scandale de l'exploitation aurifère. Et tout le monde s'est engouffré sur l'exploitation aurifère. Or, de manière globale, il s'agit de l'exploitation minière. Parce qu'au-delà de l'or, nous n'avons pas fait un inventaire. Pourquoi le ministère des Finances nous parle de près de 350 milliards, c'est-à-dire que dans ce conglomérat qui va se former entre direction générale des douanes, direction générale des impôts et la Sonamine, quand on pourra sécuriser 350 milliards de recettes fiscales dans l'exploitation aurifère, précisément. Et les autres minerais, pourquoi il y a un pan de voile sur les autres minerais? On peut citer autant de secteurs économiques au Cameroun qui échappent à la mobilisation des recettes fiscales. Ça, c'est le premier point. Deuxième point, le problème du Cameroun, le Cameroun entretient une dette intérieure abyssale dont le ministère des Finances ou l'État doit se débarrasser. Je parle précisément de la dette des établissements et des entreprises publiques, chiffrée aujourd'hui à plus de 900 milliards. La réglementation CEMAC impose depuis un certain temps que certaines entreprises entrent dans le marché financier, à la bourse, pour qu'on puisse mobiliser l'épargne et qu'on ait une gestion, une gouvernance plus efficiente et donc plus transparente. Le fait d'accorder des subventions à ces entreprises constitue un fardeau pour nos finances publiques. Nous demandons 300 milliards en 2027 au FMI, mais nous avons 900 milliards que nous continuons à donner à des entreprises qui ne sont pas productives, parmi lesquelles Camtel. Quand vous regardez la dette bancaire, c'est trois entreprises aujourd'hui, publiques, c'est entreprise publique, la dette bancaire de l'État, c'est trois entreprises publiques qui mobilisent cette dette. Ça pose un problème de la rationalisation de nos finances publiques. Nous ne pouvons pas continuer à entretenir des boulets, des fardeaux financiers en allant solliciter des appuis institutionnels chez nos bailleurs multilatéraux et chez les bailleurs bilatéraux. Ça pose un problème. Donc, il faut que... Je vais sortir par là pour ne pas monopoliser la parole.
0: Oui.
1: Il faut que nous allions vers les états généraux des finances publiques au Cameroun. Que tous les acteurs de manière concertée, parce que là, de ce que nous dit le ministre des Finances, lors du dernier conseil de cabinet, l'arbitrage revient au chef de l'État pour solliciter ce nouveau concours avec le Fonds monétaire international.
0: D'accord.
1: Quand vous regardez le timing politique, vous regardez les urgences, le Cameroun court un sérieux risque. Je m'arrête d'abord.
0: Mais, Président,
2: ah oui, combien?
0: Entre 2009 et 2017, eh bien, la dette du Cameroun est passée de 900 milliards à 15 000 milliards de francs CFA. Et là, le Cameroun décide encore de repartir au FMI. Ils sont sérieux, là?
2: D'abord, je pense que c'est incohérent de rentrer au FMI. Parce que le chef de l'État, je pense que c'est un panafricaniste. Et en tant que panafricaniste, il a mis sur pied un projet appelé le FMA. Et dit qu'on peut se développer avec le FMI ou la Banque mondiale, moi je pense que ça pose un problème. Donc, ce que nous pouvons dire ici là, c'est quoi? C'est que déjà, il y a une faille, il y a, si je peux dire, incompétence pour ceux et celles là qui ont été comme ministres de 2000, si je peux appeler ça, de 2011 à 2000, à ce jour, à 2025. Parce que quand on regarde un peu les chiffres, la vraie question, qui va payer cette dette?
0: Question.
2: C'est là la vraie question. Qui va payer cette dette? Je discutais encore, c'était avant-hier, avec un aîné. Bon, il fait beaucoup l'étranger. Il me faisait comprendre que, en réalité, le Cameroun a endetté à près de 100 milliards de dollars, de francs. Il me faisait comprendre que qui payera ses dettes. Alors, je lui ai fait comprendre que, certes, il est vrai, le Cameroun est endetté par rapport à des gros chantiers qu'il n'a pas pu réaliser, mais qu'à cela ne tienne, pensons à 2026, à 2035. Ne regardons plus le passé. Essayons de voir comment on peut combler et arranger ce qui n'a pas été fait. C'est la question que je lui ai... En fait, c'est la réponse que je lui ai donnée. Oui. Bon, maintenant, pour trouver des solutions à tout ce qui est en train de se passer, moi, je pense que le chef de l'État doit vraiment réagir. C'est le temps et c'est le lieu pour le chef de l'État, non seulement de parler aux Camerounais et de s'expliquer vraiment sur le mandat qui lui a été donné. Parce que les Camerounais lui ont fait confiance, les Camerounais lui ont dit, nous te faisons confiance, prends et gouverne et nous t'attendons. Et présentement, le Cameroun s'est en train d'aller dans tous les sens. Ça va dans tous les sens. Le panier de la ménagère sauf. Même pour aller à l'hôpital aujourd'hui, ce n'est pas facile. Même pour envoyer les enfants à l'école, c'est tout un budget. Ça veut dire que si vous avez 2-3 enfants, vous n'avez que prendre le minimum de 2-3 enfants qui sont au secondaire, mais vous êtes prêt à dépenser même 1 million, 2 millions de francs par an. C'est une réalité.
0: Absolument.
2: C'est une réalité. Donc, c'est pour dire quoi? C'est pour dire que le panier de la ménagère sauve et les Camerounais sauvent. Les Camerounais ont besoin des solutions qui les permettent de respirer. Oui, qui les permettent de respirer. Donc, à l'état actuel des choses, nous pensons que non seulement nous avons certains aînés, je ne dis pas tous, ils ne voulaient pas qu'on jette le discrédit sur l'administration.
0: Sur tout le monde,
2: bien sûr. Oui, sur tout le monde. Nous avons certains aînés qui ne veulent pas travailler. Nous avons certains aînés qui ont pour ambition, c'est-à-dire pourrir tout et voler. C'est-à-dire, et comme le disait quelqu'un, bref, le but ici, c'est de chasser le chef de l'État ou attendre qu'il décède pour prendre cette place. Donc, nous disons que nous devons soutenir non seulement les institutions et les gens qui sont en train de mal travailler, nous devons les exposer et montrer les gestions. Et autre chose aussi, il ne faudrait pas qu'on fasse la chasse aux sorcières. Il faudrait, c'est-à-dire qu'il y ait des audits. Et au travers de ces audits, qu'il y ait des preuves. Et au travers de ces épreuves, que la justice puisse faire son travail. Interpeller les concernés, ceux qui ont mal géré, pour qu'ils soient traduits devant les tribunaux et que le Cameroun puisse regarder vers l'avant.
0: Dany, le Cameroun peine, n'est-ce pas, à atteindre 300 milliards de francs CFA d'investissement étrangers par an. Là où la Côte d'Ivoire enregistre 3 milliards de dollars, est-ce que le Cameroun a un problème?
3: Le Cameroun a effectivement un problème, et pour comprendre ce problème, il serait bien de revenir dans l'histoire entre le Cameroun et le FMI. C'est en 1963 que le Cameroun entre au FMI. Nous venons à peine d'être indépendants. Et de 1963 à 83, l'économie du Cameroun se porte très bien avec des excédents financiers, budgétaires évidents. Nous n'avons rien demandé au FMI à cette période-là. Ce qui fait que le président Paul Biya en 86 s'était même permis de dire dans un discours officiel, le Cameroun n'ira pas au FMI. Il se trouve que à peine il a tenu ce discours que des secousses financières interviennent la même année. Baisse drastique du cours du pétrole, baisse des produits agricoles. Voilà. Et le Cameroun en 88, je voulais dire, se trouve dans l'obligation puisque les caisses se sont rapidement vidées. Personne ne comprend comment le Cameroun, en 1988, engage les programmes avec le FMI. Et voilà d'où part le cycle dans lequel nous nous trouvons aujourd'hui. Dans la mesure où, en acceptant d'aller avec le FMI a mis sur pied naturellement une conditionnalité pour apporter son soutien et rétablir l'équilibre. Et cette conditionnalité, nous le connaissons. On a vu les privatisations qui sont intervenues dans les structures parapubliques. Nous avons vu la baisse drastique des salaires des fonctionnaires, la deuxième baisse drastique des salaires des fonctionnaires issue de la dévaluation du franc CFA en 1996. Le Cameroun est au bord de la faillite. Et on est obligé d'entrer dans l'initiative pays pauvres très endettés, qui nous permettait de voir l'effacement de cette dette qui nous asphyxiait. De 2000 à 2006, le Cameroun réussit le concours en entrant dans cette initiative pays pauvres très endettés. En 2006, on annule la dette du Cameroun et on entre dans une autre phase maintenant avec le FMI où il faut refinancer. Quelque temps après, le Cameroun repart dans des programmes. Pour couper court, en 2017, nous repartons comme nous sommes en train de repartir là encore aujourd'hui. Tout simplement parce qu'il y a encore la même raison qu'on a eue en 1986, baisse du prix des produits pétroliers, ajouté maintenant à l'insécurité au nord, Boko Haram, avec tout ce qui va avec, nous y repartons pour arriver où nous sommes aujourd'hui. Non, le Cameroun est à l'origine de ce qui lui arrive. Le Cameroun, en 1982, avait des finances publiques, avait des finances publiques au pot fixe. Le Cameroun avait la capacité, s'il prenait les bonnes mesures, s'il n'entrait pas dans des dépenses somptuaires inutiles, était capable d'avoir une résilience concrète face à la dureté. Sur le plan de l'agriculture, nous avons construit la plupart de nos routes ici à travers les fonds issus de la vente de nos produits agricoles. On construisait des routes ici sans forcément aller au prêt. Mais aujourd'hui, nous sommes rentrés dans le cycle du FMI. Et quand on rentre dans le cycle du FMI, si on n'est pas rigoureux dans la gestion à un moment donné, si on n'est pas rigoureux dans la gouvernance, à un moment donné, nous allons y demeurer. C'est pour cette raison que là, maintenant, le Cameroun repart au FMI et les raisons que donnent les gouvernants sont des raisons qui sont, je vais dire, des raisons discutables, énormément discutables, parce que les véritables réformes qui auraient dû être faites se situe essentiellement d'abord dans le niveau de vie du gouvernement. Nous avons un gouvernement pléthorique qui coûte extrêmement cher déjà à l'État. Le FMI arrive, demande de baisser, d'arrêter avec les subventions au pétrole. Le gouvernement ne peut pas l'accepter parce qu'ils l'ont essayé une fois en 2008. Nous avons vu ce que cela a provoqué. Et pourtant, cette fois-ci, quand même, ils l'ont accepté. Mais ce n'est pas suffisant parce que le FMI continue de dire « la subvention au pétrole est quelque chose d'inutile ». Ils ont donné des solutions en demandant d'aller dans les filets sociaux. Les filets sociaux, c'est aller directement. L'argent qui aurait pu permettre, qui aurait pu servir aux subventions du pétrole, ne subventionnait plus le pétrole parce que la subvention du pétrole profite plus aux gouvernants, ceux qui ont les voitures. C'est à eux que ça profite beaucoup plus. Qu'à tous les pauvres, qu'à nos parents au village. Ne subventionnons plus le pétrole, donnons l'argent de la subvention du pétrole aux pauvres cultivateurs du village, aux jeunes qui voudraient s'investir. Donnons-leur cet argent, c'est direct, c'est plus important. Mais le gouvernement ne refuse d'arriver dans ces choses-là, l'échec des filets sociaux, parce que le FMI l'a imposé finalement à un moment donné, démontre qu'aujourd'hui on puisse rentrer dans ces mesures-là, qui ne sont pas les mesures de nos politiques publiques.
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0: Nous avons un invité dans ce studio, chers auditeurs. Paul Stéphane, bonjour.
1: Bonjour Bill, bonjour à tes invités, bonjour aux nombreux auditeurs et même aux internautes de Royal FM.
0: Alors Paul Stéphane est le communicateur de l'Institut Universitaire Bissai. Alors on parle d'un tirage au sort bourse académique pour l'année 2026-2027. De quoi s'agit-il concrètement?
1: Ce qu'il faut simplement comprendre ici, c'est que le conseil de direction a écouté les doléances de certains mutualistes et de certains parents qui souhaitent que pour le compte de l'année 2026-2027, qu'on ait un tirage au sort pour la Masso Bourse Académique. C'est donc au regard justement de, j'ai envie de dire, de ces requêtes que le conseil de direction a pris justement cette décision qu'il y aura effectivement un tirage au sort le 17 octobre 2026 pour le compte de l'année académique 2026-2027. Et tous ceux qui seront tirés au sort vont effectivement bénéficier de la bourse Masso Académique. Mais il faut cependant rappeler qu'il y a des conditions justement pour pouvoir participer à ce tirage au sort. C'est qu'il faudrait avoir payé ces 26 000 francs pour être éligible au tirage au sort. Et si vous êtes tiré au sort, votre enfant va bénéficier de la Masso Bourse Académique. Ça veut dire que pendant 3 ans ou pendant le cursus qu'il aura choisi, il ne payera rien à l'Institut Universitaire Bissai. Il fréquentera gratuitement. Donc, c'est l'information qu'il fallait passer ici pour que les mutualistes, justement, qui ont posé ce problème sur la table soient au courant que le conseil de direction a pris acte et le conseil de direction a donc décidé qu'il y aura un tirage au sort à l'Institut Universitaire Bissai, à la nouvelle route Nkwaban, juste derrière l'immeuble siège de Rinaprove Finance SA, samedi le 17 octobre 2026.
0: Samedi le 17.
1: Exactement.
0: Du côté de Nkwaban.
1: Du côté de Nkwaban, au nouveau campus. Absolument. Ça va permettre également aux mutualistes de voir ce qu'on a annoncé à la radio par rapport au nouveau campus qui est ultra moderne. Ça permettra qu'ils constatent que ce qu'on dit dans le consortium Rinapro Finance SA, on le fait. Et ce qu'on fait, on dit ce qu'on fait. Donc, ils auront également la possibilité de visiter les locaux, de visiter les installations, de se rassurer que tout ce qui a été dit ici, c'est ce qui est effectivement fait du côté du nouveau campus.
0: Alors, ça, ce que j'ai envie de savoir, c'est de nous rappeler qui est véritablement éligible.
1: Ceux qui sont véritablement éligibles, ce sont ceux qui vont effectivement payer leurs 26 000. Parce que la Masso Bourse Académique est un produit spécifique de la Masso qui a pour objectif de permettre aux différents talents qui peuvent manquer les moyens de pouvoir avoir une chance de faire l'université gratuitement. Et pour participer justement à ce tirage au sort qui a une opportunité, il faut simplement débourser ou payer ses 26 000 francs, faire un sacrifice de 26 000 francs et participer au tirage au sort. Et une fois que vous êtes tiré au sort, vous êtes sûr que vous avez un cycle à faire gratuitement à l'Institut Universitaire Bissai, parce que pendant tout votre cycle ou pendant tout le cycle que vous aurez choisi, on ne vous demandera même pas 5 francs. Vous allez fréquenter gratuitement. Donc la condition, c'est simplement de payer les 26 000 francs et choisir le cycle de votre enfant et sa filière. Et nous allons passer au tirage au sort. Et ceux que la main de Dieu choisira, et là j'utilise l'expression du directeur de la communication, ceux que la main de Dieu choisira, ils pourront simplement fréquenter gratuitement.
0: La date, c'est pour le 17 octobre, donc derrière l'immeuble siège, évidemment, n'est-ce pas, de Rinapro Finance, est ça le nouveau campus, évidemment, où sera désormais abrité l'Institut Universitaire Bissai. Il y a une autre information?
1: Je veux simplement dire à ceux qui nous écoutent qu'ils peuvent aller pour avoir plus d'informations du côté des agences de Rinapro Finance SA, toutes les agences de Rinapro Finance SA, ou même venir à Royal FM pour prendre des informations, parce que Royal FM est également un pool gestion. Et leur rappeler que les inscriptions sont ouvertes au sein de l'Institut Universitaire Bissai. Et renchérir que Une bonne formation, en réalité, conditionne l'avenir de votre enfant, parce que j'ai envie de dire que quand un enfant est bien formé, en réalité, il est difficile qu'il chôme. Pourquoi ? Parce que même s'il ne trouve pas le travail, il aura la capacité de pouvoir créer le travail. C'est pour ça qu'à l'Institut universitaire Bissaye, nous avons intégré désormais les cours d'entrepreneuriat. Ça veut dire qu'autant vous êtes formé pour trouver le travail, vous êtes également formé pour être capable de créer le travail après votre formation. 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
0: Il s'appelle Paul Stéphane, on aura plaisir à le retrouver très bientôt.
1: Oui, à très bientôt. Bill.
0: Allez, très bonne journée. Mesdames, messieurs, attention, 671 15 73 21, 640 61 38 42. Pour ceux qui veulent évidemment, n'est-ce pas, intervenir, apporter leur contribution quant à la thématique dégagée ce matin, le retour du Cameroun et au FMI, chers auditeurs, eh bien, ça nous interroge particulièrement ce matin. Et moi, j'ai envie de savoir, quand on a connu... Bon, allons-y quand même, hein. Allô, bonjour.
2: Bonjour, monsieur l'animateur international.
0: Je vous en prie, le patriarche Tegia est avec nous ce matin.
2: Oui, bonjour aux panélistes. Bonjour. Et on va leur tirer le chapeau pour le bon travail qu'ils ont fait.
0: Je vous en prie.
2: Mais, attendez, ce FMI-là, n'est-ce pas, c'est eux qui vous ont dit gouvernement pléthorique. Fonction publique pléthorique. Mais qu'est-ce que vous avez dit? Vous avez dit non. Ils sont jaloux parce que nous, on a protégé notre sol et notre sous-sol. Maintenant, vous revenez et ainsi de suite. Lorsque Madame Robichon, ambassadrice de France, dit les gens ont détourné les programmes économiques du Cameroun. Il y a des Français déjà. Elle envoie sous commission rogatoire Yvon Omnes et Yao Aïssatou au TCS. Dans la suite de ça, le garde des Sceaux convoque le ministre des Finances d'aujourd'hui qui était Minepak. Parce qu'il est accusé aussi par Simon Genou qui dit « Nous lui avons remis le dossier » en trois exemplaires, comme la procédure le veut. Une ONG qui était Roger Mbassandiné et une Ominepi, Ominepat, lui-même en main propre. Mais le dossier a été détourné et aujourd'hui, on vient nous dire que DSE a échoué, SND30. Celui qui paie les financements de SND30. C'est le cofondateur de ProActor, Donga Célestin. Il obtient 300 milliards de l'AFD. Laurent Esso, SGPN se fâche, il le vire. Et puis maintenant, on vient nous dire, on nous a dit, tous ces bailleurs nous ont dit, l'agro-industrie, c'est la clé du Cameroun. Parce que vous avez l'eau. La terre, c'est rien. Tout le monde a la terre. D'autres ont le sable. Les pays du Sahel, ils ont la terre, ils ont le sable. Mais le Cameroun a l'eau. Voilà votre richesse. Qu'est-ce qu'on va venir nous dire aujourd'hui? C'est ce co-fondateur de ProActor avec Babi Sakana. Et un certain Emadak Agbon, qui ont fait des photocopies de décrets et des arrêtés du chef de l'État et des chèques trésors. Ce qui fait que la banque, on ne citera pas son nom, a payé des chèques trésors sur instruction de son PCA, alors que les chèques étaient faux. Alors, expliquez-nous comment dans ce remue-ménage, vous allez nous dire que vous allez convaincre le FMI. Voilà pourquoi le FMI et la Banque mondiale disent que votre président en personne signe un nouvel engagement. Sinon, laissez-nous tranquilles. Parce que vous êtes assez riche. Vous avez l'agriculture. Arrêtez de taxer le carburant. Donnez cet argent aux planteurs et faites des routes pour approvisionner vos marchés urbains de façon à réduire les importations alimentaires. Mon cher Billy The Rock, bonne émission à toi, tu es merci. Le meilleur.
0: Merci très cher, merci pour cette contribution. Quand on écoute le patriarche Tegia, Serge, on est parfois des soi très embarrassé.
1: Oui, il y a de quoi être embarrassé. Patriarche Tegia, il donne des informations assez précieuses et très justes. L'embarras naît de ce que ceux qui nous gouvernent, vous ne savez pas quel est exactement l'orientation et le véritable gouvernail
0: voilà.
1: de leur ambition pour le Cameroun.
0: Je vous en prie.
1: Parce que là, relativement au FMI, nous parlons des appuis institutionnels pour la soutenabilité budgétaire. C'est-à-dire oui. pour maintenir le cap sur le plan budgétaire.
0: Absolument.
1: Vous voyez ? Sauf que cet aspect-là, Bill, est juste un pan de nos finances publiques. Là, il s'agit de la politique budgétaire. Nous avons d'autres urgences en matière de finances publiques, notamment en matière d'investissement public. Et le Fonds monétaire international le dit aussi. Oui. J'ai d'abord parlé de la fiscalité, l'élargissement de l'assiette fiscale. Mm-hmm. J'ai parlé de la dette. Parce que le grand risque de ne pas avoir l'appui du Fonds monétaire international pour un nouvel engagement triennal mm-hmm. sur notre cadrage de 2027 à 2029, mm-hmm. c'est que justement nos finances publiques, notre budget soit un peu, on va dire, un peu rouge, mm-hmm. vous voyez. Je vous ai parlé de la question de l'endettement. Le risque, c'est, nous avons un risque d'endettement de passer de 15 000 milliards un peu plus que ça. Vous savez, le barème, le plafond, selon les prescriptions de la CEMAC, c'est 70% du PIB. Dans la CEMAC, vous avez le Congo qui a dit qu'il y a plus de 100%. On a encore un seuil de soutenabilité. Mais la question de l'endettement également, vous avez un corollaire avec l'investissement public. Ce que le FMI dit, et dit depuis le début de cette année, au moment où ils ont fait leur note de conjoncture constatant la fin de leur engagement avec le Cameroun pour cet exercice, pour ce contrat, c'est l'amélioration de la planification des investissements publics qui a un véritable corollaire avec l'endettement. Parce que lorsque vous regardez, nous avons un peu plus de 5 000 milliards de créances non décaissées. C'est-à-dire que nous avons contracté, par exemple, parce que même la gestion de la dette est un problème au Cameroun. Nous avons des crédits que nous avons reçus de nos partenaires bilatéraux, multilatéraux, mais qui ne sont pas décaissés à échéance. Actuellement, je crois que le taux de décaissement ne dépasse pas 20%. Ça pose donc un problème parce que vous avez le service de la dette qui entre en jeu. C'est-à-dire que nous remboursons ces crédits-là avec des intérêts, toutes choses qui viennent donc aussi plomber nos finances publiques. Au-delà des finances publiques, vous avez donc la réalité du développement du Cameroun, c'est-à-dire l'investissement public, les routes, les hôpitaux, l'agriculture, il a parlé de ça, où nous devons investir pour booster la croissance et le développement. Laquelle croissance doit donc générer des recettes fiscales? Vous voyez que tout ça est lié. On vous donne de l'argent, il y a une mauvaise planification qui est faite parce que le problème de la gouvernance au Cameroun, le président de la République lui-même l'a toujours dit, c'est la planification, la maturation des projets. Alors, en matière d'investissement public, lorsque nous évoquons les chiffres du Fonds monétaire international, je vous rappelle que en matière énergétique, nous avons un engagement avec certains bailleurs de fonds, notamment la Banque mondiale, un projet qui est le compact énergétique, où le Cameroun a besoin de 12 000 milliards sur les trois prochaines années. 12 000 milliards pour parvenir à une soutenabilité énergétique qui doit donc porter l'industrialisation, la transformation de notre économie. Où allons-nous trouver les 12 000 milliards? Donc il n'y a pas que
3: les besoins en matière de soutenabilité budgétaire. Il y a des besoins en termes d'investissement. Je vais chuter en disant ceci.
0: S'il te plaît, oui.
3: L'autre axe important dans la détérioration de nos finances publiques et de l'économie du Cameroun, de la gouvernance de manière générale, c'est le problème de l'attractivité du Cameroun. Vous savez, on ne peut pas se priver de le dire, nous sommes dans un contexte très sensible où le contexte sociopolitique, le contexte politique précisément, est alarmant. Où le Cameroun risque de ne pas mobiliser suffisamment d'investissements directs étrangers, des investissements dont on a besoin dans le domaine énergétique, dans le domaine agricole, dans le domaine industriel, parce que l'âge du président, son absence prolongée, le risque, on va rester pudique, de son départ à tout moment, on ne le souhaite pas, nous sommes des Bantous, nous sommes des humains, nous sommes des chrétiens. L'instabilité, l'absence de clarté sur les perspectives politiques du Cameroun, c'est un septennat qui commence, mais qui est très ombrageux.
0: D'accord.
3: Donc, à ce niveau-là, vous avez donc que certains bailleurs vont être réticents à s'engager au Cameroun, mais peuvent plutôt s'engager, sont plus favorables à s'engager dans un pays comme la Côte d'Ivoire, surtout que là-bas, les réalisations parlent en faveur du président Ouattara.
0: Président, pour sortir complètement, est-ce qu'on doit encore... Vous voulez dire quelque chose?
4: Non, allez, vas-y.
0: Est-ce qu'on peut encore garder ces gens-là comme l'échec est cuit?
4: La réponse est non, nous ne pouvons plus les garder. C'est la raison pour laquelle nous appelons le chef de l'État à faire confiance à la jeunesse. Parce qu'on ne peut pas, c'est-à-dire, maintenir une équipe qui ne vous a pas été utile. C'est-à-dire, si vous avez eu à faire confiance à des hommes qui ont travaillé avec vous pendant des années, ils ont commis des erreurs, et que vous continuez à les maintenir sur place, ça veut dire que vous-même, vous vous êtes perdu dans la forêt. Donc, nous appelons le chef de l'État non seulement à faire confiance à la jeunesse, nous appelons le chef de l'État à faire un discours pour rassurer non seulement les Camerounais, mais rassurer aussi les investisseurs. Mais maintenant, pour ce qui concerne le FMI, je l'ai dit à l'entame de mes propos, c'est une aberration, aller encore au FMI. Nous avons des milliardaires au Cameroun. Pourquoi ne pas faire appel à ces milliardaires pour pouvoir soutenir et financer l'économie du Cameroun, les projets du Cameroun? Pourquoi ne pas le faire? Et en dehors de ça aussi, nous avons la possibilité... Oui, même si l'État les finance, mais il y a des gens qui peuvent financer l'État du Cameroun. Donc pour sortir de là, ce que nous disons ici, là, il faudrait vraiment que le chef de l'État fasse confiance à la jeunesse. Parce que les hommes et les femmes qui l'ont accompagné, certains d'entre eux ne lui ont pas été fidèles.
0: Alors, Dani, on fait quoi de ce genre-là?
5: Ben, ce qu'on fait d'eux, on fait un constat, ils sont perdus, comme le dit le président Ayaba. Il y a un proverbe africain qui dit, lorsque vous êtes en forêt et que vous vous retrouvez deux fois devant le même arbre, c'est que vous êtes perdu. Et nous nous retrouvons combien de fois devant le FMI, on est perdu, ces gens ont été incapables d'apporter des solutions pérennes pour le financement de l'économie camerounaise et pour la gestion de cette économie. Il me semble qu'aujourd'hui, comme avait dit mon grand frère, dans un terme assez fermé, nous avons la cacocraxie qui est au centre de tous nos problèmes.
0: Mesdames, messieurs, vous comprenez que c'est ici que prend fin Emia et Combat Royal de ce matin. Je vous remercie d'avoir été les nôtres tout au long de cette matinée. Mais avant, Serge, tu fais le boulot?
3: Avec plaisir.
0: Allons-y, c'est Flora.
3: Alors, il est précisément 12h dans quelques minutes. Et à 12h, ce sera l'instant consacré à l'information, le journal de la mi-journée avec des informations certainement croustillantes. Le menu de l'édition de ce journal nous sera délivré dans quelques instants par une voix à la fois intelligente et suave, celle de Florent Gonyan, à qui je dis bonjour.
6: Bonjour également à tous vos copanélistes. Bonjour aux auditeurs et internautes de Royal FM. Vous l'avez souligné, Pour les grandes lignes du 12 heures, on va parler religion avec les préparatifs de la fête de l'Assomption. C'est le 15 août prochain, le 12 heures. Donne donc la parole aux chrétiens. On approche également de la rentrée scolaire, une occasion pour nous de palper l'ambiance des inscriptions dans une école inclusive de la place. À l'étranger, nous parlerons de cette polémique en République démocratique du Congo autour de l'utilisation d'un emprunt de 1,25 milliard de dollars levé en avril via des eurobonds. Enfin, au menu des sports, la page spéciale Cannes Féminine Maroc 2026, l'Afro-Basket U18 et le stage des U23 de football.
0: Mesdames, Messieurs, je vous remercie d'avoir été des nôtres tout au long de cette matinée. Merci également à l'équipe de production. C'était avec Ulrich Komo à la technique, derrière les caméras Brian Bida. Coordination centrale du Roger Kiek-de-Kiki avec à la conception et supervision générale le révérend pasteur Bissa. Emmanuel Noël, merci président d'être passé par là.
4: Merci Gambi.
0: Très grande année, merci beaucoup.
5: Tout le plaisir est pour moi.
0: Sergi, ça fait un plaisir.
3: Excellente suite de la journée.
0: Mesdames, Messieurs, j'étais là, je suis parti, alors on ne s'est pas vu.

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Mesdames, Messieurs, bonjour. Bienvenue au journal sur Royal FM. Tout de suite, les titres. Dans le nord-ouest et le sud-ouest, la solution spirituelle est-elle adéquate? La question se pose au moment où les chefs d'église multiplient les appels au dialogue et à la paix à travers leur tournée dans ces régions en proie aux troubles sécuritaires. L'analyse de la portée et de la plus-value de ces invites de religieux par les acteurs de tous bords sont à suivre dans ce journal. Nuisances sonores, les habitants du quartier Terminus Mimboman ne trouvent plus le sommeil. Les débits de boissons et autres établissements de loisirs ont envahi leur zone de résidence, compromettant ainsi leur quiétude. Leur plainte dans cette session d'information. À l'étranger, Syrie, Bachar al-Assad peine contumace. Et puis sport, Afrobasket U18 à Abidjan, le Cameroun confirme sa qualification en quart de finale, aussi bien chez les filles que chez les garçons. Les résultats et les réactions de ces rencontres sont à suivre dans la page du sport de Eric Christian Kwam. Voilà pour le sommaire. Mesdames, Messieurs, merci de préférer nos antennes pour vous informer. Crise anglophone, l'archevêque de Canterbury, Sa Grâce Sarah Moulali, appelle à la paix, au dialogue et à la réconciliation. La chef spirituelle de l'église anglicane s'est

0: exprimée il y a quelques jours lors d'un serment de clôture de sa visite pastorale au Cameroun. Un appel de plus en plus après celui formulé par le pape Léon XIV en avril 2026. Sans solution, quelques acteurs et analystes que vous avez rencontrés évaluent la portée de ces appels. Jean-Marie Anaba.
1: Comme le pape Léon XIV à Bamenda dans le nord-ouest, l'archevêque de Canterbury a séjourné en zone anglophone, notamment à Buea et Limbé. Une visite placée sous le signe de la paix et du dialogue matérialisé par le sermon du 4 août 2026 pour une sortie de crise. Un message qui fait foi, mais avec peu de portée pour le docteur Showalters, universitaire.
2: Maintenant, nous sommes à la deuxième phase où les nouveaux groupes sont créés, les nouveaux membres sont recrutés, les stratégies de combat ont changé, les groupes sont identifiés, ils ne se cachent plus, ce n'est plus asymétrique. Ils ont maintenant des tenues avec des armes à feu, avec des explosifs et ils font du chantage à l'État.
1: Comme Jésus, dans le livre de Jean 14, les deux chefs religieux de l'Église anglicane et de l'Église catholique romaine ont laissé et donné la paix aux Camerounais. Mais cette paix ne saurait être celle du monde et des mots pour le pasteur David Nyambal.
3: La véritable paix nous vient de Dieu. Dieu nous réconcilie avec lui-même au travers de Jésus. Dans le ministère que Dieu nous a légué, même c'est le ministère de la réconciliation. Oui, ce sont des paroles, mais ces paroles devraient être soutenues par la sincérité et la vérité de nos actes.
1: Il faut rejeter la violence, mais la construction d'une paix authentique repose d'abord sur la volonté des autorités, au-delà des appels à la réconciliation nationale, selon le docteur Showalters.
2: Après un dialogue, on prend des résolutions. On a plutôt pris les recommandations qui a fait créer le statut spécial. On propose une décentralisation effective pour un début de solution pour la crise anglophone.
1: Docteur Ariel Meigneux, Polito.

0: là.
1: Ces acteurs appellent surtout à une véritable mise en œuvre des recommandations du Grand Dialogue national tenu en 2019, prône l'égalité, la justice sociale et surtout la crainte de Dieu.
2: Jean-Marie Anaba, éditorialiste et chef d'ex Politica Royal FM. Et l'Église qui reste donc très active avec la fête de l'Assomption. L'événement se prépare au sein de la communauté chrétienne catholique. Ce sera ce samedi 15 août, jour de célébration de la montée de la Vierge Marie, Mère de Dieu dans les cieux. Un moment fort de l'Église catholique, marqué par des sacrements que reçoivent les fidèles. La famille Zoa, par exemple, présente 6 enfants au Seigneur. Comment se prépare-t-on pour cet événement ? Anne-Élisette Ambassa, reportage.
3: Cette famille doit remettre 6 de leurs enfants au premier communion et au baptême à l'Éternel.
4: Marie-Angèle Tsamamilo, épouse Zoa, est la mère de cette famille qui réside dans la ville de Ntui, département du Mbam et Inubu, région du centre. Ce n'est pas facile, mais la maman met toute sa confiance en Dieu. Et déjà, les préparatifs hors du cadre spirituel vont bon train.
3: Nous avions déjà pu payer l'hôtel à une somme de 100 000. Madame Akiba qui doit décorer, là, a reçu son argent. Didier Chikato qui doit passer aussi prendre son argent. Nous avions comme artiste invité Petit Léo de la Léke.
4: La famille a évalué le budget à un peu plus de 850 000 francs CFA.
3: Chose qui n'est pas facile. Nous avions quand même une petite somme, mais nous croyons en Dieu et nous savons que Dieu va nous aider pour la reçue de cet événement. De près ou de loin, ceux qui sont déjà en train de me soutenir, je leur dis merci. L'Éternel dit, quand nous venons avec joie dans sa maison, il nous le rend au sanctuaire. Et il nous demande de demander, il nous donnera. Cherchez, nous trouverons, frappez, on vous ouvrira. Nous sommes dans la recherche, nous sommes en train de demander et nous sommes en train de frapper.
4: Parmi les aspirants au sacrement de baptême et de l'Eucharistie, ou encore première communion, la fille aînée de la famille.
5: Je ressens beaucoup de joie, de gratitude et d'émotion à l'idée de recevoir ma première communion. Cette étape représente pour moi un nouveau départ dans ma foi et une occasion de me rapprocher davantage de Dieu. Pour cette nouvelle étape, je prends la résolution de laisser davantage de place à Dieu dans ma vie, de grandir dans l'amour, le pardon, la patience.

0: valide et à ceux dits à besoins spécifiques. Ngolo Obam, directeur de l'établissement.
1: Étant déjà à quelques semaines de la rentrée scolaire, les préparatifs ont bon train, c'est-à-dire la réconfection des bâtiments et le contrôle du matériel et autres. Néanmoins, nous rencontrons beaucoup de difficultés, étant donné que nous sommes nouveaux dans la zone et implémentons le système éducatif inclusif.
0: Au-delà des volets administratifs et logistiques, l'inclusion se joue aussi dans les aménagements des rampes d'accès aux classes adaptées. L'école se dit s'être préparée à recevoir tous les profils d'élèves. Ngolo Obam, une fois de plus.
1: Certains parents qui n'ont jamais vu des enfants à besoins spécifiques aller à l'école se posent la question de comment ça va se passer vu que ces enfants seront dans la même salle de classe avec ceux dits normaux. Nous les sensibilisons sur le handicap et l'approche handicap. Également, les différents types d'handicap que nous allons accompagner tout au long de l'année scolaire.
0: Le centre accueille les enfants déficients intellectuels, visuels, auditifs, IMC, autrisonomes, etc. Et le directeur revient ici, sur quelques difficultés à surmonter.
1: Les inscriptions ne se font pas encore, les parents traînent encore, mais nous savons que d'ici peu, tout ira pour le mieux, car nous avons une équipe jeune et dynamique, les opportunités et le regard ouvert à l'éducation pour tous.
0: L'établissement, selon notre interlocuteur, entend régler les derniers détails des préparatifs de la rentrée scolaire afin d'apporter un soulagement aux parents à la recherche d'une école inclusive pour leur progéniture.
2: Il y en a donc parmi ces enfants qui n'iront pas à l'école à la rentrée scolaire prochaine. Dans une vidéo devenue virale sur les réseaux sociaux, un garçon âgé de 8 ans est présenté comme vendeur de ferraille pour subvenir aux besoins de ses cadets et de sa mère, allaitant un nouveau-né. Au-delà du carton rouge, au travail des enfants, Claude Bauken revient sur les séquences sonores de ces images vivantes, en plus de la réaction d'experts sur le sujet. Écoutons plutôt.
3: C'est un enfant en larmes qui porte déjà 8 ans les charges qui dépassent son poids.
4: Maintenant, ta mère connaît quand tu ramas les fers.
5: C'est elle-même qui m'a envoyé.
4: Tu peux gagner combien quand tu gagnes les fers?
5: Je cherche ce qu'on se le voit, même si c'est ce qui s'en le voit, mais pas de là, ma mère, je ne pas avec.
4: Ton père où?
5: Mon père, il est mort.
3: Il a troqué sa période juvénile contre une responsabilité qui lui est imposée par sa génitrice, mère de 4 enfants. Le juriste Christian Yimjo met en avant la maltraitance.
6: Empêche l'enfant de vivre pleinement de sa jeunesse, d'être dans une situation de bien-être. La Charte africaine des droits et du bien-être de l'enfant qui protège l'enfant contre les actions de maltraitance en son article 16. La situation d'un enfant de 8 ans qui se retrouve en train de mener des activités ne relève même pas de son âge, peut être assimilée à de la maltraitance.
3: S'il est vrai que la préparation de l'esprit de l'enfant au travail construit celui-ci à surmonter les obstacles de la vie, le juriste Christian Yinjo présente la responsabilité parentale.
6: Le plan pénal, la maman peut voir sa responsabilité engagée parce que les parents ont la responsabilité de pleine et totale sur les enfants dont ils ont la charge. Le fait pour elle d'avoir encouragé ou amené son enfant à se retrouver dans des activités dangereuses et qui portent atteinte à son bien-être constitue véritablement une infraction pénale.
3: C'est un enfant de retour des décharges qui a été pris en image par un blogueur. Le droit à l'image est suffisamment protégé par des dispositions pénales.
6: Les organismes ou les associations qui ont participé au fait que l'image de l'enfant soit portée à l'attention du public sont aussi responsables. L'enfant bénéficie d'un droit à l'image, comme toute personne d'ailleurs. Et particulièrement pour l'enfant, ce droit est consacré par des dispositions qui sont claires. Confère aux parents le privilège de pouvoir autoriser l'image de l'enfant soit utilisée.
3: Après la publication de la vidéo, des initiatives ont été mises sur pied pour apporter un soutien aux garçons de 8 ans dans le but de le scolariser et l'aider à faire une formation professionnelle.
2: Nous vous l'annoncions en titre, nuisances sonores dans la ville de Yaoundé. La prolifération des bars constitue un calvaire quotidien pour les riverains. Et face à l'inertie, la situation provoque de vives tensions. Comment cela est-il vécu dans une maison d'habitation? Vous en avez ciblé une au quartier Terminus Mimboman, ici même à Yaoundé, Dorine Bimi.
7: Monsieur, bonjour.
8: Bonjour, madame.
7: C'est l'accueil qui nous est réservé au domicile de Aimé Fouda au quartier Mimboman. Tout de suite questionné sur la récurrence.

0: réponse, des nuisances sonores près de son lieu d'habitation, il nous répond.
1: Le nuisance sonore, c'est la magie. C'est la guerre, c'est mal, c'est là chez nous. Parce que un peu, tu es fatigué, il est 1 heure, il est 2 heures, tu veux dormir. Tu ne peux même pas dormir parce que la musique est tellement haute. Donc, quand tu arrives chez le barman, pour moi, je te plains, il ne te gère pas. Il te dit que lui, il travaille, il cherche son argent et tout. Bon. On ne sait pas comment on va faire. Est-ce qu'on va nous empêcher de travailler ou est-ce qu'on va seulement chercher à les délocaliser dans les endroits plus précis? Donc là, maintenant, c'est un peu totalement énervé.
0: Le trouble excessif étant apprécié au cas par cas, l'argument selon lequel les riverains vivent avec est fréquent.
1: Nous sommes là à ce que si minuit, 1 heure, 2 heures, 3 heures n'est pas arrivé, on n'a pas bien dormi en fait.
2: Donc on est à côté du Sinac. Donc je suis né à côté du Sinac en fait. Un très grand Sinac dans la ville de Consam à Monte Carlo 4-5. Donc à un niveau où nous on apprenait même avec la musique, donc c'est la musique même qui nous motivait même à apprendre. Je ne sais pas si après j'ai peut-être que j'ai une nuisance sonore là. Ça devient celui qui peut saluer derrière.
0: La pollution sonore est devenue un enjeu de santé publique. Si certains habitants s'y résignent, beaucoup s'indignent face aux décibels. Et pourtant, le Cameroun dispose d'un arsenal juridique strict pour réprimer ces abus.
3: Un autre casse-tête, cette fois vécu par les commerçants. Après leur déguerpissement le 22 juin au marché Toudi, aujourd'hui les commerçants font face à un dilemme. Entre l'injonction municipale et les contraintes économiques, le choix est difficile. Notre reporter Francine Atiba a recueilli leurs réactions dans cet élément.
4: Entre le marteau et l'enclume, certains commerçants livrés à eux-mêmes ne savent plus à quel sein se vouer. Ils écoulent leurs marchandises où ils peuvent, quitte à braver les interventions de la police municipale. Un avis que partage Jacqueline Baye.
5: Les commerçants sont abandonnés à eux-mêmes. Nous sommes versés partout, même dans les quartiers. Ce qui m'étonne, c'est qu'on cassait et tout dit pour que tout le monde ait un marché devant sa cour. Vraiment, les commerçants ne s'en sortent pas. Et surtout que la police du 6e et la police d'Atanamesi passent le temps à venir porter les marchandises des commerçants. Honnêtement, nous sommes dépassés, franchement.
4: À Olembe, l'offre est disponible, des hangars neufs, des comptoirs modernes, mais les tarifs excluent une grande partie des commerçants, d'après Jeanine Vendeuse.
6: Quand on finit de casser ces dames-là, elles ont des charges, elles ont des enfants, elles font vivre des familles. Où iront-elles? Puisqu'elles n'auront pas les moyens de prendre ces boutiques à 250 000 et pouvoir payer après 30 000. Parce que ce qu'elles vendent même, le capital parfois n'atteint même pas 10 000 francs. Donc que nous fassions les choses bien, certes, mais en pensant aussi à la population, en touchant du doigt les réalités de la population.
4: Face à l'impasse, les commerçants appellent le gouvernement à la rescousse.
6: On veut bien faire, c'est bien. On veut tout moderniser. Mais est-ce que la population a les moyens de s'adapter à ce modernisme, à cette manière de faire? Tout le monde n'a pas ces moyens-là. Il y a des gros poissons qui peuvent s'octroyer ce luxe. Mais la petite Bayam Selam ne peut pas s'octroyer ce luxe d'avoir une boutique de 250 000 francs et pouvoir payer un loyer de 30 000 francs. Que le gouvernement camerounais tient compte de la qualité de vie de ses populations, de la vie de tout un chacun.
4: La restructuration avance, mais sur le terrain, la réalité est plus complexe. Faute de moyens, plusieurs commerçants se retrouvent sans solution. La balle est désormais dans le camp du gouvernement.
3: APE, nous sommes en économie. Le Cameroun perd 103 milliards de francs CFA en 10 ans. Rendu à la 11e phase de démantèlement tarifaire, le pays accumule les pertes fiscalo-douanières. Plus grave, le processus suit son cours normal et l'Union européenne accuse le gouvernement de ne pas faire le nécessaire pour tirer profit de cet accord. Yadin Gelewi est éditorialiste et chef d'ex-économie.
7: Tout était prévisible selon l'économiste Stéphane Coimpèdre, près de 103 milliards de francs CFA. Pourtant, l'accord de partenariat économique avec l'Union européenne, qui en 10 ans n'a pas réussi à contribuer à l'industrialisation du Cameroun, donne raison à ceux qui critiquent ce partenariat depuis 2016. C'est un partenariat contre la politique de l'import-substitution.
8: Si on veut parler de l'industrialisation, si on veut parler de la production locale, je pense que ouvrir des facilités à l'importation n'est pas forcément la meilleure solution. Ça peut créer plutôt de l'engouement vers des marchandises qui sont déjà

0: l'autre côté, donc l'acquisition peut paraître plus simple que de créer une entreprise qui doit transformer en local pour avoir les mêmes marchandises. Et ça ne va pas forcément être une bonne nouvelle pour la production locale.
1: À présent, les produits du troisième groupe, notamment les véhicules de transport en commun, les motos-appareils récepteurs, ne sont pas produits au Cameroun. Mais sans stratégie de mise à niveau des entreprises au plan national, leur importation est contre-productive.
0: Sauf si le gouvernement prend la peine de s'assurer que dans les domaines dans lesquels la production locale a déjà une certaine assise ou dans les domaines dans lesquels on souhaite que la production locale ait une certaine assise, que l'importation soit limitée dans ces domaines.
1: L'entrée en vigueur le 4 août 2016 a engendré des pertes fiscales au Cameroun de l'ordre de 700 millions de francs CFA en 2017, 19 milliards de francs CFA en 2025. Et aujourd'hui, en 10 ans, le Cameroun a cumulé 103 milliards de francs CFA dans le cadre de l'accord de partenariat économique qui le lie à l'Union européenne.
2: En culture, parlons littérature jeunesse et précisément roman. Le domaine s'enrichit à travers de nouvelles publications. Il y en a eu des moments lésés par le contenu de fait, des exigences que la rédaction du livre jeunesse commente. Jean-Jacques Foucault, chroniqueur culturel à Royal FM.
3: La littérature jeunesse connaît un véritable frémissement. Les librairies s'animent, les maisons d'édition multiplient les appels à textes et les jeunes auteurs trouvent enfin un espace pour raconter les épreuves et les rêves de leur génération. Samedi dernier, à la librairie des Peuples Noirs, le public découvre le parfum des jours difficiles. Roman jeunesse de François Gaël Mbala, publié par les éditions Akomamba. L'ouvrage raconte la traversée des épreuves, la résilience et la force des liens humains.
4: Bien longtemps. Et puis j'ai vu un appel à manuscrit qui a été lancé par la maison d'édition Akomamba. J'ai naturellement soumis mon manuscrit qui traînait dans mon tiroir depuis pratiquement 10 ans. Et puis le manuscrit a été retenu. Nous l'avons retravaillé pour l'adapter à la ligne de l'éditeur. Et puis voilà le rendu qui en est sorti.
3: L'histoire est celle des épreuves de la vie, loin d'être un long fleuve tranquille qui oblige à porter ces jours difficiles comme un parfum. Il ne faut pas se laisser écraser, au contraire, il faut en faire une force pour avancer.
4: C'est une histoire réelle. Esther, c'est exactement le prénom de ma mère, c'est ma mère, d'autres de ses enfants sont là, nous sommes nombreux. Et ma mère était, pas parce que c'est ma mère, comme je vais le dire, elle était très brillante à l'école.
3: Au-delà de ce cas pratique, l'intérêt grandissant pour la littérature jeunesse traduit une volonté nationale, offrir aux adolescents et jeunes adultes des récits qui leur ressemblent, qui parlent de leur lutte et de leurs espoirs. Les éditeurs comme Akomamba jouent un rôle clé en ouvrant des portes et en valorisant ces voies nouvelles. Ainsi, le parfum des jours difficiles n'est pas seulement un roman, c'est un symbole d'un mouvement culturel.
2: La page internationale. D'abord en République démocratique du Congo, la polémique monte autour de l'utilisation d'un emprunt de 1,25 milliard de dollars levé en avril via des eurobonds. 4 mois après l'opération, seuls 138 millions de dollars auraient été effectivement dépensés alors que 650 millions étaient programmés pour être utilisés cette année. Un député de la majorité s'inquiète du coût des intérêts supportés par l'État sur les quelques 600 millions de dollars encore inutilisés. Le ministre des Finances défend toutefois cette stratégie expliquant que les fonds non encore dépensés sont placés dans des banques et génèrent des revenus tout en permettant au pays de sécuriser son financement avant une éventuelle remontée des taux. Ces ressources doivent notamment financer les infrastructures routières, les aéroports, le Rocard de Kinshasa et des projets énergétiques. En Syrie, l'ancien président Bachar al-Assad a été condamné ce mardi à la peine de mort par contumace par le tribunal syrien qui l'a reconnu coupable de crimes de guerre et de crimes contre l'humanité commis pendant la guerre civile. Réfugié à Moscou depuis la chute de son régime en décembre 2024, il n'a pas comparu à son procès. Il s'agit du premier verdict rendu public par les autorités de transition contre un ancien dirigeant syrien. L'ancien chef de la sécurité politique à Dira, Atef Jajib, a également été condamné à mort, cette fois en présence de l'accusé.
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2: C'est en Russie, une attaque massive de drones ukrainiens a fait au moins 13 morts, dont un enfant et une quarantaine de blessés lundi, dans une ville industrielle à plus d'un millier de kilomètres de la frontière ukrainienne. Selon les autorités russes, des sites industriels, notamment des raffineries pétrolières, mais aussi des zones résidentielles ont été touchées. Moscou affirme par ailleurs avoir abattu 456 drones ukrainiens dans la nuit au-dessus d'une quinzaine de régions et de la Crimée annexée. Une enquête pour attentat a été ouverte tandis qu'une journée de deuil a été décrétée au Tartarstan. En Ukraine, les frappes russes ont également fait 6 morts, 5 blessés dans la région de Kharkiv et une autre attaque dans la région de Kherson. La page internationale a été préparée par Modesto Bontinkwe, chef d'excellence internationale et chroniqueur sociopolitique.
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2: C'est avec le chef d'ex sport et éditorialiste sport, Eric Christian Kouam. Bonjour.
6: Bonjour, Florent Gouillard.
2: Naboua 2026, le marcheur Akam Zumba se rapproche déjà de la ville du Yaoundé.
6: Ce challenge pour la fierté nationale entre ce jour dans sa 12e étape. Après le repos d'avant-hier, le marcheur a repris la route pour un parcours de 51 km qui relie Bafia à Ebebta. Michel Mba Kamse revient sur les temps forts et les difficultés de la 11e étape.
7: La 11e étape du Kizimeki Bafia. Il faut noter que cette étape a été particulièrement engagée parce que il y a eu les délégations du ministère de l'Habitat et du Développement urbain, conjointement avec la délégation départementale de la jeunesse et éducation civique, qui nous a accueillis en grande pompe, extrêmement merveilleux. La NAPOA, ce n'est pas seulement la marche, c'est aussi la sensibilisation sur la prévention routière, sur la protection de l'environnement. Et parlant d'environnement, nous avons fait l'événement humain dans la ville de Bafia.
2: On monte au filet en volleyball où les vainqueurs de Aveb Beach Clash sont connus.
6: Bafia Volleyball, Evolution en dames et Nehat Star à Monsieur s'empare de la 3e étape du circuit national de Beach Volleyball Clash Aveb Yekombo à San Melima. Cette compétition a regroupé le week-end une vingtaine de clubs et le prize money était fixé à 1 million de francs CFA. À l'issue de ce regroupement, parole a été donnée au président de la FECA Volley, Julien Serge Abouin.
8: Nous souhaiterions que cette table dans 2 ans, 3 ans puisse donner des fruits comme je voudrais à cette occasion remercier toutes les populations de ce quartier et de ce village qui nous ont accompagnés. Un merci spécial aux autorités administratives et traditionnelles. Et enfin, un merci à mon aîné, M. Mokolo, qui nous a accompagnés dans cette œuvre. Nous sommes dans une stratégie de long terme et il faut semer à la base. C'est ce que nous sommes venus faire. Il ne faut pas seulement travailler dans les grandes villes. Parce que le Cameroun, c'est à la fois les grandes villes et c'est aussi nos villages, nos contrées reculées.
2: Cannes U20 Garçon, un deuxième stage vient de s'achever à Yaoundé.
6: Et cette phase a regroupé les meilleurs jeunes qui évoluent en académie et en amateur. Le sélectionneur entend poser les bases d'un effectif compétitif capable de relever les défis à venir sur la scène sous-régionale et continentale, à l'instar de la Coupe de l'UNIFAC. Yvan Kemoui.
9: De notre fin de stage, je crois que plus ou moins on peut se dire qu'on atteint l'objectif. Déjà, ce stage était pour boucler l'aspect sur le plan du casting. Je crois qu'on a encore reçu plus de 50 joueurs, surtout dans le mental et beaucoup plus sur le plan éthique. Je crois qu'on peut être satisfait plus ou moins, pas à 50, pas à 100%, mais après, il y a beaucoup de choses à faire, notamment au niveau de la finition, nous avons encore beaucoup de difficultés. Je crois que le prochain stage qu'on va faire, c'est certainement un expert. Je ferai normalement pour boucler avant d'entrer le stage interne préparatoire à l'UEFA.
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2: Et c'est avec les Lions indomptables qui sont déjà à Rabat.
6: Et c'est pour préparer le match des demi-finales demain face au Maroc à 21h. Mais avant, à

0: c'est la plus grande équipe d'Afrique. Et c'est peut-être la plus grande équipe de l'histoire en Afrique. Donc on peut être que fiers parce que, encore une fois, on a fait un exploit. C'est pas le premier exploit qu'on fait depuis qu'on est là. Et comme le Ghana s'en était un aussi, on en a fait un deuxième. Pourvu que ça dure.
1: Et nous signalons que la conférence de presse d'avant-match est prévue ce jour du côté de Rabat.
2: Et le Ghana critique l'organisation de cette compétition.
1: Tout à fait, le Ghana est tombé en quart de finale, 1-2. C'était face au Malawi, nous l'avons déjà dit. Une élimination que ne digère pas le sélectionneur Kim Lars-Jørgen Krane du Ghana. Le technicien estime que sa sélection ne s'est pas suffisamment reposée avant le match des quarts de finale. Les Ghanéens se sont déplacés de Casablanca à Rabat pour affronter les Malawites. La fatigue qui en a résulté a affecté les joueuses face au Malawi. Tels sont les propos du sélectionneur.
2: Et vous dites aussi que la CAN féminine 2022 surpasse celle en cours.
1: Le taux d'affluence record dans l'histoire de la CAN féminine de football est de 45 526 spectateurs, record établi lors de la CAN 2022, également organisée par le Maroc, laquelle s'est disputée à 12 nations. Il s'agissait de la demi-finale Maroc-Nigeria le 19 juillet 2022 à Rabat. Donc, en dépit du format étiré à 16 nations, la CAN féminine 2026 reste en arrière sur le plan de l'affluence.
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4: Glory Ngangé, que vous allez retrouver dans le journal en langue anglaise à 14h, c'est la fin du 12h, avec à la mise en onde Salomon Essana, au cadrage vidéo Brian Mbida, prolongement numérique Boris Tedormo, chef d'édition Jean-Marie Anaba, réalisation Jean-Jacques Foucault, rédacteur en chef Bertrand Owona, coordination éditoriale Ebel Bula Samari, coordination centrale Roger Kiek, supervision générale le révérend pasteur Bissai et Emmanuel Noël. À la présentation Flora Ngoyam, je vous le disais à l'instant, prochain rendez-vous avec l'information 14h, le journal à langue anglaise, et puis 18h, le Vespéral bilingue. Pour la suite des programmes, elle nous rejoint au pas de course, Raïssa Parker. Avec beaucoup de bonheur. Bon après-midi, Raïssa.
6: Vous faites bien de le dire, beaucoup de bonheur, parce qu'on retrouve
4: les auditeurs
6: pour la deuxième partie de la deuxième sortie
4: de
6: Fraîcheur Royale. Bon après-midi à ses auditeurs. La première thématique, quelle réaction, quelle attitude? Comment se comporter lorsqu'on reçoit un paquet venant de la belle famille? La belle-mère qui vous fait un petit paquet, le beau-père? Lorsque la belle-mère vous fait par exemple votre plat préféré, comment réagir? Est-ce que forcément faut refaire un autre pas pour la belle-mère? Faudrait-il préparer un peu d'argent dans l'enveloppe pour cette dernière? Ou alors ne rien faire du tout? Faudrait-il automatiquement, obligatoirement réagir? La deuxième thématique, à partir de

0: plage, retirer l'enfant du lit ou alors de la chambre conjugale? À partir de quel âge? Pour ceux qui ont des pièces un peu plus réduites, voilà, des maisons un peu plus réduites, comment se comporter le lit, la chambre conjugale? Voilà pour les deux thématiques de cet après-midi.
1: C'est vrai que chez nous, en Afrique, au Cameroun en particulier, on n'a pas les moyens de s'offrir la chambre des bébés. Parce que généralement, de l'autre côté, les enfants ont leur chambre. Parce que la venue d'un enfant, ça se prépare.
0: Bien
1: et ça, ça demande beaucoup de moyens. Ailleurs, ils ont la chambre de bébé. On fait la peinture, on fait les meubles, on confectionne un berceau. Franchement, c'est la chambre du bébé. Bon, chez nous, c'est pas ça. Et puis bon, en tout cas, de très belles thématiques à l'ordre du jour de Fraîcheur Royale pour ce qui est de cette deuxième sortie de la semaine. Je vous laisse donc en compagnie de Raïssa Parker. Bonne écoute et bonne suite des programmes sur Royal FM.
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Voici pour la deuxième sortie de la semaine de Fraîcheur Royale. Vous êtes au rendez-vous. Bon après-midi à tous et bienvenue. Laura Salmon et Sana sur la mise en onde, réalisation, régie d'antenne. Alain Kweka Mosé, Brian Bida, Fabrice pour le cadrage vidéo. La coordination centrale, Roger Kiek de Kiki. Supervision générale, le révérend pasteur Bissaï, Emmanuel Noël. Comme qui dirais-je, hein, lorsqu'on parle de football et tout, le 12e joueur en termes de radio, on va dire simplement que vous êtes là et vous êtes des personnes très importantes, hein, vous très chers auditeurs. Vous êtes même au centre de chaque émission, donc votre contribution est attendue au 640 61 38 42, le 671 15 73 21. La première thématique sur la table, c'est quelle attitude, quelle réaction, quel comportement, comment se comporter lorsqu'on reçoit un paquet venant de la belle famille. Vous allez me dire qu'on parle directement des personnes qui sont mariées. Vous pouvez anticiper, n'est-ce pas? Une préparation en amont. Lorsqu'on reçoit un paquet venant de la belle famille, le beau-père, la belle-mère, pour ceux qui en reçoivent, hein, parce qu'on peut faire tout un mariage sans jamais recevoir un paquet venant de la belle famille. Je sais pas, mais c'est pas pour faire des palabres ou des problèmes dans votre famille. Lorsque la belle-mère vous fait votre plat préféré, par exemple, cher monsieur, on réagit comment? On réagit comment? Quelques billets dans une enveloppe pour faire retourner l'assiette tranquillement. On refait un autre plat pour la belle-mère ou chère femme. Est-ce que vous est déjà arrivé de recevoir un plat bien concocté de la part de votre belle-mère? Pourquoi pas une commande passée par le beau-père? On va échanger avec vous à cœur ouvert ou presque. La deuxième thématique reste toujours dans le cadre de la famille et s'interroge. À partir de quel âge retirer l'enfant du lit ou alors de la chambre conjugale? Le lit conjugal, ça veut dire que vous avez l'habitude de dormir à trois, vous voyez. Et maintenant, quand on parle de chambre conjugale, c'est pour ceux qui ont opté pour un berceau, un lit juste à côté. Et maintenant, à partir de quel âge votre enfant décide de quitter cette pièce, hein? Vous décidez que l'enfant quitte la pièce, la chambre conjugale ou alors le lit conjugal. On va échanger avec vous sur cette deuxième thématique, peut-être sans trop détails, hein, on vous voit venir. Hein. Merci à tous d'être connectés, que le Saint-Esprit nous accompagne. Deux parties d'émission, l'émission s'achèvera à 14h passées de 55 minutes.

Il est le Dieu capable et le Dieu qui peut dire que la chose s'accomplit. Vous connaissez cette partie dans la Bible. Il n'est pas un homme pour mentir, ni le fils de l'homme pour se repentir de sa parole. Ce qu'il dit, c'est ce qu'il fera. C'est un homme de parole. S'il t'a dit, il fera. Si tu as demandé avec foi, ça se réalisera dans ta vie. Peu importe les tempêtes, peu importe le temps, le temps qui va s'écouler, le temps qui va passer, peu importe les situations qui vont se dresser sur ton chemin, ce sera à toi de savoir est-ce que je m'accroche, est-ce que je continue, est-ce que je persévère. Est-ce que j'insiste, est-ce que je persévère? En fait, c'est la finalité avec Dieu. Tout ce que Dieu nous réserve est toujours bon. Voilà, le chemin qu'il a tracé pour nous, même si il peut arriver qu'il y ait, comme je parlais, de difficultés, de situations un tout petit peu compliquées. La vie n'est pas un parcours tranquille. La vie de personne n'est un parcours tranquille. Si en ce moment tu traverses ces moments-là, ces moments de trouble, dis-toi qu'à la fin, tu vas pouvoir t'arrêter et sourire. Oui, tu vas pouvoir t'arrêter et dire « Ah, hier, c'était ça. Aujourd'hui, je crois que la situation est totalement différente. » Ne lâche surtout pas. N'abandonne surtout pas. Voilà, je te parle directement. Ne te dis pas que la vie des autres est meilleure que la tienne. Peut-être ces personnes qui te montrent un visage plutôt rayonnant, un sourire au quotidien, ces personnes cachent un certain nombre de choses que tu ne peux pas forcément savoir et que tu ne dois pas savoir. Hein, tu vois un peu. Donc c'est un Dieu capable, le dit, nous le rappelle, Judiqué aujourd'hui. C'est une chanson, lorsque c'est sorti, ça faisait un tonner, ça faisait vraiment parler. Aujourd'hui encore, si tu avais oublié dans ta discothèque musicale, je te rappelle donc que ça existe encore. Dieu, c'est un Dieu capable. On se dit à tout à l'heure.

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Quelle attitude, quelle réaction, quel comportement adopter hein, lorsqu'on reçoit un paquet venant de la belle famille? On reste silencieux, silencieuse, ou pour vous, c'est obligatoire, nous sommes en Afrique, nous sommes au Cameroun, c'est obligatoire de faire un geste. Vous connaissez cette chanson? Pour faire un geste, est-ce que c'est même le ton? Pour faire un geste, vraiment, pardonnez. Comment réagir lorsqu'on reçoit un paquet venant de la belle famille? Comment réagir lorsque la belle famille, la belle-mère vous fait un plat, vous concocte un plat, hein, et vous faire parvenir ce plat, cher monsieur? Est-ce que c'est déjà arrivé pour ceux qui sont mariés là, ou ceux qui sont en voie de se marier? Lorsque vous recevrez ce plat, comment est-ce que vous allez réagir? Et la deuxième thématique, on parle d'âge et de lit conjugal. À partir de quel âge retirer l'enfant du lit ou alors de la

0: est toujours bébé. Vous voulez voir cet enfant auprès de vous. Vous allez tenter de nous expliquer tout à l'heure au 640 61 38 42. Le 6-71-15-73-21. Dorine est avec nous. Dorine, bon après-midi.
1: Merci beaucoup, Raïssa. Bon après-midi à toi également.
0: Ça va bien?
1: Bon, ça va.
0: Ça va tranquille. Hein.
1: Oui, ça va tranquille.
0: On va pousser, on va mettre quoi? On ne met pas la cale? Ça roule, on recommence, on pousse? C'est quoi l'astuce pour rester fort ou forte? C'est quoi ton astuce dans la vie pour rester sereine?
1: Pour rester sereine devant une multitude de situations assez compliquées?
0: Oui, peut-être. Oui.
1: C'est de regarder sans parler. Hein.
0: Regarder sans parler. Mmh. Voilà.
1: Parce que quand tu parles, tu gaspilles beaucoup plus d'énergie.
0: Comme tu disais hier, tu vois un message suspect dans le téléphone.
1: Je reste tranquille.
0: Je reste tranquille.
1: Ou alors je passe.
0: Ou si le message annonce, permet ton décès. Mmh? Oui.
1: Oh, tu reviens sur
0: ça. C'est pour te dire que le silence n'est pas toujours d'or, hein. Ce n'est pas toujours.
1: Annonce mon décès, c'est-à-dire ma épouse qui est à l'extérieur, oui, écrit un message.
0: Attends, Marie, que la fille là,
1: elle est finalement morte.
0: Par exemple. Par exemple.
1: Non, il faut qu'elle prononce mon nom. Que
0: ouais, Dorine, c'est finalement, c'est comment? Tu lui as donné le truc là?
1: Tu sais quoi, je ne veux pas dire ça ici à l'antenne, c'est mieux.
0: N'est-ce pas?
1: C'est mieux, parce ça, que si je parle de ce mot, les gens viendront me dire que...
0: À ce point.
1: À ce point-là.
0: D'accord. Et la première thématique, avant de prendre le fils de la promesse au téléphone, tu reçois un paquet. C'est déjà arrivé quand même dans tes précédentes relations ou à venir, où tu penses?
1: Un quoi?
0: Un paquet de la... Pourquoi c'est incroyable?
1: Non, jamais, parce que c'est moi qui donnais toujours.
0: Oh là là.
1: Je t'assure.
0: Oh là là. Même pas un petit sac de macabo. Un
1: sac de quoi?
0: Ou un petit. Je sais pas quoi.
1: Aucun sac de macabo, ni des riz. Même rien le bâton tout. Qui est moins cher qu'on a eu, tu vois, 100 là. Même pour 500 000, il n'y avait pas.
0: Pas de paquet, pas de repas, rien du tout.
1: Rien du tout. On menait seulement s'asseoir. Oh, ma chérie, il n'y a rien aujourd'hui. Non, il n'y a rien.
0: Ça je complique t'assure. Les choses. Hein. Je dis seulement. Bon, pour ceux qui sont le club de Dorine, signalez-vous. Je vois comment j'adapte la thématique. Sur la 2, mon cher Isaac, allô?
2: On appelle ça les consommateurs.
0: N'est-ce pas?
2: Ça, bon après-midi.
0: Bon après-midi, Isaac.
2: Voilà, Dorine.
1: Merci, bon Atia. Après-midi. Ça va aller, hein?
2: C'est que c'est Dieu qui te récompensera.
1: Amen.
0: Amen.
2: Voilà. Donc, bon après-midi à toute la radio et à toute l'équipe qui vous accompagne.
0: Ouais.
2: Voilà. Donc, les thématiques sont toujours dans le but de provoquer les gens.
0: Vous voyez alors vos vies. Non, moi, il dort pas, je réfléchis, j'observe.
1: Que je vais encore les provoquer, comment?
2: Non, c'est bien dans cela que ça nous amène véritablement à parler des choses de la société.
1: Bien
0: tout
1: sûr.
0: À fait, tout à fait, mon cher.
2: Donc, concernant déjà la première thématique, il faut dire que c'est toujours honorable de recevoir quelque chose surtout de la belle famille. Oui, donc en retour, maintenant, vous demandez l'attitude à adopter quand nous recevons quelque chose venant de la belle famille.
0: Effectivement.
2: Oui, donc je dirais que c'est une marque de reconnaissance, une marque d'honneur qu'on adresse à ton endroit.
0: Mm-hmm.
2: Et la moindre des choses, c'est déjà de recevoir ça avec beaucoup de gratitude.
0: D'accord.
2: Et je ne sais pas pourquoi, il faut, chez nous, généralement, quand on donne le sac là, pour remettre le sac, il faut mettre quelque chose dedans. Hein.
0: N'est-ce pas?
2: On met
0: quoi?
2: La question n'est seulement expédié.
1: Bon, on n'est pas toujours bien.
2: Il y a toujours le moment qui peut réagir, qui peut agir.
0: D'accord.
2: Mais si c'est quelqu'un qui est soit on a envoyé par un enfant, c'est que tu as toujours un geste que tu as fait pour dire que tu es reconnaissant du paquet. Donc, ce n'est pas une façon d'acheter le paquet qu'on t'a envoyé récemment.
0: Est-ce que, à t'écouter, tu te sens obligé, là, Isaac?
2: Oui. En réalité, chez nous, on sait que c'est une honte qu'on t'envoie le paquet et qu'en retour, pour dire ne serait-ce que tu es reconnaissant pour cela, il faut faire un petit geste.
0: N'est-ce pas?
2: Donc, c'est important de faire déjà cela.
0: Mm.
2: Maintenant, est-ce que tu sais, Raïta, qu'il y a des femmes qui reçoivent des paquets de leur belle famille et qui ne signalent pas à leur mari?
0: Qui ne signalent pas à leur mari?
2: C'est-à-dire, un jour seulement, tu apprends que est-ce que tu as vu le paquet qu'on avait envoyé là?
1: On peut oublier aussi.

0: Bon, non, mais je dis sont des choses comme ça, là, en réalité, qui montrent déjà que il n'y a pas vraiment une bonne communication à la maison. Mm-hmm. Parce que qu'on a oublié que tu reçois quelque chose de ta belle famille, et un jour, soit ton père, ta soeur qui dit tout que le paquet qu'on avait envoyé là.
1: Ah, ça, d'accord.
0: Tu vois que, en réalité, quand c'est comme ça, là, c'est pas bon. Non, parfois, c'est... même, il faut chercher ta masque pour dire oui, bon, tout ça. Mmh. Bon, mais ce n'est pas bien que femme reçoit quelque chose venant de ta belle famille et ne signale pas.
1: Merci, mon cher. Merci. On revient pour la deuxième thématique.
0: À très bientôt.
1: À très bientôt, mon cher Isaac. Et maintenant, Dorine, si jamais tu avais reçu, quelle aurait été ta réaction?
2: Ma réaction, oui, si j'ai reçu le paquet de ma
1: belle
2: famille.
1: Oui, si jamais. Elle avait pensé à te donner. Mmh. Elle n'a pas pensé, ce n'est pas grave, mais... Si, si elle t'avait donné.
2: Oui, si elle m'avait donné, ce sera une très bonne chose, hein, vraiment. Je vais accueillir cela avec bon cœur, prendre cela et pourquoi pas faire du repas et montrer à mon mari que voilà, c'est ta belle famille qui est venue avec ce plantain, avec ce macabo, avec cet igname, donc ça dépend.
1: Est-ce que ce n'est pas parce que la belle fille se comporte mal qu'elle ne reçoit rien?
2: Non, ça n'a rien à voir. Ça n'a rien à voir, vraiment. Le comportement n'a rien à voir avec le fait que tu ne reçoives pas ou tu reçois.
1: Mais pourquoi la belle famille ne donne pas alors? Pourtant, tu es leur enfant.
2: Non, j'ai même pas
1: je
2: envie
1: parle
2: de
1: pour toi
2: dire
1: et pour les
2: mot.
1: Autres.
2: Oui, oui, j'ai pas envie de dire ce mot. Il y a d'autres qui...
1: Chiche.
2: Voilà, c'est Avare. Bien d'avoir dit.
1: Sur la
2: oui,
1: une, allô?
2: Ils sont chiches, je peux
1: le
2: dire aussi.
1: Allô? Sur la une, mon grand. Allô?
3: Bonjour, Aïssa.
1: Bonjour.
3: Bonjour, Doris.
2: Merci, c'est Basile.
1: Non.
3: Bonjour, bizarrement. C'est Guilou.
1: C'est Guilou. Mmh. Guilou a le même numéro que mon cher Basile. Il manque quand même. Hein. Oui, Guilou.
3: Oui, bon, moi, je pense d'avoir pris mes thématiques. Mmh. En principe, moi, père son âme, père l'âme. Mmh. Mes beaux-parents, quand ils vivaient encore, à chaque possibilité, je les offrais toujours des cadeaux, des cadeaux, des cadeaux. Au point où, quand ma belle-mère me peut-être un bon repas, un bon tarot, peut passer chez moi, je n'avais même pas d'inquiétude à savoir. À un moment, c'est comme si ce sont ceux qui me rendaient
1: la monnaie, oui, je vois.
3: Et donc, constamment, c'est moi, je n'avais pas besoin, chaque fois que je vois ma belle-mère, un joli pain, une belle tenue, mon beau-père, c'était comme ça que je vivais avec eux.
1: Wow.
3: Donc, c'est un peu comme ça. Donc, je n'avais pas le problème de, il faut mettre, parce qu'on t'a fait, on t'a acheté un corps, en retour, tu vas mettre quelque chose pour rembourser. Mmh. On ne jouait pas au jeu de remboursement, donner remboursement.
1: Très bien.
3: Et moi, ça n'a jamais existé.
1: Mon cher Guilou,
3: oui.
1: Pourquoi certains ne reçoivent pas, certaines belles filles ou certains beaux-fils ne reçoivent rien de la part de la belle famille? C'est parce qu'on n'en a pas ou on attend seulement de l'autre?
3: Bon, parfois, c'est que... Et ça dépend aussi de l'éducation que certaines familles ont. Hein. Pourquoi? Parce qu'il y a certaines familles qui ne savent pas donner.
1: Il y a des familles qui savent recevoir, mais pas donner.
3: Ils aiment bien recevoir, mais ils ne savent pas donner. Mm-hmm. Parfois, ce n'est pas parce qu'ils ne savent pas. Parfois, c'est même un compte. Je ne sais pas. C'est pourquoi ils n'ont pas... les gens croient qu'ils savent avoir... tellement avant de donner. Quelqu'un dit, j'ai quoi pour donner. Mmh. Aujourd'hui, quand tu pars prendre une fille dans une belle famille, dans certaines familles, ils savent que tu es le beau-fils. Ah, tu dois toujours donner, hein. Tu les dois beaucoup, tu dois toujours donner. Mmh, alors que par moment, eux aussi, ils doivent peut-être faire des petits cadeaux pour te placer.
1: Ah, d'accord. Merci, mon cher Guilou, tu pourras nous revenir.
3: Non, la deuxième thématique, je quitte deux fois.
1: On te permet alors, hein, à partir de quel âge retirer l'enfant du lit ou alors de la chambre conjugale?
3: 5 ans, c'est même tard. Hein.
1: 5 ans, c'est tard.
3: 5 ans, c'est tard, parce que je l'ai regardé dans les sociaux, un petit enfant qui était chaud du diable. Je crois que tout le monde comprend un peu.
1: D'accord.
3: C'était un enfant de 5 ans, donc, quand c'est 5 ans, c'est même tout pour moi.
1: Très bien.
3: C'était un enfant après, je vais prendre dans la voie de l'évangile.
1: Merci, Guilou.
3: Okay. Bonne journée.
1: Bonne journée à toi, mon très cher. On a... Est-ce que c'est Raoul sur la 2? Allô?
4: Allô?
1: Allô?
4: Bonsoir, Aïssa.
1: Bonsoir.
4: Oui, appelez-moi Raoul le taximan.
1: D'accord, Raoul, bienvenue.
4: Merci. Mm-hmm. Je salue Dorine à studio.
2: Merci beaucoup, Raoul.
4: Ok. Ah, par rapport à la première thématique là, Quand moi, je reçois quelque chose venant de ma belle famille, je prends cela, je mange bien et je bois de l'eau et je sors tranquillement. Pourquoi? Vous savez pourquoi?
1: Non, on ne sait pas pourquoi.
4: Parce qu'on n'envoie pas le paquet à celui qui n'envoie pas souvent aussi. Oui.
1: Ah bon?
4: Si on m'a envoyé, ça veut dire que j'envoie souvent.
1: Du coup, quand tu reçois, toi-même, tu ne dis rien.
4: Je ne dis rien, je mange tellement, je bois de l'eau, je dors tranquillement.
1: Ok, mon cher Raoul. Le merci, est-ce que ça pèse?
4: Ok.
1: D'accord. À tout à l'heure, mon très cher. J'insiste là-dessus. Bon, le comportement de Raoul et peut-être Guilou, avant, c'était... il savait que c'est normal de recevoir. Maintenant, est-ce que au moins la gratitude, je disais à Raoul, est-ce que ça pèse? Dire merci d'avoir reçu, merci pour les efforts, même si vous avez l'habitude de faire plus de cadeaux que l'autre. Étant donné qu'on n'est pas dans la logique selon laquelle on quantifie qui a donné plus que l'autre et tout, la question, j'insiste là-dessus, pourquoi certaines familles se croisent les bras en disant « moi, je ne donne pas ». Pourquoi certaines familles ont l'habitude, cette habitude de seulement recevoir?
2: Mais c'est parce qu'ils n'en ont pas. Il y a d'autres qui n'en ont pas, ils reçoivent, ils
1: Tu as dit tout à l'heure, le bâton de manioc, c'est quoi? C'est 100 francs.
2: 150, 125, 100 francs.
1: Tu envoies même 4.
2: Ils n'en ont pas. Il y a d'autres familles qui n'en ont pas. Ils ont peut-être une panoplie d'enfants à la maison, ils sont 8. Quand on cherche encore, on réfléchit encore que non, je vais envoyer le bâton là-bas, non, mieux les enfants.
1: C'est le geste qui compte.
2: C'est ça qu'on dit, c'est le geste qui compte, mais ils ne comprennent pas.
1: Sur la une, geste. Sur la une, allô?
5: Allô?
1: C'est tombé du ciel ou j'aime le serviteur?
5: Bonsoir, Aïssa.
1: Bonsoir, mon très cher.
5: Bonsoir, Dodo.
2: Merci beaucoup.
5: Bonsoir à tous ceux qui sont avec vous en studio et à tous les auditeurs. Aïssa.
1: Oui.
5: C'est toujours beau de recevoir quelque chose de la belle famille. Hein.
1: Je t'assure.
5: Je voudrais dire que, en réalité, beaucoup de belles familles attendent plus qu'on leur donne. C'est-à-dire qu'ils reçoivent, ils en donnent. C'est la magie des belles familles.
1: On vous doit. Je ne sais pas si
5: le prétexte, c'est qu'on est, on n'en a pas, peut-être qu'on est au village, on se bat, c'est vous là-bas et on dit qu'il y avait tout. Certaines belles familles aiment ça. Mais, bon, nous autres, on a la grâce que de temps en temps, pour nous envoyer du plantain,
1: par exemple,
5: des arachides, c'est parce qu'on en donne aussi. Bon, on n'a pas besoin qu'ils demandent. On sait que la belle-mère, là-bas, il faut faire un geste. Il faut de temps en temps. Quand on a envoyé les enfants en vacances, c'est encore grave, c'est les sacs de riz, c'est les dons. Mais c'est bien de pouvoir recevoir, c'est agréable de recevoir quelque chose de ta belle famille.
1: Quand même.
5: Ça fait un beau mon cœur.
1: D'accord.
5: Maintenant, pour le deuxième sujet,
1: oui.
5: À quel âge il faut enlever les enfants? En réalité, si ce n'est pas les commodités, ça veut dire que l'espace dans lequel on habite, les enfants ne devraient même pas dormir avec les parents, dans la norme.
1: D'accord.
5: Les enfants ne devraient même pas dormir avec les parents. Bon, si vous êtes dans une chambre, et que l'enfant commence déjà à avoir 4-5 ans, il faut chercher déjà à prendre un studio. Parce que les enfants d'aujourd'hui sont plus vieux que leur âge. Et leur cerveau réfléchit 1000 fois.
1: D'accord.
5: Okay. Bon, bonne soirée.
1: Merci beaucoup. Merci pour la réaction, hein, mon cher J'aime le serviteur. 640 61 38 42 671 15 73 21. Il y a des belles filles qui réagissent parfois mal. Je vais te raconter une petite histoire tout à l'heure. Sur la 2, allô?
4: Allô?
1: Oui, mon très cher. Allô?
4: Allô?
1: Allô? Oui.
4: Oui, bonsoir, Aïssa.
1: Oui, mon cher.
4: C'est Raoul, le tassement qui revient.
1: Oui, Raoul.
4: Par rapport à la deuxième thématique. Je reviens pour dire que, en ce qui me concerne, ma femme accouche et que mon enfant n'atteint pas l'âge de 5 ans sur mon lit, c'est que c'est pas mon enfant.
1: Mm-hmm.
4: Parce que mon enfant doit atteindre l'âge de 5 ans sur mon lit avant de penser qu'il doit
1: quitter
4: ta chambre.
1: D'accord, 5 ans.
4: Je vous remercie.
1: Merci, mon cher Raoul. Voilà, je disais par rapport à la première thématique, réaction, attitude adoptée lorsqu'on reçoit un paquet venant de la belle famille. Mm. Il y a justement cette belle fille qu'on va appeler Sandra. Sandra, par exemple, c'est une histoire qui m'a inspiré cette question. Sandra qui reçoit donc le paquet, le contenu n'est pas, je ne suis pas obligée de mentionner, reçoit le paquet venant de sa belle-mère.
2: Mm-hmm.
1: Sandra dit donc, un jour passe, deux jours passent, une semaine. Après, la belle-mère appelle son fils pour dire, est-ce qu'effectivement, Sandra, ton épouse, ma fille, a reçu le paquet que j'ai envoyé? Le père dit, oui, elle a reçu le paquet. Elle ne t'a pas appelé.
2: Mm-hmm.
1: Voilà, il raccroche sur cette conversation et tout. Après, le monsieur m'explique que lorsqu'il va vers son épouse, Sandra, pour demander, mais attends, tu as reçu un paquet et tu n'as pas appelé maman pour dire que voilà. Elle répond, c'était tout ça. C'est tout ça comme ça. Elle cite le contenu pour dire que, attends, ce n'était pas un contenu de valeur. Est-ce que ça mérite qu'on jubile, qu'on appelle, qu'on crie sur tous les toits et tout? C'est là où je me dis, est-ce que cette réaction est normale de la part de la belle-fille?
2: Du tout.
1: Vous n'avez pas aimé le paquet, il n'y a pas de souci, mais je ne sais pas s'il veut dire par hypocrisie ou par quoi que ce soit, mais le merci, ça ne pèse pas quand
2: Bien
1: même.
2: Sûr, là tu as raison par rapport au merci. Le merci ne pèse pas. Parce que le fait que les beaux-parents rappellent encore le mari pour dire vraiment, est-ce que Sandra ne t'a pas dit qu'on a envoyé un paquet? Là déjà, c'est le mépris.
1: C'est le mépris.
2: C'est le mépris envers les beaux-parents. De dire que leur geste n'est pas content pour elle. Elle s'en fout en fait parce que son mari lui donne suffisamment ce dont elle a besoin. Donc elle n'a même plus besoin de tout ce que les beaux-parents envoient. Donc elle envoie en quelque sorte une main baladeuse pour dire vraiment laissez-moi ces histoires-là. Peu importe ce qu'il y avait à l'intérieur, j'étais pas obligée de dire oui, merci parce qu'il n'y avait rien dedans. Mmh. C'est en fait l'expression qu'elle voulait montrer.
1: Est-ce que c'est ça qui fait en sorte que les belles familles qui n'ont pas assez de moyens ne se dérange pas du tout?
2: Non, ça peut pas être
1: un prétexte. En se disant, on va aller critiquer mon paquet.
2: Non, ça peut pas être un prétexte, parce qu'il y a des familles ici, là, qui ont de l'argent, et que les beaux-fils envoient, ils savent que non, mes beaux-parents ont de l'argent, ils se battent au quotidien, ils disent que non, il faut que je donne même un paille. Et la maman apprécie même, et dit même merci. En venant peut-être rendre visite avec de la nourriture. Nous sommes en Afrique, avec de la nourriture. Il y a un auditeur qui l'a dit, que quand on reçoit le sac de nourriture, quand tu as ce sac chez toi, quand tu repars voir, tu n'es pas obligé de mettre aussi la nourriture. Tu peux donner un OM, tu peux donner de l'argent physiquement.
1: Mmh. Est-ce que celle qui donne doit forcément s'attendre à ce qu'on se bouge? À ce qu'il y ait un OM? À ce qu'il y ait un retour?
2: Tu sais, les mentalités africaines, on ne peut pas dire que vraiment elle ne s'attend à rien. Tout le monde s'attend à quelque chose, tu sois riche ou pauvre.
1: Est-ce que tu ne peux pas donner juste pour donner?
2: C'est le Djangui, le donnant.
1: Finalement, ce sera donne, je donne.
2: C'est le Djangui, c'est comme ça.
1: Non, après, je veux dire, ne donne plus alors.
2: Ne donne plus, quitte ta force pour se donner. Tu as donné de toi.
1: Sur la une au téléphone, allô?
6: Bon après-midi, Raïssa.
1: Maman, brille.
6: Oui,
1: tout ce que vous direz sera retenu contre vous.
2: Essence, non?
1: Ah bon?
2: Maman, brille, c'est pas Essence.
1: Non, je veux dire que là où on s'est vu la DF, voilà. Si tu dis, okay, ça sera retenu contre toi, voilà, c'est à dire.
6: D'entrée de jeu, j'ai fait l'erreur. J'aurais dû dire bon après-midi, pas que. Est-ce que tu veux déjà que je lève les mains là où je suis là? Bon après-midi.
2: Merci, maman Bribri.
6: Cet après-midi, c'est comme si c'est le cas de Sandra qui m'intéresse. Hein.
1: Mm-hmm.
6: Vous avez entendu parler du cadeau empoisonné?
1: Ah, ça?
6: Le tout n'est pas de donner un cadeau. parfois aussi la façon qu'on.
1: Ah bon?
6: Parce que nous savons qu'au sein de nos familles, parfois le climat n'est pas favorable. Quelqu'un peut se poignarder dans le dos et pour arranger le préjudice, il trouve que bon, comme cela a envoyé telle chose là, c'est pas tous les cadeaux qui sont les bienvenus.
1: Ah d'accord.
6: Super, bon après-midi, Pâques.
1: Merci beaucoup, ma Bribri. Elle dit que c'est l'histoire de Sandra qui l'intéresse pour dire que ce sont des cas très fréquents. Mm-hmm. On peut réagir de la sorte. Est-ce que ça justifie quand même? Elle dit qu'on peut réagir de la sorte parce que le cadeau est un cadeau empoisonné. Elle a donné l'exemple, voici l'exemple. Si vous avez eu un problème avec cette personne et la personne tente de demander pardon par ce moyen, mm-hmm. pour vous, vous gardez toujours le silence.
2: Donc elle estime que c'est un cadeau empoisonné. Hein.
1: Oui, oui. Oui, est-ce que ça marche aussi comme ça?
2: C'est assez compliqué quand même. Hein? Dans ce sens-là, c'est assez compliqué, vraiment.
1: Moi, sa place, moi, la place, même si on a un problème. Même si on a un problème, bien que je ne vois pas pourquoi.
2: On a un Dieu, non?
1: Voilà.
2: On le prie, on prie tout simplement.
1: Je reçois le paquet.
2: Bien
1: sûr. Et même si je suspecte ma belle-mère, ça peut être la belle-mère comme ça peut être la belle-sœur. Hein. Mm-hmm. Vraiment, quand je dis la belle-famille, tu peux recevoir de n'importe qui. Mais maintenant, je reçois, je pose là, mais je te dis merci. Mm-hmm. Est-ce que tu vois? Je reçois.
2: Oui, tu reçois. Tu
1: je n'utilise pas,
2: oui,
1: pas du tout. Mais je te dis merci en bonne et due forme. Mm-hmm. Vraiment, je suis très contente. Je ne vais pas te dire forcément que je suis dans le besoin. Je ne vais pas dire des choses pour te mentir.
2: Là, ça
1: mais
2: fait
1: je
2: encore plus mal. Hein.
1: Voilà. Je vais dire merci vraiment pour le geste. Je ne m'y attendais pas du tout, ça me touche profondément. Prochainement, voilà, je mens beaucoup. On prend d'abord la pub, le temps de réfléchir à ce que je peux tisser.
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1: Voilà, nous sommes de retour avec vous. Merci de nous écouter. Merci de garder la fréquence 88.4. Si les sujets vous intéressent, n'hésitez pas à nous interpeller. L'un des meilleurs auditeurs de l'année 2025 est au téléphone, Dorine.
2: Guy, alors.
9: Il faudra mettre la clim de votre côté. Le contact qui t'achauffe de ce côté. Bonjour.
1: Bonjour, Guy.
9: Je dis bonjour à Dorine Bini.
2: Merci beaucoup, Guy. Alors.
9: Bonjour, Tianissa, qui vous accompagne. C'est de la part de qui, Irish?
1: Salmon Issana, le king, le polygame.
9: Oui, le king, le roi Salomon. C'est le polygame, l'homme qui a fait les 400.
1: Oui.
9: Voilà. Je dis bonjour à nos 75 millions d'auditeurs aussi. Je voudrais dire que ici, la belle-mère peut vraiment vous faire le cadeau si elle constate que vous gardez bien sa fille.
1: Aussi.
9: Elle peut se lever et dire, elle dit Alain, gardez bien Raïssa. Et je peux faire le cadeau à Alain. Pour féliciter le travail qu'il a fait au quotidien. Ça arrive. Sans rien attendre en retour.
1: C'est vrai.
9: Je ne peux pas dire que toutes les belles-mères qui font les cadeaux attendent.
1: C'est ce que je demandais ici. Est-ce qu'on attend forcément? On n'attend pas toujours?
9: Non, pas du tout. C'est les belles-mères. Mais vous pensez que vous aviez votre fille quelque part, le gars tabasse tous les jours, le gars chasse tous les jours, Vous faites encore le cadeau à ces gars.
1: Voilà. Merci, Guillaume.
9: On fait le cadeau aux gars, aux hommes comme nous qui gardent bien les enfants des autres.
1: Ça va alors.
9: Ouais. Mais est-ce que tu ignores?
1: Non, comment j'ignore, tu fais ouais, Seigneur.
9: Comment?
1: Voilà, donc les ça peut être le mauvais comportement de la belle-fille, le mauvais comportement du beau-fils, c'est ça?
9: Voilà, donc c'est la thématique d'aujourd'hui.
1: Mmh,
9: vous pensez que la belle-mère va faire le cadeau à un roi Salomon qui a quatre femmes, qui est avant qu'il y ait la cinquième femme?
1: Vraiment.
9: Si la belle-mère est contente, il vient donner le maître de pistache au roi Salomon qui tabasse toute sa fille du matin jusqu'au soir.
1: Le pistache qui est cher, là.
9: Le pistache qui est cher, là, jusqu'à on met les obstacles à l'intérieur. Non, chaque payeur a chaque honneur.
1: C'est ça.
9: Les hommes comme les Guy Alain, c'est nous qui méritons ça. La belle-mère vient là, elle a dit l'été de Matango, elle a un maître de pistache bien surchargé, elle a les patrons de l'autre côté, elle a un sac de manioc, elle vient rendre visite à son beau-fils qui s'appelle Guy Alain. Quand rien n'attend en retour, parce que c'est un homme qui a la capacité, qui, c'est un homme qui garde de pied sa fille, quand elle regarde, ça, non, il n'y a pas de plainte.
1: C'est ça.
9: Mais si vous êtes comme ça au salon, maman, je suis rentré, c'est le garçon qu'on appelle roi Salomon, il m'a tapé tous les jours les plaintes. Vous portez encore votre main pour aller donner au roi Salomon.
1: D'accord.
9: Mais soyons un peu sérieux.
1: Merci, Guillaume.
9: Demandez à vos gars de vous respecter.
1: Et les belles-mères vont vous respecter aussi.
9: Et les Dorine, s'il te plaît. Mmh. Ta mère va respecter ton gars.
1: Okay.
9: Voilà. Vous avez un gars qui vous tabasse à tout moment, qui vous tue, qui vous insulte, qui insulte même toute la famille. Il y a d'autres gars qui commencent à se tolérer avec sa femme. Il insulte le beau-père, il insulte la belle-mère. On porte encore les patrons bien dorés à ces gens d'hommes.
1: Merci, Guillaume. À tout à l'heure.
9: Je pourrais vous réunir. Bonne émission à vous.
1: Merci, mon très cher. Voilà. De mauvais comportements du beau-fils ou de la belle-fille pourraient être l'explication du fait que vous ne recevez pas de cadeau de la part de votre belle-famille.
2: Le mauvais comportement
1: oui.
2: du mari.
1: Peut-être le tien, le comportement.
2: Des fois, c'est même pas, on ne calcule même pas le comportement d'un homme. Hein. Dans le foyer, on ne regarde même pas ça. C'est généralement les femmes. Oui, parce que quand la belle famille arrive chez toi, c'est généralement toi qui es là. Le mari est au front. Il ne s'occupe même pas de ça. C'est quand il rentre le soir qu'il est même au courant que oui, elle était là.
1: Si on a le retour selon lequel il se comporte très mal, peut-être ta mère ne peut pas faire de cadeau à ton mari.
2: Quand on parle même de cadeaux, là, on donne des cadeaux individuels.
1: Bien sûr.
2: Que je fais le cadeau à mon beau.
1: Par exemple, oui. J'ai un pain pour toi, j'ai un vin pour toi, ça se fait.
2: On ne fait pas parce qu'il a un mauvais comportement.
1: Oui.
2: L'homme s'en fiche. Oh. Sérieux, l'homme s'en fiche.
1: Qu'il reçoit ou pas.
2: Qu'il reçoive ou il ne reçoit pas.
1: Aucun souci. Et la femme, pareil, vous allez vivre comme ça sans jamais...
2: Sans jamais rechigner pour dire que vraiment ta belle famille là, il y a des familles comme ça, surtout si le mari a.
1: Serais-tu content de ne recevoir des choses que venant de ta propre mère, mais jamais de ta belle-mère qui est aussi ta mère?
2: Je ne refuse pas. S'ils veulent me faire le cadeau, ils me font le cadeau, mais qu'ils ne prennent pas pour prétexte que mon mari a un mauvais comportement pour me faire le cadeau ou ne pas me faire le cadeau. Ça ne passe pas.
1: D'accord. Ou toi-même, si toi-même tu as le mauvais comportement...
2: Je vais alors changer mon comportement. Si je suis comme ça, je suis comme ça. Acceptez, vous m'avez accepté comme
1: tu vois
2: ça.
1: Tu vas durer
2: non,
1: dans le foyer.
2: Non, vous m'avez accepté comme ça.
1: Tu vas durer dans le foyer comment?
2: Donc, c'est parce que je...
1: Ils te disent que tu... Je ne sais pas sur la 2 ou sur la 1. Il y a Guy Alain sur la 1, sur la 2, quelqu'un d'autre. Tu fais le choix, hein, le roi seulement. La balle est dans ton camp. Allô?
2: Allô?
1: Allô?
10: Marraine?
1: Pardon?
10: Allô?
1: Allô?
10: Marraine, bon après-midi.
1: Bon après-midi.
10: C'est Yvan Trésor.
1: Iki, mon trésor. Ça fait longtemps, Yvan Trésor.
10: C'est vraiment ma reine de l'Oxavaï.
1: Ouais, depuis que tu cherches là.
10: Depuis que tu travailles, le bon le cadeau.
1: Ouais, Seigneur, tu cherches bien. Tu peux chercher au mauvais endroit.
2: Bon après-midi, trésor.
1: Tu cherches au
2: mauvais endroit.
1: Il creuse la roche, le caillou.
2: N'écoute pas ce qu'on dit, oh pardon, laisse.
10: C'est le temps que les auditeurs. Laissez les auditeurs parler.
1: D'accord.
10: Ça y est, t'as pas que.
1: Oui, ils vont trésor.
10: Vous savez, on vit ici en Afrique, c'est la guerre d'intérêt. Parfois on envoie le cadeau parce qu'on sait que le beau fils de temps en temps fait un enveloppe un genre. Ou bien il appelle, il dit maman, j'espère que tu bien, en tout cas je vais t'envoyer quelque chose même pour les enfants.
2: Tes poches.
10: Ben vraiment, Raïssa, vraiment, en ce qui concerne le cadeau là, c'est vrai, moi je veux partager aussi mon avis de Guy Alain. Là.
1: On t'a déjà donné d'abord.
10: Ah moi on lui a donné ou non ma mère.
1: Et toi-même, tu vois comment? Tu mérites. Tu mérites.
10: Bien sûr, je vais mourir parce qu'il n'y a pas le cadeau.
1: Non, est-ce que tu mérites, pas maigrir, est-ce que tu mérites ce cadeau venant de la belle famille?
10: Le cadeau.
1: Tu mérites, n'est-ce pas?
10: Vous pensez que c'est facile de prendre l'enfant et puis vous mettez à la maison?
2: Facile,
10: hein? Le combat d'esprit, c'est la guerre.
1: Vraiment. Rien que pour ça, on devrait te donner des cadeaux tout le temps, n'est-ce pas?
10: Vous savez, ici en Afrique, quand même, si la belle-mère sort peu du village, forcément, elle va la voir. Elle amène même un paquet à la maison. Elle l'amène d'abord pour ta fille.
1: Pas toujours, hein?
10: Elle a besoin de les enfants.
1: Pas toujours. Il y a des belles-mères qui savent que ça, c'est pour mon beau-fils. Ça ne t'appartient pas. Ou alors, même si c'est de la nourriture, elle dit, ce pistache que j'envoie là, ne touche pas. C'est parce que tu dois bien faire ça pour mon beau-fils là. Ouais, il y a des belles-mères qui... Oui, elles l'appellent pour se rassurer. Je t'assure.
10: C'est
1: elles...
10: tous les blancs là-bas. Là, pas...
2: Non.
1: Je promets. Je n'ai pas envie de... Je vous promets. Hein. Non, il y a des belles-mères qui prennent leur beau-fils... comme étant leur propre enfant. Et c'est même ça, la base même du mariage, hein, de ne pas faire de différence. Vraiment chouchouter le beau-fils.
10: Peut-être que c'est d'une autre partie de la doute comme Rambo.
1: Asia, Yvan Trésor. D'accord. Yvan.
10: Je vais vous assurer que même quand on amène le cadeau, je suis sûr, en rentrant forcément, c'est d'abord moi qui dois payer le billet de voyage.
1: Oui.
2: Mais ça, c'est
10: vous voyez un peu. Et maintenant, ça va dépendre de mes moyens. Si moi, je peux équilibrer un enveloppe, je donne à ma belle-mère symboliquement.
1: D'accord. Yvan Trésor,
10: ma mère.
1: Tu vas juste donner l'âge. Hein, à partir de quel âge retirer l'enfant du lit ou de la chambre conjugale?
10: Mes enfants qui nous collent comme les chingons, là.
1: Je t'assure.
10: Donc, vraiment, moi, je vais dire vraiment que Raïssa pense que c'est peut-être à partir même de 10 ans. Hein.
1: Hey, tu ne restes pas une fois avec lui.
10: Raïssa,
1: Oui.
10: Je vais vous dire quelque chose. Ça dépend aussi du fonctionnement de tout un chacun. Hein.
1: Parfois,
10: tout arrive, tu es dans un studio. Dans le studio, et tu sais comment ça se passe. C'est que si l'enfant est à côté, parfois même le père, même. Tu rentres dans le théâtre, c'est vraiment sérieux. Tu te retrouves à faire le problème au salon.
2: Tu te retrouves au salon, mon
1: père. Tu dors au salon, vraiment.
10: Tu te retrouves à dormir au canapé sur le salon.
1: Ah si, hein, papa. On fait avec les moyens de bord. Hein. On fait avec
10: les moyens de bord. Tu vas même pas te laisser dormir.
1: C'est ça, on fait avec les moyens de bord. Yvan Trésor, avant de passer la parole à Guy Alain, une chanson camerounaise rapidement, s'il te plaît.
10: Une chanson camerounaise?
1: Oui.
10: De Marc Zambo. Hein.
1: Marc Zambo, j'aime bien aussi.
2: Avec
1: hein.
2: Moi, je vais appris à pardonner.
10: Avec toi, je
2: vais couvrir une nuit nouvelle. Avant d'y arriver, c'est ça.
10: Je vais pour être avec elle.
1: Merci.
10: À tout à
1: l'heure. Sur la une, merci d'avoir patienté, mon cher Guy Alain. Allô?
11: Oui, vous savez, la thématique est intéressante. Nous devons revenir parce que ça concerne les familles.
1: Merci beaucoup.
11: Je voulais dire à Dourine que j'ai un petit frère qui vient de voyager pour les États-Unis avec sa femme et ses enfants. Et directement, le voyage vient du beau-père. Est-ce que vous savez pourquoi?
2: Non.
11: Parce que mon frère traite bien sa femme.
2: Ouais.
11: Par contre, j'ai l'autre. frère qui est en guerre avec sa belle famille.
2: Elle n'a jamais voyagé.
11: Puisque le gars se comporte, je ne sais pas, comme un animal.
1: C'est ça.
11: Il s'abat sur la femme. Il chiffonne la femme.
1: Waouh.
11: Il insulte toute la famille de la femme.
1: Stop aux violences conjugales.
11: Vous pensez que l'instant que il peut avoir l'esprit d'apaisement dans ce genre de vie et jusqu'à vous faire le cadeau.
1: Jusqu'à vous faire le pistage.
11: Non, selon le jeu, ne parlons pas des choses. Vous savez, la radio sanctifie.
1: Bien sûr.
11: Il y a des millions de personnes qui vous écoutent.
1: Bien sûr.
11: Il y a les familles qui se retrouvent dans les conditions de ce genre.
1: Mm-hmm.
11: Ne venez pas encourager l'idiotie ici.
1: C'est ça.
11: Je suis en train de vous dire que tout ce que vous pouvez obtenir dans la belle famille vient de votre comportement.
1: C'est ça. Posons-nous les bonnes questions. Est-ce qu'on se comporte bien pour recevoir, hein? Mm-hmm. Au-delà du fait que les familles sont chiches, soient chiches, voilà. Parce qu'il y en a qui exagèrent.
11: Directement, chez nous, on dit, quand tu accouches une fille, directement, tu as accouché un garçon. Mmh. Mais vous accouchez qu'un seul garçon. Qui viendrait t'abattre sur le beau-père, t'abattre sur le beau-père. Moi, j'ai des beaux-pères. Il y a un temps, je dois aller lui rendre visite. Je m'arrange. Vous savez pourquoi je m'arrange très bien?
1: Non.
11: Parce que cet homme garde bien ma soeur.
1: Mmh.
11: Et pourtant, l'autre, quand je vais lui rendre visite, je vais faire les pompes. J'appelle le renfort.
1: Mais qui est...
11: Je ne parle pas là-bas. Si il fait ces choses, je lui donne le coup de pomme bien même.
1: Oh là là.
11: De là-bas.
1: Ouais, chacun. Chacun reçoit ce qu'il donne.
11: Je n'en fais pas.
1: D'accord.
11: On ne peut pas donner les cadeaux à quelqu'un qui ne mérite pas ces cadeaux. Mmh. Vous méritez ces cadeaux. Il faut respecter ta femme, bien entretenir ta femme.
1: Mmh. Merci, Guillaume.
11: Vous n'avez pas travaillé midi, matin, midi, soir. Vous attendez le cadeau venant de la belle-mère.
1: Vraiment.
11: C'est quelqu'un de belle-mère.
1: D'accord. Merci, Guélan. À tout à l'heure. Sur la 2, c'est mon très, très, très, très cher. Allô?
12: Allô?
1: Laisse, pardon.
12: Allô?
1: Mon très, très cher.
12: Salut, la voix de à côté de toi.
2: La voix grave, là, ne donne pas, vraiment.
1: Ça ne donne pas.
12: Comment ça ne donne pas? Il faut croire que ça donne alors, dis-moi.
2: Je sais, bois beaucoup d'eau, papa.
1: Bois le champagne.
12: Non, c'est le détail là-bas.
1: On dit que peu importe comment tu glaces la bière. On dit que peu importe comment tu glaces la bière, ça n'aura jamais le goût du champagne.
2: Le champagne, c'est le détail.
1: Il laisse. Ça a quelle couleur?
12: Ouais, en tout cas, ça a une couleur jaune comme ça, là.
1: Oh, oh. C'est le palu. La fièvre typhoïde. La fièvre mais, jaune.
12: Je savais que Alain qui vient de passer là, il a ensemble les auditeurs.
1: Oui, mon cher.
12: Oui, et c'est vrai, c'est que les enfants ne doivent pas dormir avec les parents. Ce n'est pas bon. Donc, c'est ce
1: si on n'a pas de maison, on fait comment, mon frère?
12: Non. Tu n'as pas de maison, comment tu fais seulement les enfants?
1: Il y a des gens qui dorment dans une seule chambre.
2: Mm-hmm.
12: Non, c'est pas bon. C'est la promiscuité. Les parents, ils doivent pas dormir dans le même...
1: T'imagines ceux qui sont dans leur chambre, en ce moment, t'es écouté.
12: Ils vont
1: avoir au moins le salon.
2: Tu lui as dit quoi là-bas?
12: Les enfants dorment là-bas.
1: Que j'aille voler.
12: Je peux choisir ma musique camerounaise.
1: Que celui-là fait quoi là-bas, la radio? Donc, on a la grande chambre aussi, il complique. Bon, mon cher William, oui, allô?
12: Oui, j'ai demandé si on peut choisir mon morceau camerounais.
1: Choisis ton morceau de savon, mon cher.
12: Je choisis le morceau de petit
1: bonheur. Je sais, c'est. Quoi?
12: Petit bonheur, on va travailler.
2: Ok, Dieu papa.
12: On va travailler, Dieu va bénir.
1: On va chercher ce que Dieu va bénir à tout à l'heure.
2: Je sais pas.
1: C'est le équier de Dorine qui venait du cœur là. Équier, quoi? Petit Beaux-Arts a fait comment? Non, il n'y a pas de Petit Beaux-Arts. En fait, il n'y a pas parce que ça ne cadre pas avec le rythme, voilà, qu'on vous propose souvent dans les après-midi. J'ai noté quelque chose d'intéressant ici là, disait Guy Alain. Oh my God! J'ai oublié carrément. En fait, autre chose, c'est vrai que ce qu'il a dit est parti, mais on reçoit ce qu'on donne dans la vie.
2: Mm-hmm. Peu importe le temps, hein,
1: on reçoit ce qu'on donne.
2: Mm-hmm.
1: Si. Ça ne m'en dit pas souvent. La question m'est revenue, il parlait de violence conjugale. Et j'ai envie de demander, lorsqu'on est victime de violence en tant que femme, on fait comment? On s'en va?
2: Lorsqu'on est victime de violence,
1: on s'en va ou oui?
2: Non, mais si ton mari peut comprendre, hein, parce que
1: on comprend quoi exactement?
2: Parce que les violences conjugales, c'est du genre, tu parles avec ton mari. Des fois, quand ton mari te frappe, des fois, il faut causer un peu.
1: Je sais pas, en te donnant le coup de poing, toi, tu causes.
2: Non, il faut dialoguer avec lui. Quelle est la raison? S'il peut même parler, dire un truc, quelle est la raison pour laquelle tu me frappes? Quelle est la raison? Jusqu'au jour où tu avais déjà assez parlé, c'est où tu décides de partir.
1: Assez parlé?
2: Oui, assez parlé. Parce que c'est ton mari. Quand on dit mari, c'est-à-dire que vous formez un et tu peux justement gérer ce mari-là. Oui, vous avez choisi de vous marier.
1: Une fois, Dorine, 2, 3, 4, 5, 6, 7, 8, 9, 10.
2: C'est mon mari.
1: Tu restes?
2: Je reste, je supporte. Mais le jour où ça déborde déjà, je pars.
1: La première fois, tu perds un œil, ça va? Non, j'ai pas fini l'histoire. La première fois,
2: tu es toujours...
1: Je suis comment? Elle a dit qu'elle reste, non? Je t'explique donc. Première fois, tu as perdu un œil.
2: Ça peut commencer par une gifle, hein? Un coup de gifle.
1: Bon, on va commencer par la gifle.
2: Oui.
1: La première fois, on te gifle.
2: Je reste.
1: D'accord. La deuxième fois, on te gifle et ta dent saute.
2: Ma dent saute. Je vais à l'hôpital.
1: Après, tu fais comment? Tu restes.
2: L'œil?
1: Non, tu viens de perdre la dent.
2: Je reste.
1: Hey,
2: l'hôpital.
1: Ça, c'est mariage à tout prix. Troisième gifle.
2: Oui.
1: Tu as l'impression que ton cou s'est dépassé. Tu en as une au téléphone. Vous voyez. Elle encourage la violence conjugale quand même. Non.
2: Non.
1: Non, non, non, je ne suis pas d'accord.
2: Le mariage, c'est de supporter.
1: Je supporte une dent équitée.
2: À Zombo, ce titre-là, bah supporté.
1: Prenez sur la une, on met cette thématique demain sur la table, allô?
13: Je croyais que tu m'as oublié.
1: Non, je t'oublie comment, c'est Dorine qui me dépasse en fait. Une dent saute, un bras est cassé, c'est quoi? Et qui est?
2: C'est le mariage.
1: Vous n'avez même pas d'enfant.
2: Vous avez dit devant le mariage, pour le meilleur, pour le pire.
1: Donc tu me... Casse une dent, voilà, casse une dent, ça fait le bon pire.
2: C'est le pire.
1: Non, non, ça c'est pas le pire, ça c'est
2: supporte.
1: Ça c'est la mort. Sur la une, oui, JB.
13: Je dois avoir mis les organes ce matin.
1: Mais elle a mis.
13: Et...
1: Je sais pas si c'est l'estomac, l'intestin, mais elle a mis quelque chose. Ou le cœur.
13: Même si c'est partenaire d'appel qui appelle, elle supporte.
1: Je t'assure. Voilà, même si c'est partenaire d'affaires qui appelle et reste. Ah non, quand même. Je n'encourage pas la séparation, mais attention. Attention. Non, Dorine mange, je ne crois pas.
13: Elle va perdre son fil d'idée ici. c'est ton point de vue. C'est ta panne. C'était moi.
1: Non, ça, c'était pas la thématique du jour. Hein. On va en parler demain, si je n'oublie pas. Quelle réaction lorsque tu reçois le paquet venant de la belle famille?
13: Je reçois ça avec joie et fierté. Mm-hmm. Et quand tu reçois, ça veut dire que tu vas aussi rembourser d'une manière à une autre.
1: N'est-ce pas?
13: C'est la dette. On n'est pas dans les cadeaux gratuits. Mm-hmm. Ou bien tu sois avec madame et ils sont. Mm-hmm. Elle paye ta part, tu payes ta part. Chez nous, ici, là, c'est une situation. Lorsque tu reçois un cadeau de tabac, tu vas aussi rembourser d'une manière à une autre.
1: D'accord. Je ris encore, Dorine, en fait. À partir de quel âge retirer l'enfant du lit conjugal ou de la chambre conjugale, mon cher?
13: Très tôt.
2: Quel âge?
1: Après, il part. Hein.
2: Donc, très tôt.
1: Très tôt, dès qu'il est né là-bas. Il faut quitter.
2: Il faut quitter là.
1: On passe à autre chose. Voilà. Si demain, je n'oublie pas, on parlera. Guy, alors, oui, dis-moi quelque chose sur ce sujet. Allô?
14: Je crois que le temps nous tient déjà à la gauche.
1: Oui.
14: Bon, je voudrais dire que moi, je ne me sépare pas très facilement avec mes enfants.
1: Mm-hmm.
14: Parce que la majorité sont des garçons. Mais quand il a déjà 5 ans, on se sépare. Mais ça ne voudrait pas dire que de temps en temps, il peut venir dans ma chambre. Ma chambre est toujours ouverte pour mes enfants.
1: N'est-ce pas?
14: S'il veut venir, il veut dormir avec papa. Mm-hmm. Même comme il y a le dernier là, il a 7 ans.
1: Mm-hmm.
14: Pourquoi il veut dormir avec moi, mais la chambre est là.
1: D'accord. Guy Alain?
14: Oui?
1: Un choix de musique camerounaise, mon cher.
14: Mais tu sais, J'aime toujours Belka Tobi.
1: Belka Tobi, donc.
14: Les
1: jumelles, jumelles. Là.
14: Mais il est là, les jumelles.
1: Tu chantes plus.
14: Voilà. Dorine, vas-y un peu.
2: Il y a, il y a l'argent en jeu. Il est parti.
1: C'est à toi, Dorine. Je chante la meilleure partie. C'est à toi.
2: On attend la musique là, arrive en deuxième partie.
1: Biwa Brian. Biwa Brian. Brian. It's a good pronunciation.
15: Yes, you know this name. It's from the UK.
1: Are you sure?
15: Yes, the name Mac Brian is from.
1: Mac Brian. Ah, it's so good, like that.
15: Yes, it's from the UK.
2: You know, I feel good.
15: Ba-da-da-da-da-da.
2: I know we are dead.
1: So good. Elle dit que you know you are net. Ok. Dorine. Qu'est-ce qu'on va faire de Dorine?
2: Ouais. C'est mieux.
1: Jusqu'elle a essayé l'anglais. Pardon, venez doucement. Elle dit, you know? Elle cherche. Après, dit, I feel good.
2: Brian.
1: You know les mallettes. Dorine, vraiment. Pour être un peu plus sérieuse.
2: Oui, Brian.
1: Brian.
2: Lui, les grandes lignes du 2 p.m.
15: 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Ahead of that, the government has today organized a roundtable discussion in Yaoundé in preparation for the day, mm-hmm. and equally in line with President Paul Biya's vision for development. Away from there, we are equally going to look at some calls from the religious sector, calls for peace in Cameroon. We're going to go out of the country, and of course, we'll talk sports where Cameroon's indomitable lionesses have already sat in for a pre-match press conference ahead of tomorrow's semi-final against
2: Dorine.
15: Morocco.
2: À 13h déjà passé de 55 minutes, voilà le 2 p.m. c'est dans moins de 5 minutes une présentation de Biwa Mac à Brian. Voilà, Brian. Mm-hmm. Et nous on revient en deuxième partie pour Fraîcheur Royale.

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rubrique coup de cœur. La rubrique coup de cœur a été calée avec nos auditeurs en première partie. Et on va simplement souhaiter la bienvenue à ceux qui nous retrouvent maintenant. On va continuer le chemin vers, on dit quoi, vers la sortie ensemble. On a deux chansons calées, Belka Toby également, Marthe Zimbo, qui passe déjà dans vos délicates oreilles, le titre Avec toi. On vous laisse écouter quand même en bout, hein.

0: S'il est connecté, il pourra nous donner finalement l'explication claire derrière, qui se cache derrière cette chanson. Une histoire de jumelles, l'autre a trompé la sœur. Hein, il trompe la sœur avec la sœur. Il s'agit de quoi finalement, mon cher Guy Alain, si tu es connecté, n'hésite pas à nous interpeller pour nous raconter ce qui se passe réellement dans cette chanson de Belka Toby. Est-ce que réellement on est sur la bonne lancée en disant c'est un homme qui trompe sa femme, qui est jumelle avec l'autre, hein? Je sais pas. Si c'est pas le cas, vraiment, tu nous arrêtes tout de suite et on change de façon de réagir désormais lorsqu'on va écouter cette chanson. Bien avant Belka Toby, vous avez eu le privilège, hein, le bonheur, le plaisir pour vos oreilles d'écouter Marthe Zambo avec le titre Avec toi. Que ce soit cette chanson ou Marthe Zambo, sont des chansons que nous aimons toujours. Parfois, j'aime quand les auditeurs sont inspirés comme ça, dans notre rubrique coup de cœur. Le lundi sont des chansons religieuses, voilà, que nous mettons en avant. Le mardi sont des chansons camerounaises, donc faites-vous généralement plaisir dans cette rubrique-là. Le mercredi, généralement, il n'y en a pas. Il n'y a pas de rubrique coup de cœur, mais on peut en crier, hein, ça dépend. Il y a quelqu'un qui dit souvent que c'est le mood de la journée. Pourquoi pas, après une belle réaction, on décidera ça. Est-ce que je peux choisir une chanson? On dit, ok, vas-y. Mais en retenant toujours que cette rubrique a été, elle là, pour vous faire plaisir, oui. Mais on respecte le rythme, on respecte la cadence qui est prévue, hein, pour le programme Fraîcheur Royal Wake. C'est toujours doux. Si ça se lève un peu, c'est pas trop grave en termes de décibels et tout. Donc, pas de coupé décalé, pas de mollet. Il y a des mollets soft, mais vraiment pas de mollet. On va dire cela ainsi. Merci à tous ceux qui sont connectés. Les thématiques pour sortir définitivement pour cette journée. Quelle réaction, quelle attitude? Comment se comporter lorsqu'on reçoit un paquet venant de la belle famille? Ça peut être la belle-mère, le beau-père. Lorsque la belle-mère vous fait parvenir votre plat préféré, comment on se comporte? On jubile, on dit rien, on garde le silence parce qu'on a l'habitude de faire pareil à la belle-mère. Vous dites quoi à cette dernière ou alors à ce dernier? Pour ceux qui se demandaient, est-ce qu'on donne souvent les cadeaux au beau-fils? Oui, on donne. Ça peut être un bon vin, ça peut être une bouteille de whisky, ça peut être des arachides. C'est pas obligé d'être un paquet cher. Des arachides grillées, vous avez bien, elle a pris du temps pour cela et vous fait parvenir, pourquoi pas. Ça peut être votre plat préféré aussi, cher monsieur. Et quelqu'un m'a fait remarquer au long de cette émission que ça dépend du comportement de la belle-fille ou alors du beau-fils. Voilà pourquoi vous n'en recevez pas souvent. Dorine ajoutait que il y a des beaux-parents chiches simplement qui n'ont pas la culture du partage, qui savent seulement recevoir et dépouiller les belles-filles ou alors les beaux-fils. Quand même, hein, oui, c'est très vrai, mais quand je dis quand même, c'est pour dire, chère belle famille, faites un peu aussi attention. La belle-fille ou le beau-fils, certes, doit donner, je dis pas que c'est une obligation, mais en retour, si vous avez à votre niveau, vous avez une graine d'arachide, ça fait toujours du bien de recevoir, hein, même quand vous pensez que cette famille a tellement d'argent là, hein, ça fait toujours du bien de recevoir des autres, je vous promets. Ça fait toujours du bien de recevoir des venant des plus petits. Hein, et le geste n'est pas forcément de vous endetter ou de faire quelque chose d'extraordinaire. Hein, le patriarche maréchal au téléphone. Allô?
1: Merci, mon cher, merci, mon amour et mère patriarche.
0: Patriarche.
1: Oh, je n'oublie pas Dododine. Ce soir du côté de Nkouaba. Tu étais bellissimo. Et à Kayangéou.
0: Que quoi ce soir?
1: Dododino.
2: Patriécho.
1: Oh, bonjour.
2: Bonjour.
1: Oh, je n'oublie pas la grande maison royale, de même que les auditeurs et téléauditeurs parmi là. On commence par quoi tous?
0: La première thématique, la réaction lorsqu'on reçoit un paquet venant de la belle famille.
1: Ah, moi, du côté du grand bam, j'en ai toujours reçu sur la montagne sacrée. Hum,
0: hum.
1: Et c'est un plaisir que de partager avec ces mamans qui m'aiment tellement, le patriarche maréchalo. Et lorsque j'en reçois, comme j'ai encore depuis deux semaines des ignames du côté du Grand Banque que je vais déguster sur le 15 août, à avec une bonne vipère si j'en trouve du côté d'Ongondongo. Alors là, quand j'en reçois, il y a d'abord ma main aînée qui devrait leur faire de très bonnes choses, qu'elles ne mangent pas de ce côté-là. Si elles ont deux jours à passer sur la montagne sacrée, vraiment, je mets la main dans la bouche.
0: D'accord, patriote.
1: Il y a du bon vin. Et lorsqu'elles rentrent, je fais une petite enveloppe. Et j'envoie aussi une bonne bouteille de Raza de Masaïma qui est à Mombo, qui est le gardien du temple de ce côté-là.
0: Très bien, patriarche.
1: Ah, ça coûte cher, hein?
0: On va
1: sortir. Pas facile, mais quand on aime, hein, on n'a pas du mal à souffrir lorsque on met la main dans la poche.
0: Très bien, patriarche. Juste par un chiffre, à partir de quel âge retirer l'enfant du lit ou de la chambre conjugale?
1: Bon, mais avec leur défunt de maman, ils avaient leur berceau et puis... quand ils commencent déjà à avoir 2 ans et demi, 3 ans, ils sortent de la chambre principale. Allez, tu as ta chambre à toi.
0: D'accord. Merci, patriarche.
1: C'est de ça qu'il s'agit.
0: Merci pour la contribution.
1: Bon, je salue Yadine Guélévi qui sera là tout à l'heure.
0: Tout à l'heure. Merci, patriarche. Il a parlé tout à l'heure de manger la vipère. Tu manges tous les animaux?
2: Non, du tout, hein.
0: Tu manges quoi? La grenouille?
2: Le singe.
0: Le singe, oui, ça passe.
2: Oui, le singe.
0: Le chat.
2: Le zèbre.
0: Le zèbre?
2: Non, oui, le zèbre. On mange tout, hein.
0: T'es sûr?
2: On mange tout. On
0: non,
2: je
0: demande si tu as déjà mangé le zèbre.
2: On prend la viande à l'intérieur. Non, j'ai jamais mangé le zèbre.
0: Mais pourquoi tu as dit que tu manges le zèbre?
2: Ah, c'est vraiment, je sais un peu ce qu'elle dit.
0: Elle est souvent tête en l'air.
2: Le crocodile aussi. Hein.
0: Déjà?
2: Oui, déjà.
0: Le crocodile.
2: Oui, ma grand-mère nous avait fait un.
0: Un sauté,
2: bon,
0: de crocodile.
2: Sauté de crocodile. Vraiment, j'avais aimé. Hein. C'est quand on a fini de manger qu'elle nous a dit que c'était le crocodile.
0: T'as fait
2: on n'a pas cru. Hein. J'ai dit, mais crocodile.
0: C'est
2: dit,
0: une
2: lui,
0: viande dure ou bien c'est...
2: Non, c'était très mou. Hein. La viande était bien faite. Donc,
0: oui.
2: C'était vraiment
0: tu manges
2: bien.
0: Le chat?
2: Non, j'ai jamais eu à manger du chat.
0: Le chien?
2: Du tout.
0: Tu en voudrais?
2: Jamais.
0: L'homme de 12 morceaux. Tu es situé. le corbeau. Bon, je ne mange pas le corbeau. Pour ceux qui mangent, je ne sais pas, mais j'ai dit ça comme ça.
2: J'ai vu une vidéo ce matin. Il y a des enfants qui mangent du lézard. Ils enlèvent le ventre là.
0: Tu as gâté.
2: Ils brèvent le
0: lézard. Comment, non?
2: Je t'assure.
0: C'est quoi? C'est quelle viande encore? C'est la recherche toujours
2: ils
0: de la chair.
2: Ils ont coupé la tête, les pattes. Ils sont restés avec le milieu. Oh, vraiment, il y a
0: c'est quand même sérieux. Mon cher Isaac, allô?
3: Oui, bon après-midi à vous.
0: Non, c'est l'autre Jack.
3: Oui, c'est moi. Tu m'appelles Isaac comment?
0: Oui, okay. Vous avez...
2: Ouais, ne pleure pas, alors.
0: Maman.
3: Moi, j'ai envie de pleurer.
0: Ok. Il te reste 40 secondes à tes pleurs.
3: Tous les jours. Tous les jours.
0: Oui, okay. Attends un peu. Est-ce que tu ne vois pas que le temps passe?
3: Ah, d'accord.
0: Voilà. Est-ce que
3: j'espère
0: tu ne
3: vous
0: vois
3: allez
0: pas
3: bien. Vous allez bien?
0: Ça va.
3: D'accord. Bon, je vais aller directement dans le sujet. Le premier sujet
0: comment
3: qui parle de... Vous m'avez embrouillé là, je m'ai perdu de la tête. Bon, voilà. Le sujet qui parle des cadeaux de la belle-mère et au frère, tout ça. Oui. Quand je reçois ces cadeaux, je suis content. Je comprends bien qu'on pense à moi aussi. Tout comme demain également, je vais penser à vous. Bref, c'est pour ça qu'on dit souvent que le mariage n'est pas... comment je vais dire ça? C'est-à-dire, parfois vous allez voir certaines personnes, lorsqu'ils épousent, ils oublient la famille. C'est-à-dire, bon, j'ai à tout faire, je vous oublie. C'est ça qui prouve que non, lorsqu'on y a un mariage, en fait, la dot ne finit pas. En fait, c'est ça que je cherchais même.
0: D'accord.
3: La dot ne finit pas. Donc, chaque jour... il faut entretenir d'une certaine manière. Donc si j'ai reçu un cadeau de la belle famille, mais je suis la bienvenue, je suis content. Et demain également, je peux faire la même chose.
0: D'accord.
3: Bon, maintenant, l'autre sujet, s'il faut parler de l'âge.
0: L'âge, oui.
3: Oui. Mais il y a même quel âge. Vous savez, même à 2 ans, l'enfant commence à copier les mauvaises choses. Hein.
0: Donc il faut.
3: Donc, moi, je pense que 2 ans.
0: Il faut le chasser.
3: Bon, il faut y aller le chasser, il faut le botter pas derrière.
0: Et qui est, mon cher Jack?
3: Bonne soirée.
0: Bonne soirée à toi, mon très cher. On va entrer rapidement dans la page pratique.
2: Exactement.
0: Et voici la pensée du jour.
2: La pensée du jour, vous n'avez aucune obligation d'être la même personne qu'il y a un an. Vous avez le droit de grandir et ne devez pas laisser les excuses vous empêcher de devenir cette nouvelle personne.
0: Les pensées religieuses, on débute avec la biblique.
2: La biblique, Dieu achèvera ce qu'il a commencé en vous. La promesse de sa parole pour aujourd'hui vous invite à placer votre confiance en lui car il est puissant pour vous accorder sa grâce et vous soutenir dans toutes vos entreprises.
0: On a la suite avec la Coranique.
2: Ce verset est un rappel réconfortant que Dieu connaît vos limites mieux que quiconque face aux défis et au stress du quotidien. Dites-vous que chaque épreuve que vous traversez, est à votre portée. Cultivez la patience et gardez confiance car vos efforts ne sont jamais vains.
0: On va poursuivre avec les éphémérides.
2: C'est vrai que ce 11 août, il n'y a pas d'événement historique qui a marqué. Hein.
0: Il y a pas qui peut retenir ton attention. Hmm. D'accord, on va sortir par le prénom du jour.
2: Hein. Il s'agit de Claire.
0: Claire. Mm-hmm. Claire Hatier. Claire. Claire Hatier, c'est une camarade du lycée. Voilà, mm-hmm. Vraiment, je pense à elle.
2: Et moi, je pense à Claire Rennes. C'est une cousine.
0: Claire Rennes. Mm-hmm. Elle a Claire pas de nom.
2: Wandy.
0: Claire Rennes Wandy. Mm-hmm. Bonne fête à toutes les personnes qui s'appellent Claire. Si j'aurais pu dire toutes les Claires, ça fait comme si c'était les Claires de peau.
2: Mm-hmm, c'est aussi vrai.
0: À toutes les personnes qui portent le prénom de Claire. Claire. C'est seulement féminin, n'est-ce pas?
2: Mm-hmm, c'est seulement féminin.
0: Il
2: n'y
0: a pas d'homme à s'appeler Claire quand même. Voilà. Sauf si c'est Claire Marc, ça pourrait passer.
2: Non, du tout. Hein. Claire Marc.
0: Je ne sais pas. Yannick Guélébi, bon après-midi.
4: Bon après-midi à Raïssa Parker. Mm-hmm. Bon après-midi à Dorine Bimi.
2: Merci Yannick, bon après-midi à toi.
4: Voilà, c'était un plaisir renouvelé mm-hmm. de vous retrouver.
0: On va dire que ça va bien.
4: Bon, ça va bien. De toutes les façons.
0: Lâchez-vous, hein.
4: Oui, je me lâche.
0: Dites tout.
4: C'est la pensée de tout à l'heure qu'il faut retenir, la pensée de Dorine Bimi.
0: Je n'ai pas dit le contraire, je dis lâchez-vous, dites ce que vous avez à dire.
4: Non, je dis, quelle que soit la situation. Mm-hmm. Oui. Tout va bien.
0: Quelle situation déjà?
4: Est-ce qu'on se comprend?
0: Quelle oui. situation?
4: Est-ce qu'on se comprend?
0: Je comprends dit, peu importe
4: quelle
0: ce que tu
4: soit
0: traverses.
4: La situation, mm-hmm. tout va bien.
0: Qu'est-ce que vous traversez?
4: Je traverse rien. Je dis, quelle que soit la situation, tout va bien. Bon, reviens un peu sur la pensée du jour.
2: La pensée du jour. Je le ferai pour toi, hein, voilà. Yannick. Vous n'avez aucune obligation d'être la même personne qu'il y a un an. Vous oui. avez le droit de grandir et ne devez pas laisser les excuses vous empêcher de devenir cette nouvelle personne.
0: Oui, le rapport.
4: Mais c'est ce que tu as dit. Ça va comme ça. Hein. ça, c'est la pensée.
2: Oui, ça, oui, c'est la pensée du jour.
4: Oui.
0: Aidez-nous à.
2: C'est sur toi. C'est la pensée biblique, peut-être.
4: Voilà, la pensée biblique.
2: Dieu achèvera ce qu'il a commencé. Dieu achèvera ce qu'il a commencé en vous.
4: Voilà.
2: La promesse de sa parole pour aujourd'hui vous invite à placer votre confiance en lui,
0: il va dire
2: car il est puissant pour vous accorder sa grâce et vous soutenir dans toutes vos entreprises.
0: La Coranique.
2: C'était la Coranique. Finalement, je dois tout lire.
0: Tu ne te rappelles pas.
2: Ce verset est un rappel réconfortant que Dieu connaît mm-hmm. vos limites mieux que quiconque.
4: Voilà.
2: Face aux défis et aux stress quotidiens,
4: très bien.
2: Dites-vous que chaque épreuve que vous traversez est à votre portée. Cultivez la patience
4: très bien.
2: Et gardez confiance.
4: Super.
2: Car vos efforts ne sont jamais vains.
4: Voilà.
0: Tu aurais pu directement aller
4: l'orienter depuis le début.
0: Mais toi, tu es venu avec.
4: Je suis venu pour qu'on trouve le lien avec ta question.
0: Tu es venu trouver le lien avec la pensée du jour. J'ai dit allons-y sur la pensée du jour. Alors que
2: c'était la coranique.
0: C'est la pensée coranique. Qu'elle ne sait plus si c'était la pensée coranique.
4: Oui,
0: donc vous deux, vous êtes en erreur.
4: Donc je me suis dit que vous ne préparez pas ensemble.
0: Non, on ne prépare pas la rubrique ensemble.
4: Ah d'accord, super.
0: C'est
4: donc,
0: une rubrique personnelle.
4: Je crois que ça a répondu à ta question. Mm-hmm. Voilà.
0: Je repose ma question. Vous allez bien?
4: Oui, je vais bien.
0: Très bien. Ça veut dire peu importe les situations de la vie.
4: Oui.
2: Vous allez bien.
4: Du moins, vous tournez à votre avantage.
0: Voilà
4: le résumé.
0: Comment se comporter lorsque vous êtes victime de violences conjugales, violences physiques, qu'est-ce que vous dites
4: violence
0: à une femme?
4: Violences conjugales.
0: Oui.
4: Mm-hmm. Moi.
0: Non, je n'ai pas dit vous. Bon, oui, vous.
4: Non, madame vraiment. Vous frappe ou bien...
0: Oui, madame vous... Mais on frappe... Les hommes sont victimes de violences. Comment vous pouvez dire ça?
2: Oui.
0: On frappe les hommes dans le foyer.
4: Vraiment, je crois que... quand ça arrive à ce niveau, ce n'était pas votre épouse, hein.
2: Ah bon?
4: Je me dis. D'accord. Ça, c'est mon point de vue. C'est-à-dire qu'on est arrivé au niveau où madame vous frappe. Vous voyez?
0: Oui.
4: Ça veut dire que ce n'était pas votre épouse.
0: Vous partez.
4: Je ne sais même pas s'il faut partir parce que...
0: Est-ce que vous quittez le foyer?
4: Donc, vous... C'est compliqué. C'était un mariage.
0: Un mariage? Vous êtes mariés?
2: Oui. 10 ans de mariage.
0: Pourquoi vous pensez que c'est extraordinaire?
4: Non, c'est extraordinaire.
0: C'est parce qu'ils n'ont pas le courage. Ils sont très, très, très peu.
2: De dire que madame...
0: Ceux qui peuvent dire, oui, je suis victime de violence conjugale. Mm-hmm. La violence conjugale, elle est physique. Elle est aussi psychologique. Elle est morale. Elle est même financière.
4: Mm-hmm. Elle peut être morale, financière, un homme. Vous voyez un peu, c'est celui qui a la capacité de dominer sa femme.
0: Dominer. Vous vous croyez où, là?
4: Oui. C'est ça qui...
2: De se mettre dessus, en fait.
4: Quand j'ai dit dominer, ça veut dire qu'il doit incarner.
0: Il part ou il ne va pas?
4: Il incarne une certaine autorité.
0: Je vais changer la question rapidement, parce qu'on nous dit de partir. Voilà. Lorsque c'est la femme qui est victime de violence, elle fait comment?
4: Femme victime de violence.
0: Parce que Dorine m'a dit, elle reste.
4: Non, ça veut dire peut-être
0: tu perds une dent, tu restes. Tu perds un œil, tu restes. Tu perds un bras, tu restes.
4: Mm-hmm. Non, il y a parce que tout est dans le choix du partenaire. Vous comprenez un peu? C'est-à-dire que quand un partenaire, on vient déjà porter atteinte à votre intégrité physique, que ce soit l'homme ou la femme, ça veut dire qu'il y a un mauvais casting de départ. Mm-hmm. Vous comprenez un peu?
0: Vous faites quoi? La question, c'est qu'est-ce qu'on en fait, Yannick?
4: Vous comprenez que vous n'êtes pas au bon endroit. C'est-à-dire que vraiment,
0: voilà.
4: il faut faire très attention.
0: Très
4: bien.
0: Maintenant,
4: les gens vont vous dire que l'amour, comme Dorine Bimidi,
0: elle dit l'amour, de supporter.
4: Voilà, il faut supporter. Mais je veux dire qu'à un moment donné, vous devez vous comprendre sans violence physique, vous respecter sans violence physique.
2: C'est ce que j'ai
4: avancer
2: dit.
4: Avancer mutuellement sans violence physique.
2: À un moment donné, on dialogue. Maintenant, si le dialogue ne donne plus vraiment, tu pars.
0: Non, tu ne peux pas perdre un œil, une dent, un bras. Tu es toujours en train de dire que c'est le dialogue qui va
2: te. Fais
0: un bras,
2: oui.
0: D'accord. Merci, Dorine. Mais moi, par contre, c'est terminé pour toi. Tu peux partir. Tout à l'heure, on va parler de, après le cacao, je crois que le piment est en vedette, l'exportation du Cameroun, également la RDC. Est-ce que la RDC est un challenger pour le Cameroun, pour l'exportation du piment vers la Chine? Cette question sera tout à l'heure au cœur de Plein Phare sur l'économie.
4: Oui, le Cameroun qui tergiverse avec les accords de partenariat économique depuis 2016, vous voyez les chiffres. Nous perdons énormément, 103, 106 milliards de francs CFA, les pertes fiscales douanières. Et on se disait que c'était un accord d'État pour intégrer d'autres pays africains. Mm-hmm. Mais visiblement, les pays africains ont une autre destination, à savoir la Chine, le piment de l'Afrique, notamment la République démocratique du Congo. Eh bien, est-ce que le Cameroun continue de tergiverser? On va intégrer que nous sommes dans un environnement de compétition. Là est toute la question. La question se pose davantage dans un contexte où la petite et moyenne entreprise locale, les entrepreneurs locaux ne se portent pas bien.
0: Très bien.
4: Bon François, sur la dernière actualité,
0: où
4: les analyses font état de ce que c'est impropre.
0: Le produit n'est pas bon du tout.
4: On a l'impression que c'est un acharnement. Et si ça arrive aujourd'hui à un acteur comme celui-là qui emploie beaucoup de compatriotes,
0: très bien.
4: Qu'en sera-t-il pour les autres?
0: Donc, on en parle tout à l'heure. Dans Plein Phare sur l'économie. Fraîcheur Royale, c'est terminé. Raïssa Parker, c'est moi. Merci le roi Salman.
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11: Time now, na 3 o'clock Pason time.
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24: Les gens à la Camerounaise, franchement, je pense pas. Parce que vu le contexte où laquelle on vit maintenant, là, on ne peut pas atteindre. Et puis, on a des grands chantiers. On n'est pas sûr de finaliser. Oui, on n'est pas sûr de finaliser. Aujourd'hui, je suis là. Le Cameroun est devenu très bizarre. La vie devient dure, de plus en plus dure. On ne peut pas atteindre. Les gens qui disent que les méchants, moi, quand ils font les définitions, moi, ça ne me dit à rien.
1: Je suis Atiba, François. Je suis dans le métier, ça fait presque 40 ans. Tout ce que vous voyez là, il y a l'aluminium. Donc, c'est-à-dire, il peut arriver que donc, vous me demandez à vous fabriquer une porte en alu, comme vous voyez là. Donc, je vous fabrique une porte en alu. Si vous voulez une porte en matériel métallique, je vous en fais. Dans ce domaine-là, je suis formé. Et si il vous faut fabriquer une porte en gris, c'est-à-dire en gris en fer forgé, je le fais également. Comme vous voyez, les fers sont bien forgés. Et le métier paye, le métier, la technique paye. N'importe comment ça paye. Pour apprendre avec les colons, j'ai fait presque 10 ans. Hein. J'ai fait 10 ans avec les colons.
2: Je m'appelle Bidia Patrick Rivelli. Bon, je suis un coiffeur. Je ne dégrade pas ce que je fais. Parce que je sais que c'est l'esthétique. C'est juste un problème de financement. En fait, si c'est parlant de la rentabilité au quotidien, le jour où le bon Dieu permet, on se trouve dans les 1500, 2000. Le jour où c'est plus fructueux, on se trouve dans les 3000, 4000. Bon, on se bat.
3: Mon nom, c'est et Ginambil Ongo, Charles Fabrice. Non, mais clandestin, c'est tout dit. Je vous ai dit que ici en ville, il y a des gens qui ont des structures. Par exemple, qui ont des boutiques de téléphone. J'ai un fonds. Hein? Je paye un comptoir, mais j'ai un fonds auquel je paye. Hein? Moi, généralement, on m'appelle le capitaliste parce que j'ai toujours de l'argent chez moi. Quand peut-être que les gars, il y a des gens qui sont dans le besoin d'argent, il y a des voyageurs, des gens peut-être qui ont des difficultés, peut-être cash payer, peut-être une chaîne, peut-être en or qui va à une valeur, qui va peut-être plusieurs sommes. Il y a des chaînes qui vont à 2 millions, 500 000, 100 000, 50 000, ça dépend. Si moi j'ai des liquidités chez moi et que je trouve que c'est une bonne chaîne en or qui peut me rapporter, si tu me demandes peut-être par exemple 200 000, 300 000, je peux te donner, sachant que je peux la revendre peut-être à 700 000.
4: Je m'appelle Mbala Etienne. Donc, le métier que j'ai débrouillé pour faire, je suis un gardien de nuit, mais j'ai laissé le gardien de nuit, je reviens sur les soucis. Et c'est les soucis là que j'ai débrouillé comme ça pour manger avec mes enfants à la maison. Oui, j'ai tous enfants, 5 enfants. Et c'est un travail sale aussi. Et il ramasse les soucis avec la boue, il vient, te donne, tu mets sur ton corps, tu salis ton corps toujours. Donc, c'est, on peut faire comment? On va supporter toujours. C'est l'argent qu'on veut, non? Toujours.
21: Je m'appelle Madame Guifo Thérèse. J'ai 48 ans dans les poulets. C'est difficile. Très difficile. L'élevage, quand tu prends le poussin d'un jour, il faut surveiller, il faut entretenir. Ah, quand ça réussit, c'est bon. Quand ça meurt, on se décourage, mais on a l'air. J'ai beaucoup. J'ai 7 enfants, les petits filles. J'ai encore avec quoi? Avec les poulets. Avec les poulets. Encore avec quoi? Quand je sors le matin, je suis ici. C'est le soir que je rentre. Tu vois à l'heure que je suis là.
25: Je m'appelle Madjou Kamla Emilienne. Je fais dans la couture, je suis styliste. Okay? Mon travail consiste à confectionner les habits à peu près comme la boutique. En fait, moi-même, je produis et je propose aux dames qui vendent malgré le marché. Où les gens disent qu'il n'y a pas le marché, on attend, c'est ça. Si oui, j'aurais moi-même, si j'avais des moyens, moi-même personnellement, je faisais le mien. Moi, j'accrochais parce qu'il y a des gens qui viennent, ils demandent s'il y en a ce que tu vends. Et puis, ce que j'ai déjà fait, je l'ai. Il y a des filles qui sont dans une famille aisée, ils n'aiment pas travailler, ils se contentent des biens de leurs parents. Oh, ce n'est pas ça. Ils doivent d'abord connaître ce que c'est que la vie quoi, en technique ou bien aller à l'école. Si tu ne parviens pas à l'école, tu gagnes ta vie en d'autres manières, d'une manière ou d'une autre, en apprenant le travail.
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Et bien sûr, mesdames et messieurs, le plaisir renouvelé cet après-midi pour partager ce moment de réflexion, plafard sur l'économie. Vous le savez, c'est fondamental de partager nos expériences, de se dire des vérités par rapport à la réalité vécue au plan national afin que nous soyons tous au même niveau d'information. Une fois que chacun aura atteint le degré de compréhension qui présage d'un futur favorable, le Cameroun sera le levier économique certainement de notre région, mais surtout du continent africain. Une référence, somme toute. Aujourd'hui, on remarque l'évolution de l'actualité avec chaque pays qui essaie autant faire ce peu de transformer structurellement son économie, d'enclencher cette dynamique. Aux dernières nouvelles, vous avez vu d'ailleurs les chiffres sur les accords de partenariat économique. L'ex-ambassadeur de l'Union européenne au Cameroun avait émis le vœu d'un accord régional. Parce que le Cameroun, en 2016, s'est lancé seul. Certes, il représente 40% du marché de la région, mais en allant seul dans le cadre des accords de partenariat économique, notre pays prenait un gros risque. Certainement, il s'est dit à un certain moment donné que les autres pays devaient le suivre, mais rien, voilà 10 ans, le Cameroun est seul dans les APE. Les résultats sont catastrophiques. Les pertes fiscalo-douanières constatées par des comités mis sur pied, même par le ministère des Finances, 103 milliards de francs CFA, un véritable manque à gagner. Alors, comment le Cameroun de son côté a du mal à tirer profit d'un accord de partenariat économique où il est allé mains et pieds liés sans concertation préalable avec les autres pays de la sous-région Afrique centrale? La question se pose aujourd'hui. Qui profite réellement des accords de partenariat économique, puisque c'est un accord en déphasage avec la politique de l'import-substitution et la transformation structurelle de l'économie nationale? Il vous souvient d'ailleurs que le Cameroun avait suspendu cet accord au regard des pertes fiscalo-douanières et du déséquilibre en termes de gains. Mais la réponse immédiate vient de l'Union européenne, qui estime que jusqu'ici, le gouvernement camerounais n'a pas réuni l'essentiel en matière de conditions pour capter l'opportunité qu'offre l'accord de partenariat économique. C'est-à-dire le climat des affaires très peu favorable, que ce soit pour les entrepreneurs locaux ou encore les investisseurs directs étrangers. Voilà l'argument présenté par l'Union européenne qui estime que si le Cameroun avait travaillé suffisamment, si le pays s'était mieux préparé, il aurait tiré profit de ces APE. Ça veut tout simplement dire que nous sommes allés dans le cadre de ces accords sans véritable planification. La conséquence, c'est quoi? Parce que pour pouvoir réellement tirer profit de ces APE, il fallait un accord régional. Ça, c'est l'argument et l'avis de l'Union européenne. Il n'y a pas d'accord régional en 10 ans. Aucun pays de la sous-région n'a suivi le Cameroun dans cette supercherie, on va le dire ainsi. Mais qu'est-ce qui se passe? Immédiatement après l'annonce du vaste projet d'exportation du piment séché vis-à-vis de la Chine, c'est tout le monde qui se bouge. On voit un tout petit peu la différence aujourd'hui entre un projet qui peut être porteur et un autre qui constitue une réelle duperie, l'arnaque. Le projet piment immédiatement porté par la République démocratique du Congo qui a lancé une task force avec des organisations de producteurs pour mettre en musique les efforts des uns et des autres selon
les plantations selon leur expertise, afin que 180 000 tonnes de piment puissent être vendues en Chine, immédiatement, sans attendre que le Cameroun s'accélère ou pas. Raison pour laquelle beaucoup ont estimé que, finalement, est-ce que la République démocratique du Congo n'est pas un challenger du Cameroun dans le cadre de cette initiative qui nourrit déjà pas mal d'ambition. Il faut davantage le dire et le réitérer. Les agriculteurs camerounais ont eu la nouvelle et beaucoup se battent déjà à saisir cette opportunité immense. Le marché chinois est ouvert, il s'ouvre. Alors, pendant qu'on y est, s'il y a ces pertes enregistrées dans le cadre des accords de partenariat économique, on comprend bien pourquoi il faut se rabattre sur les petites et moyennes entreprises au plan local. On comprend pourquoi, au-delà de toute la gymnastique mise sur pied, beaucoup n'arrivent pas à tirer profit de leur dur labeur. La clé de voûte du problème. Maintenant, parlant du climat des affaires dont fait évocation l'Union européenne, parce que faudrait pas balayer d'un revers de la main cet argument parce que ça vient de l'Union européenne. Est-ce que le climat des affaires est assez favorable pour notre pays? Nous allons certainement partager avec vous cette dernière actualité qui nous interpelle davantage au sujet de l'entrepreneuriat au plan national. Le bon François, produit phare de la pharmacopée camerounaise, a été déclaré impropre à la consommation par l'ANACOM, qui parle de non-conformité majeure, de risque pour la santé des millions d'usagers concernés. Bon François, d'après l'ANACOM, n'est plus conforme. C'est le Laboratoire national de contrôle de qualité des médicaments et d'expertise. L'ANACOM, dirigé par le professeur Rose Ngonombala, qui a rendu donc le verdict. C'était attendu. On a suivi toute la bataille où l'ordre des pharmaciens s'est levé. C'était pratiquement un ordre de bataille contre ce bon. Estimant que ce produit est impropre à la consommation, mais on connaît la guerre économique et commerciale qui se cache derrière. Il parle d'un produit phare de la pharmacopée camerounaise, impropre à la consommation humaine, commercialisé à grande échelle, sans autorisation de mise sur le marché. C'est important, parce qu'aujourd'hui, vous savez, l'entrepreneuriat. Vous avez vu que bon François était obligé de se manifester à travers une démonstration de force pour se dire, si vous attaquez à moi, regardez les jeunes qui dépendent de moi. Est-ce que la question devait se poser à ce niveau? Est-ce qu'il ne fallait pas travailler pour l'accompagner s'il ne respecte pas les normes? S'il les respecte à 25%, essayez de voir s'il peut rattraper à 50%. S'il est à 50%, l'aider à rattraper à 70%, 80%, 90%, 95%. Pour que plus tard, on en soit à 100%, encore que lorsqu'on parle de normes, on connaît toute la gymnastique. Dans le cadre des accords de partenariat économique, l'Union européenne a utilisé la norme comme une stratégie de guerre commerciale pour empêcher, limiter l'exportation des produits camerounais sur son marché. La norme, ce n'est pas pour... On ne peut pas s'auto-flageller dans le cadre de cette guerre économique et commerciale. Vous voyez que les sujets s'entremêlent et nous sommes au cœur de la réflexion cet après-midi. Vous prendrez la parole tout à l'heure lorsqu'il sera 17h30. Les codes d'accès sont connus, le 640 61 38 42, 640 61 38 42 ou encore le 671 15 73 21. 671 15 73 21, 17h30, le temps du légère virgule. Et on revient pour recevoir nos invités.

0: Alors, mesdames, messieurs, finalement, nous l'avons dans ce studio. Attends ton tour, ATT. ATT dans nos locaux, dans ce studio. Bon après-midi et merci d'être venu. C'est un plaisir, hein, après plusieurs tentatives, finalement, nous sommes ensemble.
1: Bonsoir à tous les invités. Bonsoir à vous, Yannick Ngelewi. Merci de m'avoir invité.
0: Ouais.
1: Oui, je crois que pour aujourd'hui...
0: Oui, rapprochez-vous un tout petit peu, voilà.
1: Voilà, merci. Bonsoir à mes copanélistes.
0: Oui.
1: Bonsoir à vous, monsieur Yannick Ngelewi. Merci de m'avoir invité aujourd'hui. Je crois que pour Royal FM, mon tour est arrivé.
0: Ouais.
1: Merci beaucoup.
0: Non, c'est bien votre tour à arriver. Vous êtes là parce que nous étions à Missey avec madame dans le cadre de ce voyage pour rendre hommage à la belle-mère du grand pasteur Missey Emmanuel Noël.
1: Effectivement.
0: Cette association des auditeurs, quoique madame a intégré le mouvement et ça se passe plutôt bien.
1: Oui, ça se passe vraiment bien. On est ensemble, le mouvement est là. Et je crois que dans l'avenir, il y aura beaucoup de bonnes choses.
0: Oui.
1: Du moins, le mouvement est prometteur.
0: Il est prometteur.
1: Oui.
0: Oui, on a vu toute l'implication. C'est aussi cela, hein, c'est-à-dire les auditeurs qui comprennent parfois la douleur qui s'implique, qui se déplace. Et c'est à ce niveau, je crois que c'est JB. C'est JB qui m'a interpellé pour me dire que voici Madame ATT.
1: Effectivement.
0: Madame ATT qui a eu à prendre le contact et immédiatement, on s'est contacté dimanche, s'est appelé dimanche et puis nous sommes finalement là. Et les circonstances, vous voyez, aujourd'hui, votre épouse, elle a l'air très dynamique là. Hein.
1: Effectivement, et c'est pour ça que nous sommes ensemble.
0: Ouais.
1: Elle est vraiment dynamique, elle m'accompagne sur tous mes projets.
0: Oui.
1: On est ensemble, on les fait ensemble.
0: Est-ce que vous êtes membre de l'association des auditeurs, vous également?
1: Oui.
0: Elle aussi?
1: Oui. Nous sommes tous les deux dans l'association des auditeurs de Royal FM.
0: Donc ça veut dire quand un couple s'intéresse à l'association des auditeurs de Royal FM, c'est dire combien le contenu du média éduque la famille et finalement on vous fait de corps.
1: Bien sûr, déjà qu'on suit la Royal FM depuis pratiquement 10 ans aujourd'hui, depuis sa création en fait.
0: Ah bon?
1: Oui, quand je suis... Avant c'est vrai, elle ne s'intéressait pas trop, mais à chaque fois quand je suis à la radio, elle est obligée de s'intéresser et puis... On la suit ensemble, même avec les enfants.
0: Avec les enfants.
1: Oui.
0: Oui, c'est assez important de l'apprendre. Et c'est également un message à d'autres personnes. Parce qu'à ce niveau, il y a quand même une plus-value dans l'éducation, la symbiose en famille.
1: Bien sûr, il y a vraiment une plus-value. Vu que déjà, il y a des bonnes émissions ici. Et puis, quand peut-être c'est intéressant, comme je vous ai dit, on fait appel aux enfants qui viennent aussi suivre.
0: Oui.
1: Oui. Quand ils sont là, surtout pendant les vacances, quand on est à la maison, on suit l'émission, on suit la radio, ensemble avec les enfants.
0: Mais il y a quand même une préoccupation. Les auditeurs, parce qu'on parle d'association des auditeurs, mais pourquoi ATT, généralement, votre identité, on n'aime pas. Parce qu'on va, vous allez voir, on va dire, papa de Bintou, Kamdem de Mokolo, ATT. Est-ce qu'on ne peut pas... c'est un choix ou bien... C'est un nom d'artiste? Qu'est-ce que...
1: Bon,
0: ça
1: pour moi, particulièrement, c'est... Du moins, en fait, c'est ce qui est un peu plus connu.
0: Oui.
1: Oui, par rapport à mon identité. Ce n'est pas peut-être pour cacher mon identité.
0: Donc, vous c'est qui, finalement?
1: Moi, c'est M. Ndoukssa Lucas Donis.
0: Ah, Ndoukssa Lucas.
1: Oui.
0: Oui.
1: Donis.
0: Oui, oui.
1: Oui. Et c'est ça qui est le plus connu, ATT,
0: oui.
1: Du moins depuis quelques années. Mmh. Et pour la petite histoire, si vous permettez,
0: oui.
1: Le nom vient déjà de la Masso.
0: Ah, le nom vient de la MASSO.
1: Oui, parce que dès la première année, en 2020, la création de la MASSO, j'ai donné 26 000.
0: Oui.
1: Oui. Bon, on attendait, le tirage au sort, ça n'a pas donné. Deuxième année, ça n'a pas donné. Troisième année, madame me dit, mais attends, ton histoire là... Il dit non, chacun a son tour.
0: Ah, d'accord.
1: En tout, mon tour aussi arrivera. C'est d'où le nom ATT est venu. Donc, je suis toujours en train d'attendre attendre mon tour.
0: Attends ton tour. Oui. Super.
1: On sait un peu ça.
0: Les ATT, voilà. Les ATT. Vous allez finalement former un mouvement ceux qui attendent leur tour à la MASSO.
1: Et ceux qui ont déjà eu leur tour. Parce que nous sommes tous, c'est la solidarité.
0: C'est la solidarité.
1: Nous sommes contents pour ceux qui ont gagné.
0: Très bien.
1: Oui, on est contents de les accompagner. Mm-hmm. Oui. En attendant que le nôtre arrive aussi.
0: Non, il arrivera. Il arrivera. C'est ça qui fonde d'ailleurs la vie, qui fonde l'espoir, qui fonde la mutuelle d'assistance et de solidarité. Alors, ATT, vous êtes un technicien en bâtiment, vous l'avez dit tout à l'heure.
1: Oui, oui, je suis un technicien en bâtiment. Oui, et l'agriculture...
0: Vous passionne.
1: Oui, beaucoup, beaucoup.
0: C'est-à-dire que vous avez été formé comme technicien en bâtiment.
1: Oui.
0: Et vous êtes passionné d'agriculture.
1: L'agriculture, oui. Vu qu'on a beaucoup de terrain, il y a beaucoup de terres,
0: oui.
1: Qui peut-être au village, c'est en train de chômer... Tous les jeunes qui sont là-bas, tous sont montés pratiquement, sont en ville. Mm-hmm. Bon, moi j'ai eu l'idée peut-être de rentrer, de commencer. Déjà au départ, je le faisais, ça fait peut-être 7 ou 8 ans aujourd'hui. J'ai d'abord commencé par la culture de bananes plantain.
0: Ok, ça s'est bien passé.
1: Oui, pas exactement.
0: Ouais.
1: Oui, après, bon, j'ai entamé avec piment qui a un peu donné. Mais là, comme moi, dans l'agriculture que je voudrais faire dans des grands projets.
0: Ouais.
1: Oui, agriculture, agricole. Donc, je suis remonté, comme on dit, pour mieux sauter, il faut reculer.
0: Ouais.
1: Je suis donc venu peut-être chercher les moyens. Afin de redescendre, je crois que c'est arrivé.
0: Ah, vous avez pu mobiliser l'essentiel.
1: Oui, j'ai pu mobiliser l'essentiel. Donc cette année, je vais commencer avec 1 hectare de piment.
0: 1 hectare de piment.
1: Oui, j'ai 2 partenaires là avec qui on va cheminer. Et je crois que cette année, le mois de mars aussi, on va lancer 2 hectares encore.
0: Mm-hmm.
1: Oui, pour que ça fasse 3.
0: Exact.
1: Et puis, tu trouves que le piment, ça peut aller jusqu'à 5 ans.
0: Mmh.
1: Oui. Donc, si avec 3 hectares déjà, on en chrétient, je crois que ça peut donner quelque chose.
0: Et vous avez une première expérience il y a cela 7 ans?
1: Oui, oui. Okay. J'ai eu une première expérience.
0: Vous êtes sur 1 hectare?
1: Non, c'était sur des petites parcelles. Justement, c'est pour ça que je disais que mon projet, c'est d'élargir, de faire un peu plus grand.
0: Voilà.
1: Mais avant, j'ai commencé par les petites surfaces.
0: Oui.
1: J'ai commencé par les petites surfaces. Et cette fois-ci...
0: Il faut aller un peu sur 1 hectare.
1: Oui.
0: Ce sera à temps plein, temps partiel?
1: Non, ce sera à temps plein.
0: Vous allez abandonner?
1: Je crois que si jamais...
0: Votre expertise de technicien en bâtiment, ça ne paye pas assez ou bien?
1: Pas que ça ne paye pas, mais le problème c'est qu'on est en train de vouloir suivre la passion.
0: Oui.
1: Vouloir suivre ce qu'on aime.
0: Oui.
1: Oui, effectivement.
0: Mais est-ce que l'annonce sur l'exportation, la conquête du marché chinois a été un catalyseur? Ou bien déjà, vous...
1: Justement, c'est ce qui est venu nous booster, ouais. Mes partenaires et moi. Parce que quand je leur ai parlé du projet des Chinois,
0: ouais.
1: Ils n'ont pas douté. Déjà, ils ont vu ma passion par rapport à ça.
0: Mm-hmm.
1: Bon, quand le projet chinois est venu, on s'est donc dit que pourquoi ne pas se lancer.
0: Se lancer.
1: Oui.
0: Très bien. Très intéressant. Alors, Maurice Gouk, bon après-midi.
2: Bon après-midi, Yannick. Bon après-midi à tout le plateau, aux techniciens en studio et à la hiérarchie de la radio.
0: Oui, chapeauté par leur grand pasteur Bissa et Emmanuel Noël, qui nous écoute très attentivement cet après-midi.
2: Oui.
0: Alors, Maurice Gouk, vous voyez, on parlait encore de la culture du piment. Il y a eu l'annonce les Camerounais sont prêts à abandonner leur expertise d'un technicien en bâtiment pour aller faire du piment. Après l'annonce, contribuer à la conquête du marché chinois.
2: Oui, c'est de bon augure. Si on veut rester dans les canons de ce projet, c'est vraiment de bon augure. À supposer qu'il y ait plusieurs qui fassent le saut.
0: Oui.
2: Que ATT, tiens, c'est un nom très accrocheur. Que ATT est en train de faire.
0: Oui.
2: C'est de bon augure.
0: Oui.
2: Donc moi, je vais encourager celles et ceux qui en auront la capacité, l'occasion, l'opportunité de se lancer dans ce projet piment.
0: De se lancer.
2: Ah, absolument. Je veux vous préciser que je serai même parmi ceux-là.
0: Ah bon?
2: Ouais.
0: Mais est-ce que tu vas laisser la logistique? Parce qu'ATT, il laisse ce qu'il fait en tant que technicien en bâtiment
2: oui.
0: pour aller se consacrer exclusivement sur un hectare de piment.
2: Oui, mais je ne peux pas laisser la logistique.
0: Voilà. C'est-à-dire, là, tu essaies un tout petit peu de mettre la pédale douce. Tu joues la carte de la prudence.
2: La logistique, je vous disais, c'est la science de l'organisation.
0: Okay.
2: Je vais donc m'organiser mieux
0: oui.
2: pour maintenir mes activités, les développer et diversifier vers le piment.
0: Voilà.
2: C'est aussi simple que ça.
0: Parce que cette fois-ci, vous faites déjà dans du macabo,
2: oui.
0: il faut le dire.
2: Oui.
0: Vous êtes dans la logistique, vous avez votre cabinet d'expertise.
2: Tout à fait.
0: Vous faites dans du macabo et vous voulez embrasser ce projet piment.
2: Oui, il est très porteur. Il est très porteur. Alors, il faut penser, on l'a dit dès le départ, hein, il faut diversifier
0: oui.
2: les sources de revenus. Le oui. contexte économique camerounais est assez difficile, assez rude pour mettre tous nos œufs dans un seul plat.
0: Oui.
2: Ouais. Donc, déjà, il faut penser comme ça. Ensuite, c'est des cultures de rente
0: oui.
2: qui s'adossent à un projet qui s'annonce très bien organisé, traçable et porteur. Donc, en tant que, là, j'enlève la casquette de logisticien, je mets celle de l'entrepreneur. En tant qu'entrepreneur, c'est oui. une occasion qu'il faut saisir.
0: Mais est-ce que dans le cadre de ce sujet, de ce projet,
2: oui.
0: on peut se dire que la Chine captive mieux que l'Europe? Parce que vous avez vu immédiatement avec l'annonce, la République démocratique du Congo s'est saisie du projet.
2: Mm-hmm.
0: Des grandes annonces, mobilisation des mouvements de producteurs. Et là, au plan interne, on voit des entrepreneurs, agriculteurs, qui sont également motivés.
2: Oui, parce qu'en réalité, il faut qu'on se dise certaines vérités hein, qui sont évidentes.
0: Ouais.
2: Sauf pour ceux qui refusent d'aller voir un peu loin. La Chine est une superpuissance. Parmi les critères de puissance, il y a le critère population. La Chine, c'est combien de millions d'habitants?
0: Voilà.
2: Ça représente, on peut tomber dans l'économie sans en être un spécialiste, ça représente combien de marchés, de parts de marché à gagner?
0: Très bien.
2: Vous voyez, je pense que c'est ainsi qu'il faut essayer de raisonner
0: ouais.
2: pour s'attaquer. La Chine, au-delà de ça, c'est l'atelier du monde entier. Je crois que la plupart des choses que nous, des produits que nous consommons, des vêtements que nous, bref, des produits de manière générale que nous consommons, nous proviennent de Chine.
0: Oui.
2: Pour travailler autant, ils ont besoin de consommer, eux aussi. Oui, donc il faut avoir cette lecture-là et se plonger dans cette porte ouverte, qui est grande ouverte.
0: Donc cet enthousiasme-là, c'est-à-dire qu'au regard du potentiel de production, dans oui. nos États, c'est assez faible. Quand on voit par exemple la République du Congo, qui parle de 180 000 tonnes, beaucoup savent, c'est-à-dire on se dit ce que ce pays a le potentiel. Est-ce qu'ils n'auront pas, comme on le disait la semaine dernière, importé le piment de Thaïlande ou bien d'autres pays pour venir estampiller là, made in RDC ou bien made in Cameroun, pour revendre à la Chine. Mais quand on regarde la mobilisation, la passion des uns et des autres, on se dit, mais tiens, on risque de faire authentique là.
2: Nous, bon, on peut comparer avec la RDC. Oui, le Cameroun peut et va même damer le pion.
0: Va damer le pion?
2: Oui. Pourquoi? Quand on observe le pays RDC, au plan simple, le plus simple, ok. Il nous domine, qualité de surface, de terre, arable et tout. Donc sur le principe, oui, ils ont de quoi y faire.
0: Ouais.
2: Mais quand on regarde un peu plus loin, on se rend compte qu'ils ont d'énormes problèmes logistiques. Énormes. Le pays est certes très étendu,
0: ouais.
2: a certes des potentialités énormes. C'est un scandale géologique, d'après
0: ouais.
2: ce que les gens disent, et c'est un fait. Ouais. Mais comment est-ce qu'on peut même produire? Quelle est la chaîne d'export derrière?
0: Ouais.
2: On dit qu'on veut organiser, d'accord, c'est bien de vouloir organiser, vous l'avez dit tout à l'heure, mais comment mettre cela en symphonie? C'est possible, hein, sur le principe,
0: oui.
2: mais dans les faits, attention, ce sera extrêmement difficile pour eux. Au-delà de ça, au-delà des problèmes logistiques, il faut penser aux problèmes sanitaires.
0: Problèmes sanitaires?
2: Oui, c'est un frein à leur économie, c'est un frein à leur organisation interne.
0: Oui.
2: À ça, vous ajoutez les problèmes de sécurité et de paix.
0: Les tensions géopolitiques.
2: C'est compliqué.
0: autour de l'exploitation des ressources naturelles.
2: Oui, mais tout ça justifie le fait qu'en réalité, c'est le pays qui, lorsqu'il se retrouvera la paix, dominera le monde. Ce sera la Chine d'Afrique.
0: La RDC.
2: Oui.
0: Petite parenthèse. Mais est-ce qu'ils seront capables du sacrifice et de l'autodiscipline?
2: C'est difficile. Trop d'influences exogènes et endogènes. Trop d'influences dans les deux sens.
0: Voilà. Mmh. Très intéressant.
2: Moi, je me pose déjà la question. Tout le monde peut faire cette observation. La mission de maintien de paix la plus ancienne dans le monde est celle qui séjourne en RDC jusqu'aujourd'hui. Mais la RDC n'est pas en paix.
0: Voilà.
2: Au contraire. Oui. Donc, c'est même déjà le verre est dans le fruit, j'ai envie de dire. Oui, sur beaucoup de plans, ce pays est en. Aujourd'hui, il y a les rebelles du M23 et autres. Est-ce qu'ils avancent? Ils n'avancent pas.
0: Donc, c'est une annonce qui ne doit pas nous faire craindre.
2: Non, ça ne doit pas nous faire craindre. Déjà parce que je pense qu'on doit travailler à la base. Nous-mêmes, on doit travailler pour saisir l'occasion.
0: Oui.
2: Vous voyez? Mais on bénéficie quand même de 2-3 petits avantages sur eux. Mm-hmm. On n'oublie pas. Je n'oublie absolument pas le fait que ce soit un pays qui, lorsqu'il retrouvera la paix, va dominer le monde. Oui.
0: La plus grande du Congo.
2: Oui.
0: Pour le moment.
2: Oui, oui. Mais à l'heure où on parle,
0: ouais.
2: c'est difficile.
0: Oui. C'est difficile. Merci. Merci, Morico. Alors, Stéphane Kouam, bon après-midi. Merci de votre présence dans ce studio.
3: Bon après-midi, Yannick. Bon après-midi à tous les panélistes qui sont avec nous. Mm-hmm. Un plaisir de découvrir ATT.
0: Oui.
3: J'avais l'habitude d'écouter juste ce slogan, je préfère dire comme ça. Quand nos auditeurs appellent, ben là, on l'a en chair et en os, c'est en studio.
0: Ouais. Mmh.
3: Bon après-midi à toute l'équipe technique qui t'accompagne, à tous ceux qui sont derrière le transistor ou devant leur écran de télévision ou sur Internet pour nous suivre. Bon après-midi à toute la hiérarchie de Royal FM.
0: Ouais.
3: Un salut particulier à Madame Esther Bissaï,
0: ouais,
3: à qui nous souhaitons encore un très, très grand courage dans ce moment difficile qu'elle est en train de traverser. On sait qu'elle peut compter sur l'appui de son illustre époux, Reverend Pasteur Bissa Emmanuel Noël. Nous avons été à cet événement triste, mais ô combien plein de leçons.
0: Des leçons.
3: Hein, à l'occasion de ses obsèques, et puis ça fait plaisir de savoir que même dans des moments difficiles de vie, on peut en bénéficier, on peut se former.
0: Toujours se former.
3: Oui, on peut
0: toujours apprendre.
3: On peut tirer des leçons de vie et puis on peut avancer.
0: Et nous étions d'ailleurs très attentifs des témoignages lors de cet événement. C'est-à-dire que quand vous voyez le parcours de la maman qui nous a quittés, vous comprenez qu'en réalité, il y a des phases très importantes, des choses qui vous arrivent pour le bien de la postérité. Là, on vous dit. Et j'étais très, très intéressé par cette phase de témoignage où il faudrait que madame travaille aux finances. Mais le papa dissimule et masque un tout petit peu la procédure parce qu'il veut que sa femme soit à ses côtés. Aller aux finances, vous ne serez pas en train de faire des beignets qui ont profité et qui ont marqué beaucoup de personnes. Vous avez vu le nombre de témoignages pour les beignets. Oui, madame, tu vas travailler aux finances. C'est bien beau pour le luxe, pour la stature sociale. C'est intéressant. Mais lorsque tu t'éloignes un tout petit peu de ton époux, lorsque tu vas aux finances, ça veut dire que tu abandonnes les beignets qui ont fait beaucoup de bien à beaucoup de personnes. Mais on se dit, mais tiens, le monsieur a vu juste. Ne pas laisser madame partir.
3: Bon, peut-être que si elle était allée aux finances, elle aurait également eu un impact sur d'autres personnes d'une certaine manière.
0: À la dimension des beignets.
3: Vraiment, je crois que nous serons assez
0: parce
3: devins.
0: Parce qu'il faut saluer ce courage.
3: On se donnerait des pouvoirs de devins si on veut comparer quel impact aurait été plus grand que l'autre.
0: Par expérience, on sait pas.
3: Mais par contre,
0: oui.
3: Dans cette même illustration, ce que moi j'ai compris, c'est qu'elle avait un époux qui était déjà assez bien calé dans son esprit.
0: Très bien.
3: Il savait ce qu'il voulait pour sa famille.
0: Fondamental.
3: Et il n'a pas heurté son épouse en refusant frontalement.
0: Oui.
3: Mais il a trouvé une manière d'atteindre son objectif.
0: Son objectif.
3: Que certains discutaient. Il y en avait qui étaient d'accord avec.
0: Oui.
3: Il y avait qui n'étaient pas d'accord avec. Mais ce qu'on a retenu, c'est que par la suite, c'est un couple qui a duré très longtemps.
0: Très longtemps.
3: Donc, on dit souvent que...
0: Très longtemps.
3: On peut juger les résultats, on peut juger les moyens à partir des résultats.
0: Oui. Donc,
3: quand on regarde tous les témoignages, justement, sur cette production de beignets haricots qui ont suivi, on se dit que bon, à quelque chose, malheur est bon.
0: Non, non, ça, on va parler peut-être subjectivement, mais moi j'ai apprécié vraiment cette façon de faire pour garder madame auprès de soi. Parce que vous donnez l'information, vous facilitez la tâche. Vous avez vu le monsieur qui a fait, et puis après, il était obligé de se suicider. Parce que madame l'a abandonné après avoir rencontré d'autres personnes. N'est-ce pas? Un peu plus nantie, hein, d'une stature plus élevée que la sienne. Elle revient et dit, chérie, je ne t'aime plus. Vous voyez un peu? Il était obligé de se suicider. Hein, il a écrit sur un bout de papier, Thérèse, tu m'as déçu. Donc, il faut faire très attention ces choses-là.
3: Le grand-père, lui, il a été stratégique. Il a été stratégique au lieu de tester sa capacité à être plus intéressant qu'un certain nombre de personnes. Il a coupé dans la racine.
0: Voilà.
3: Et puis, bon, ils ont suivi une vie pleine d'enseignements.
0: On a suivi beaucoup de témoignages.
3: Donc, on se dit, c'était également quelque part un petit moment entrepreneurial.
0: Un très...
4: Il est 16h.
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0: Alors Stéphane Kouam, on a vu tout à l'heure l'optimisme de ATT. C'est Lucas, hein? Alias ATT. Je vois Ibrahim qui... Et de Maurice Gouk autour de la culture du piment. C'est-à-dire que ATT est prêt à abandonner ce qu'il fait depuis des années, qui lui a permis de gagner, d'avoir beaucoup de choses, de se construire une maison et tout cela. Il dit, mais tiens, ce projet piment me passionne et je crois en ce projet. Bon, Maurice Gouk est dans la diversification, mais il dit, c'est un projet porteur. Et on n'a pas à avoir peur de la RDC qui va aussi conquérir le marché chinois avec du piment africain.
3: Moi, je crois qu'il n'y a même pas de débat. Même si la RDC produisait tout le piment qu'elle peut produire et que le Cameroun produisait aussi tout le piment qu'il peut produire, je ne suis pas sûr qu'on servirait à 100% le marché chinois. Mmh. Oui. Et je crois qu'un bon stratège entrepreneurial, les Camerounais doivent cibler... leur niche dans ce marché du piment chinois et produit pour servir. Il est clair que même si la RDC essaie de faire la même chose, nous tous là, on va trouver des débouchés de ce côté où on parle quand même de près de 2 milliards d'habitants. Donc, c'est pas petit marché qu'il faut aller conquérir. Je crois qu'il faut se concentrer sur ce que nous avons à faire en termes de production. Et je vais vous dire que ce n'est pas la première fois qu'on a une telle opportunité. Aujourd'hui, c'est le piment. Il y a eu des opportunités comme ça sur l'ananas, il y a eu des opportunités comme ça sur le maïs, il y a eu des opportunités comme ça sur d'autres spéculations agricoles dans notre
0: pays. On a l'impression qu'il y a plus d'engouement.
3: Non, je crois qu'il y a d'abord un peu plus de lumière sur le projet. Vous savez, à d'autres époques, il n'y avait pas des émissions comme Plein Phare sur l'économie, même pour nous permettre de comprendre qu'il y a opportunité. Ça restait entre quelques érudits là dans les réunions de ministères.
0: Là, c'est extrêmement vrai.
3: Si Simon Bassanaga n'avait pas assisté à ces réunions, vous n'aurez même jamais su qu'il y a une opportunité.
0: Très bien, très bien.
3: Donc, avec le travail de diffusion que nous faisons ici, c'est normal qu'il y ait de l'effervescence. Mais maintenant, est-ce que nous sommes en train de travailler comme il faut? Bien sûr, l'idée vient d'arriver et les gens sont en train de prendre ça avec beaucoup d'enthousiasme. Mm-hmm. Mais l'enthousiasme ne suffit pas pour faire une production.
0: L'enthousiasme n'est pas une stratégie.
3: Tout à l'heure, Maurice Ngouk disait que sur le plan logistique, la RDC va peut-être faillir. Je ne suis pas sûr que sur le plan logistique, le Cameroun est prêt. Oui. Je vous assure que peut-être qu'on est mieux loti.
0: Oui.
3: Mais je ne suis pas sûr qu'on est prêt. Vous comprenez? Et donc, ça fait en sorte que, pour moi, je sais qu'il y a opportunité, mais je me demande est-ce qu'on va réussir. Vous savez, une chose, c'est de savoir qu'il y a opportunité là-bas. L'autre, c'est de saisir cette opportunité, et de pouvoir effectivement réaliser cette production. Mais, si vous prenez nos amis turcs qui étaient venus nous demander ici, là, l'ananas, depuis qu'ils ont demandé la nana, on n'a même pas augmenté les parcelles d'Anana là-bas dans le à Hawaï.
0: Et il y a toujours les pertes post-récolte. Vous
3: comprenez donc. Le problème chez nous, c'est qu'on n'est pas très bien organisé. Et je ne sais pas si on est en train de bien s'organiser. Le travail a été pris au sérieux au niveau du ministère du Commerce. Mais qu'en est-il au niveau du ministère de l'Agriculture? Qu'en est-il au ministère de petites et moyennes entreprises et tout ça? De l'industrie, parce que ça va être une production plus ou moins industrielle,
0: oui.
3: Même si ce sera un peu semi-artisanal et industriel. Alors, est-ce que c'est en train de se préparer? C'est bien que les agents économiques de l'autre côté, ils se sentent intéressés, ils sont prêts à investir. Mais je vous assure, l'effort à faire est tel que si on n'a pas une bonne organisation derrière, les gens vont se fatiguer. Vous savez, même le cacao, c'est une opportunité. À un moment donné, le marché a fait en sorte que le cacao a tapé beaucoup de personnes au sol. Maintenant, c'est en train de reprendre. Il faut absolument qu'on mette en place les structures qui sont nécessaires pour accompagner tous ces gens qui sentent cet engouement-là. Parce que je vous assure, l'agriculture, c'est décevoir quand le terrain n'est pas bien préparé.
0: L'agriculture, c'est décevoir.
3: Mmh. Quand le terrain n'est pas bien préparé.
0: Oui. Mmh. Parce que là, il faut faire très attention. C'est bien l'engouement, c'est bien la mobilisation. Vous allez investir, bon, dans le cas d'espèce. Simon Bassanaga nous a indiqué qu'il y aura des semences à disposition des producteurs. Tout ce qu'il faudra, ce sont des terres. Et le suivi viendra également de l'expertise que le ministère mettra à disposition des uns et des autres. Maintenant, effectivement, la question de logistique et tout cela. Là, on a vu des plantations vers Mbassam. Mbassam, l'autre côté, après Kouabanla.
3: Mmh.
0: Oui.
3: Dans la Mofo à Famba.
0: Oui. Vous voyez que la route, c'est pas trop ça. Ça dit même au niveau de la plantation, si vous faites du piment, vous les montez à grande échelle, ça devient difficile. Ça dit qu'il faut des véhicules, l'état de la route. Je veux dire, dans les environs de Yaoundé, donc c'est un tout petit peu difficile. Effectivement, ces moyens de communication posent problème. Le docteur Alessine Ancap, bon après-midi.
6: Bon après-midi Yannick, bon après-midi aux frères qui sont... Là, bon après-midi à ATT. L'autre jour, c'est moi qui ai dit attends ton tour. Donc, ça me fait plaisir une semaine après de le retrouver.
0: Ouais.
6: Bon après-midi à l'équipe, la grande équipe en studio, leur dextérité qui me permet qu'on puisse être audible. Bon après-midi à l'équipe administrative, notamment, je profiterai en 30 secondes pour souhaiter mes condoléances à monsieur et madame Bissaï.
0: Mm-hmm.
6: Je n'ai pas pu être là pour témoigner de cette reconnaissance et ce réconfort. Eu égard des activités indépendantes de ma volonté.
0: Ouais.
6: Donc, je profite là pour dire vraiment sincères condoléances. Et je suis content, suivant ce que le témoignage que vous faites, je comprends que la banane plantain, un plan de banane plantain ne donne pas les avocats.
0: Bien sûr.
6: C'est encore une leçon d'économie, ça.
0: Bien sûr.
6: Qu'il faut que les gens sachent que ce n'est pas du vaudou, l'économie, qu'il faut bien préparer son chemin pour pouvoir avoir une bonne récolte.
0: Exactement.
6: Donc, c'est un plaisir pour moi d'être là.
0: Merci. Merci, docteur. Le plaisir est partagé. Alors, on s'est promis ce sujet cette semaine pour parler de la faisabilité et du potentiel, des chances de réussite de notre pays, le Cameroun, et d'autres pays africains. Effectivement, nous ne sommes pas en compétition avec d'autres nations. Si on peut avoir des productions de qualité pour valoriser l'image de marque d'Afrique vis-à-vis de la Chine.
6: C'est ça. Je me sens très à l'aise par rapport à ce sujet. Même comme il est difficile d'intervenir après le logisticien, après M. Kouam. Mais il faut le dire, je vais faire une lecture en partant sur plusieurs aspects.
0: Mm-hmm.
6: Le premier aspect, parce que quand on veut se lancer dans la logique de l'exportation, parce que ça, c'est une exportation.
0: Bien sûr.
6: Il y a ce qu'on appelle généralement, techniquement, le diagnostic export.
0: Ouais.
6: Qui touche un peu primo sur le plan de la potentialité du marché. Mm-hmm. Pour parler de potentialité du marché chinois, c'est un marché intéressant. On vous a dit 2 milliards de personnes, un peu plus. Mm. Je vais aller un peu plus loin en disant il y a du marché crédible. Le marché crédible, c'est au niveau de ce qu'on appelle la classe moyenne. Quand vous voyez depuis plus de 10-15 ans, c'est près de 300 millions de pauvres qui sont devenus, qui sont entrés dans la classe moyenne en Chine. Mmh. Et la classe moyenne, c'est eux, c'est le gros potentiel en termes de consommation, en termes de demande d'un certain nombre de produits de qualité. Donc, il y a, sans oublier la haute classe, donc c'est un marché phénoménal.
0: Ouais.
6: Donc, même si tous les pays africains se mettaient à cultiver le piment, je ne pense pas qu'on aurait, ça se fait, la Chine. Et comprenez que la Chine, c'est l'un des grands pays producteurs de biens agricoles au monde. Je suis en train d'écrire un article. Avant-hier, j'étais encore là en comparant l'Afrique subsaharienne, notre Afrique avec la Chine, sur beaucoup de produits, en me rendant compte que dans certains produits, la Chine fait 65 fois ce que toute l'Afrique noire, les 48 pays réunis font. Donc, j'ai dit 65 fois. Je peux vous prendre quelques biens comme ça. Quand on prend, par exemple, des biens comme les céréales et consorts, c'est grave. Même dans le domaine des fruits et légumes, c'est encore très grave. Donc, si s'expriment ces besoins, comprenez que le marché est là. Sinon, eux-mêmes, ils devaient le produire. Donc, ça, c'est sûr pour le marché. Maintenant, deuxièmement, il ne faut pas que nous soyons dans une euphorie, comme toujours, hein, parce qu'on est toujours dans
0: l'euphorie de circonstances.
6: Des circonstances, du vaudou, parce qu'il faut éviter ça. Il faut rentrer dans les choses typiquement sérieuse. Vous dites quoi? Je prends comme Kwame l'a dit. Vous voyez, ce n'est pas la première fois. Hein? Il y a eu ce qu'on appelle l'AGOA dans les années 2000 avec Bill Clinton. C'était dit que les Africains pouvaient aller vendre des produits à forte valeur ajoutée aux États-Unis sans droit de douane, sans restriction.

0: débambrement du ministère de l'économie qui s'occupe de ça. On appelle ça le comité de compétitivité, où il y a des filières de croissance.
1: Bien sûr.
0: Parmi lesquelles les filières maïs, les filières ainsi de suite. Donc, pourquoi pas ça? Pourquoi ça? Premièrement, l'un des éléments qui bloquait, je l'ai dit dans ma thèse de doctorat, ce sont les normes. Même dans l'Union européenne actuellement, c'est ça. Ce sont les normes. J'ai analysé la quantité, les rejets de cargaison. Parce que quand vous exportez, ça arrive à leurs frontières. Si ça ne respecte pas leurs normes, ils détruisent et vous payez. C'est-à-dire vous payez pour la destruction de vos produits. Sinon, on vous blacklist. Donc, quels sont les itinéraires techniques des produits? Vous allez voir comment quelqu'un peut produire sans connaître même ce qu'on veut. Dans le cadre de l'ananas, on vous dit, il y a ces normes, on les appelle les normes santé, phytosanité, SPSS et les protocoles H, je crois, HACCP. On vous dit même jusqu'à la couronne de l'ananas que la couronne doit être verte, bien verte, consorbe. Vous voyez un peu. Ouais, quelqu'un qui produit au Cameroun, c'est le qui fait Dieu fait que ça donne. Bon, ça ne, on ne rejette pas parce que ça donne. Vous voyez que même les intermédiaires, je parle, les intermédiaires, ce qu'on appelle les corsaires, se retrouvent en train de mélanger les produits. Donc, il prend l'ananas d'ici, il prend là. Et ça crée encore tout un désordre et ça ne respecte même pas. Parce qu'ils ont jusqu'aux normes de forme, jusqu'aux propriétés, ce qu'on appelle les propriétés organoleptiques. Donc, ça veut dire qu'il y a une vulgarisation.
1: Du goût même. Hein.
0: Oui, il y a une vulgarisation qui doit être faite pour savoir. Voilà l'itinéraire technique et voilà les normes que ce piment doit respecter. Les gens doivent d'abord prendre ça. Et ayant pris ça, doivent se demander que, est-ce que moi je suis capable de produire ce genre de piment. Deuxièmement, quand on le dit, ce n'est pas qu'il faut aller tailler les herbes et dire qu'on est devenu producteur de piment. Il faut faire attention. Dans les itinéraires techniques, il y a même la géotechnique. Il y a ce qu'on appelle les prélèvements de sol, les études pédologiques.
2: Tout à fait.
0: Pour savoir quel type de sol, est-ce que la qualité du sol, etc. Est-ce que ça peut donner le type de piment qu'on veut? Est-ce qu'on en a des moins quand on va récolter? Est-ce que c'est encore qui fait Dieu fait que les paniers qu'on va faire, est-ce que c'est, les paniers là sont corrects? La conservation, est-ce que la conservation... Parce que la plupart du temps, ce que j'ai constaté dans ma thèse, c'est que la plupart du temps, peut-être on produit bien, mais maintenant dans le traitement post-récolte, c'est où tout se joue, où c'est la aflatoxine, tout ça, qui est des substances interdites avec des limites très très faible. Bon, excusez-moi que je parle trop technique.
1: Ouais.
0: Donc, c'est dans les activités post-récolte que nos produits, généralement, perdent leur qualité en termes de... ne respectent plus les normes.
1: Les normes exigées.
0: Il y a ce côté-là, c'est la logistique qu'il faut analyser et se dire comment on fait concrètement. À ce niveau, c'est ayant posé ce diagnostic que un ou un autre doit se dire « Ok, je m'engage ». Maintenant, il y a l'autre côté. Il y a l'autre côté, ce qu'on appelle l'appui institutionnel. Il faut bien dire à l'État, bon, lui-même qu'il est vide du vaudouisme. Parce que même au niveau de l'État, il y a aussi du vaudou. C'est-à-dire, on se lève, on parle devant les antennes et après on se... Les semences, est-ce qu'il y aura assez de semences? Quel est le mécanisme qui est mis sur pied pour avoir... les semences. Deux, toujours la plus institutionnelle. Comment pas des itinéraires techniques? Ça veut dire que ce sont des produits qui doivent avoir une traçabilité forte et des conseils. Il y a combien de postes agricoles au Cameroun? Qui sont dans ces postes agricoles? Vous avez des postes agricoles qui sont fermés jusqu'à aujourd'hui? Hein? Vous avez un gars qui est le seul, le gars vient.
2: Dans tout un
0: d'autres sont au Canada, mais les postes agricoles sont là sans. Tout le monde est à Yaoundé pour les vestes. Donc, des postes agricoles, ça veut dire qu'il faut s'aimer, aller faire

0: partir des experts du Minader dans des champs pour dire aux gens, alors voilà, ouais, les enquêtes.
1: Une assistance permanente.
0: Par rapport aux organisations paysannes. Quand on le dit, quand on veut faire les exportations des produits agricoles, il faut faire attention. Il faut qu'on s'organise. Souvent d'organisations paysannes. Moi, j'ai présenté un article dernièrement pour la France, sur le rôle des organisations paysannes dans l'efficacité productive au Cameroun. C'est dans le cadre des organisations paysannes qu'on mutualise tout pour acheter les intrants, pour produire, pour la logistique, parce que la logistique coûte cher et la logistique a ceci de particulier qu'on peut bénéficier des économies d'échelle par le portage des grands, par ceci, cela. Donc, il faut cette organisation au niveau des organisations paysannes. Et ça, c'est encore le rôle de l'État. Et il y a encore, sur le plan institutionnel, le rôle de l'État à travers la production de l'information climatique. On est très fort pour dire là maintenant, si vous plantez votre piment là et qu'il fait soleil totalement, vous allez faire comment? Donc il faut que l'information climatique soit claire et de la bonne qualité pour qu'on sache que bon, voilà quand il faut. Surtout que ce sont des produits à cycle court. Que si, comment faire des systèmes d'irrigation, comment faire ceci, même des zones où il faut produire. Quatrième élément institutionnel, les routes. Les routes, comment organiser le transport? Comment l'État doit, par exemple, faire ce qu'on appelle créer des bassins de production, je ne sais pas, on dit quoi, pimentière ou bien je ne sais pas quoi. Donc, des bassins de production pour le piment destinés
1: au marché chinois.
0: À l'export. Ouais. Et à ce niveau, en mettant sur pied toute l'infrastructure et consorts. Sinon, on est en train de faire du saupoudrage. Et ce qui va se passer, c'est que beaucoup de piments sera renvoyé au Cameroun et on va se plaindre en disant que, vous voyez, il y a déjà ceci, il y a une conspiration. Ouais. Parce que même vis-à-vis de l'Europe, on dit qu'il y a conspiration. Mais quand vous êtes technicien, vous rentrez en bas pour regarder, vous vous rendez compte que même s'il y a conspiration, il y a d'abord une grosse panne de responsabilité qui est liée à quoi? Au fait qu'on est distrait dans notre processus de production. Donc, je crois que c'est une question qu'il faut adresser froidement. Et également, il faut comprendre que le piment, ce n'est pas seulement le marché chinois. Je vous ai dit, j'ai été au Canada et notre piment est très prisé. Si vous connaissez le prix d'une... C'est-à-dire, quand vous quittez le Cameroun pour aller, je vais vous dire deux choses. Hein? J'étais surpris. Hein? Pour rencontrer un beau, il m'a dit, si tu dois m'apporter quelque chose, tu m'apportes deux choses. Un, le bon François, autant que tu peux. Je vous dis, non, j'y arrive tout à l'heure. Autant que tu peux. J'en ai acheté 50. C'était ça. Il m'a dit, autant que tu peux. C'est l'or ici au Canada. Deux, le piment. Parce que le piment camerounais est... C'est-à-dire, c'est un mélange de foie et de chaud qui fait beaucoup de saveurs et consort. Donc, ça, il faut qu'on le comprenne et que là, on s'adresse sur ce type de marché. Seulement, le piment peut faire qu'on se propulse. Vous avez le Brésil. Le Brésil s'est propulsé avec quoi? Avec les fruits, les oranges et consorts. Ils ont dominé le monde avec ça en comptant beaucoup de devises. Or, dans nos pays, on est fort dans quoi? Je le dis, je prends la peine de le dire parce que actuellement, comme je vous ai dit, je travaille sur l'agriculture de l'Afrique noire, du Cameroun, les paradoxes qu'il y a là-dedans. Je questionne toutes les spéculations et je me rends compte que on est faible partout. D'accord. Donc même pour le piment, on sera faible si on ne n'adresse pas les grandes questions culturelles. Et si on ne lit pas les experts, toutes les nuits de sommeil que nous faisons sans dormir et que nous sortons des choses, des articles, des études, avec assorties des implications de politique économique.
1: Voilà.
0: et des politiques agricoles. Mais si on ne les lit pas, si on ne les implémente pas,
1: ça on attend quoi?
0: On va toujours être dans cette euphorie de vaudou.
2: Vous comprenez pourquoi le logisticien est important pour ce pays?
1: Bien sûr, voilà. bien sûr.
2: Donc ton enquête l'a très bien imagé.
1: Oui. Il a très bien expliqué. Et véritablement, l'implication de l'État dans sa régulation, parce que quand Stéphane Kouam parle de la coordination entre les différentes entités qui sont concernées, immédiatement, vous écoutez le docteur Alexis Nankap, parce qu'il faut impulser cette dynamique. Le piment, il n'y a pas uniquement le marché chinois. C'est une réalité.
0: Il y a même le marché africain.
1: Local déjà.
0: Il y a le marché local, il y a le marché africain.
2: Il n'est même pas structuré.
1: Il n'est même pas structuré.
0: Il y a le marché africain.
2: Oui. C'est fait comme ça.
1: Ni structuré, il n'est ni satisfait. Et lorsqu'on se projette dans d'autres marchés.
0: Moi, j'ai même l'impression qu'au lieu d'aller chercher en Chine, on doit d'abord produire pour le Cameroun et les pays en journal.
1: Voilà, ça n'est pas expérience.
0: Parce qu'on a l'habitude, chez nous au Cameroun, de mettre les charrues avant les bœufs. C'est-à-dire, je veux faire un argot pour sortir par là. Ouais, c'est comme quelqu'un qui part, on dit, il y a les boutiques au marché des sauces, il part discuter pour avoir une boutique. Et il se bat tant bien que mal au coup des dents arrachées. Il a, on lui donne une boutique, après il se pose la question, mais
2: qu'est-ce que je mets à l'intérieur,
0: je vends quoi là? Et c'est ça le Cameroun.
1: Et c'est bien de le dire, parce que quand on a écouté tout à l'heure Lucas, c'est-à-dire ATT attend ton tour, son engouement, sa volonté de se détacher de son activité, sa profession, pour faire du piment. Parce que le fait d'avoir un terrain, ou bien des terres cultivables, ou bien des terres disponibles, ne fait pas immédiatement de vous un potentiel producteur de piment destiné à l'exportation. Parce que beaucoup nous écoutent, ils vont dire, mais voilà ATT qui fait déjà son piment. On l'invite à la radio, il va déjà faire son piment. Moi également, je me lance. C'est bien. Parce qu'au moment où ATT parle, Maurice Nassengou le dit aussi. Il y a une forte, une grande mobilisation au sein de l'opinion. Les gens veulent faire ce piment-là. Mais figurez-vous, et on a certainement eu peut-être la primaire de l'information qu'on a partagée avec les auditeurs à travers Simon Bassanaga, qui a été mis au centre du projet pour pouvoir mieux le piloter. Mais ça ne devait pas se limiter à notre niveau, au niveau de Simon Bassanaga. C'est-à-dire que ces forces vives-là, au niveau de ce département ministériel, devraient déjà interpeller les uns et les autres. Et même d'ailleurs, quand des uns et les autres, les gens viennent dire qu'ils ont des plantations, tout ça, il faut déjà aller voir sur le terrain. Est-ce que, pour qu'on ne soit pas dans un manque à gagner plus tard. Parce que si tu produis un piment et on vient te dire, mais tiens, l'étude du sol, on va dire non, ce piment ne peut pas aller loin. Tu as fait ton piment sur 1 hectare, mais déjà là-bas, si on avait discuté ensemble, si l'expert avait observé, on t'aurait dit non, ne fais pas ce piment ici. Ou si tu peux faire ce piment ici, voici ce qu'il faut faire au préalable pour pouvoir nourrir le sol afin que cette variété soit adaptée à ce sol. Ça dit qu'il y a des préalables. Oui, Maurice.
2: Oui, moi, je voulais préciser que le travail préalable, justement, est tout ce qui est le plus important, au-delà de la maîtrise de la chaîne de valeur.
1: Oui.
2: Le travail préalable pour un champ de manière globale est important. Je l'ai fait.
1: Vous l'avez déjà fait?
2: Je l'ai fait.
1: Vous avez associé Simon? C'est pour le piment ou le, vous l'avez fait pour le piment,
2: non,
1: ou le macabo?
2: Vous allez voir où je vais.
1: D'accord.
2: Quand je parle de travail préparatoire, ce que vous dites est absolument vrai.
1: Oui.
2: Mais ce n'est pas que ça.
1: Ok.
2: On peut aussi prendre le pas sur d'autres éléments. Dans la zone où moi je cultive, il fait extrêmement chaud. Il faut mécaniser, par exemple, l'irrigation, ce que j'ai fait.
1: D'accord.
2: Ça montre qu'il y a un travail préparatoire.
1: Ah, super.
2: Étant donné que les météo Cameroun, c'est pas ça. On s'adapte. Oui, j'utilisais déjà cette mécanisation dans mon champ de macabo. Je vais migrer dans l'autre après.
1: Oui.
2: Donc, je prends cet exemple pour dire qu'on ne va pas se lever et dire qu'on va faire le macabo, le piment, sans s'être quand même un peu préparé quelque part.
1: Oui, oui.
2: Commencez déjà. Quitte à ce que les experts plus tard arrivent et vous disent mieux comment coordonner tout
1: comment
2: ça.
1: Comment coordonner.
2: C'est tout.
1: Très important. Voilà. C'est bien, ça prouve que, ça démontre que sur place, il y a de l'engouement. On revient à vous, hein, docteur Lessine, encore le temps d'un léger clin d'œil.
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1: Alors merci de retour sur le plateau de Plein Phare sur l'économie. 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Alors nous en avons
0: 10 secondes.
1: Avant ATT, oui, allez-y.
0: Oui, avant oui. Juste pour dire, bon, il ne faut pas que ce que j'ai dit puisse
1: décourager
0: les gens. Ce qui est bien au Cameroun, c'est que les sols sont moins souillés. Donc ça veut dire qu'on peut même se passer en partie des études pédologiques. Donc c'est moins souillé. La seule chose, c'est de faire quand même attention, surtout dans l'utilisation des intrants. Parce qu'il y a des mauvais intrants. Il y a des intrants qui portent déjà en eux-mêmes les éléments qui sont interdits, comme le mercure et consorts, qui sont interdits dans beaucoup de marchés étrangers. C'est ce que
1: je voulais ajouter. Merci, docteur. Et d'ailleurs, la démarche de ATT, Lucas, est très bonne. Parce que se déplacer pour venir à la source, mieux se renseigner sur comment ça va se passer, est-ce qu'il faut se lancer 100%, est-ce qu'il faut mettre un peu de recul, est-ce que très intéressant, parce que tout à l'heure avec l'échange de contact, il y a tout moment se relancer pour se dire bon voilà, on est à tel niveau du projet, puisque Simon Bassanaga y est, fondamentalement parlant, savoir comment articuler tout cela pour que le projet porte véritablement, parce que si on cultive, on le transforme véritablement, on respecte les normes tel que c'est dicté, mais attendez, c'est parti pour l'emploi, c'est parti pour l'équilibre de la balance commerciale, c'est parti pour l'image de marque en termes de diplomatie économique. C'est-à-dire que le label Cameroun à l'international me dit le piment camerounais, mais faites attention. Puisque déjà au Canada, le docteur Lessine Nkapoité parle de Pendja, miel de cou, le cacao rouge brique, hein, et maintenant vous parle du piment. C'est autant d'éléments. Ibrahim Omaro, bon après-midi.
7: Bon après-midi, Yannick. Bon après-midi à nos co-discutants. Bon après-midi à ces techniciens qui nous aident à être audibles à l'extérieur. Bon après-midi à ceux qui nous écoutent de l'extérieur. Je voudrais saluer la hiérarchie de cette belle radio qui nous permet de d'apporter notre pierre à la construction de ce Cameroun que nous aimons beaucoup.
8: Le révérend pasteur Espissa Emmanuel nous écoute. Alors, Ibrahim Oumarou, comment vous allez?
7: Je vais bien. Je rends grâce à Dieu. C'est vrai que il y a une petite grippe qui me secoue, mais ça ne m'empêche pas.
8: Une vilaine grippe.
7: Oui, oui, oui. C'est vrai. Je crois que ça va aller, Charles.
8: Mais alors que, je ne sais pas, vous savez, nous allons ailleurs, mais je crois que ça fait longtemps quand même, grâce à vos compositions.
7: Oui.
8: On a, vous avez, je ne sais pas si vous avez encore eu un problème de grippe entre-temps. Parce que, je sais pas.
2: Vous voulez dire que le cordonnier est mal chaussé?
7: Je voyais que je suis très calme. Parce que nous gagnons tous à rester concentrés, sinon ça risque d'être pas difficile. Je voulais saluer ATT, c'est un plaisir
8: c'est
7: de c'est un plaisir de partager le plateau avec lui.
8: Oui.
7: Et si vous m'avez pas encore posé la question, mais j'ai
8: Justement on peut
7: Il y a docteur Nankaf qui revenait tout à l'heure en s'excusant.
8: Oui.
7: Alors qu'il a fait un travail
8: formidable
7: dans sa première sortie.
8: Oui.
7: Et quand on parle du piment, quand on parle de l'opportunité chinoise, il ne faut pas se limiter sur la beauté, n'est-ce pas, de l'offre.
8: Oui.
7: Il faut aller plus loin. Parce qu'en réalité, malheureusement, la science nous manque. Je crois que ce qui se passe en réalité, c'est que, vous voyez, il a posé une question simpliste, mais qui pèse lourd. Il a dit, finalement, quelle est notre marque déposée?
8: Ouais.
7: Quelle est la marque déposée du Cameroun?
8: On excelle dans quoi?
7: Et quand il pose cette question, alors que nous parlons de l'agriculture, ça devient grave. Ça devient grave parce que, vous savez, quand on parle de l'agriculture en réalité, pour un pays comme le Cameroun, quand on sait qu'on peut, même de façon artisanale, produire des choses extraordinaires dans le domaine agricole, parce qu'il ne faut pas forcément mécaniser, il ne faut pas forcément des produits chimiques pour avoir des bons produits, ça veut dire que nous sommes, comme je l'ai souvent dit, assis à côté d'une grosse rivière qui passe et on choisit de laver les mains avec de la rosée. Et ça fait mal. Ça fait très mal. Ça fait vraiment mal. Vous savez... C'est une image que l'on utilise. Et il faudrait à un moment donné qu'on donne une conscience, au moins, à un domaine.
8: Ouais.
7: Et quand j'ai entendu le docteur Nankap, j'ai dit, heureusement que plein face sur l'économie existe.
8: Ouais.
7: Parce que ceux qui ont entendu l'annonce, n'est-ce pas, de la production, encore de l'opportunité avec les Chinois, j'ai entendu Maurice qui est en train de s'engager et nous avons ATT. En réalité, ils doivent repartir aujourd'hui un peu plus armés. Et j'ai envie de dire même un peu plus conscients.
8: Très bien.
7: N'est-ce pas de ce qui les attend?
8: Oui.
7: Et quelqu'un nous dira très facilement que si c'est une science, il faudrait y ajouter n'est-ce pas, de la conscience. Sinon,
8: ruine de l'âme.
7: Ruine de l'âme. Vous comprenez? C'est pour ça que il faut.
2: Très fort.
7: Non, merci, docteur. Non, je pense que, sincèrement, nous rêvons, hein, nous pouvons rêver.
8: Ouais.
7: Parce que, dites-vous que ce que nous faisons, la semaine passée, nous avons reçu Madame Gona, qui était aveugle. Vous vous rappelez des paroles qu'elle a prononcées dans ce studio?
8: Oui.
7: Et donc, moi, j'entends que, à un moment donné, malheureusement, il faut les interpeller.
8: Oui.
7: Parce que l'opportunité est là. Tout ce qui est déplorable aujourd'hui dans les propos de M. Nankap, il y a ceux qui sont responsables, qui devraient nous aider, qui ont le devoir de nous aider.
8: Non.
7: Mais vous voyez même qu'on a du mal à consommer des bons produits.
8: On a du mal.
7: Au Cameroun.
8: Qui existe.
7: À la sortie, là, vous l'avez dit, sans le dire, que même le marché camerounais n'est même pas encore satisfait par les produits camerounais.
8: Il n'est pas satisfait.
7: Vous comprenez un peu? Le marché camerounais peine à trouver une satisfaction. Et vous voyez, on court maintenant, on parle de la Chine. Et c'est ça qui nous émerveille. Et vous voyez, quand j'ai reçu votre thématique, avant même qu'on ne pleure sur le plan continental, il n'y a qu'à l'intérieur de notre pays, nous avons des problèmes. Nous sommes ce paradis pauvre, finalement.
9: Voilà, quand on parle de l'émission en plein face sur l'économie, s'il faut parler du potentiel en parlant du piment, nous ne sommes plus sans rien. Nous avons la grâce d'avoir Simon, le père Simon Bassalaga, qui peut, si Maurice produit son piment, qui peut lui dire comment est-ce que tu fais pas. Voilà le docteur Nankap, qui revient avec une expertise, qui nous avise, qui nous conscientise pour éviter, n'est-ce pas, que l'on tombe. Parce qu'il ne suffit pas de produit, vous l'avez dit.
10: Non, il ne suffit pas de produit.
9: Il ne suffit même pas de produit, la quantité. Et justement, hein, voilà, il faut vous pouvez tout faire et puis vous vous retrouvez peut-être dans les problèmes.
10: Et vous pouvez réussir au niveau de la qualité de la matière première, la transformation vous échappe.
9: Merci. C'est un problème. Parce que je voulais, quand je suis entré, quand je venais, je voulais bien dire que j'ai suivi Dr. Kwame qui disait que ça ne pose aucun problème que le Congo soit en train de se mettre dans
10: cette... S'impliquer dans l'initiative d'exportation.
9: Oui, mais j'ai dit, oui, en principe, je devais dire, en bon africain, je devais dire qu'il y a un problème. Je devais dire qu'il y a un problème, pourquoi ? Parce que nous trouvons que c'est une opportunité économique pour le continent. Et vous voyez, Dr. Nankap, finalement, il trouve que je suis philosophe aujourd'hui, alors que c'est lui qui a fait fort. Il nous a aidés à comprendre jusqu'où la Chine peut satisfaire le monde.
10: Ouais.
9: Et il parlait de 63 fois ce que nous faisons pour certaines cultures en Afrique. Réunis.
10: Bien sûr.
9: Ça veut dire quelque chose de grave. Ça veut dire que si, malgré toutes ces potentialités, c'est les Chinois, ils ont pensé qu'il faut aller chercher ailleurs, c'est qu'il y a quelque chose chez nous qui n'ont pas là-bas. Et il faut donc, il faut faire quelque chose rapidement, identifier l'élément de différenciation.
10: Bien sûr.
9: Parce que quelqu'un nous a dit que il faut savoir créer la différence pour générer la préférence. Maintenant, voilà la différence qui est créée. Il suffit de s'éveiller, de s'élever, de grandir pour voir qu'est-ce que nous avons que les Chinois n'ont pas. Pourquoi, avec tout ce qu'ils ont comme potentialité, ils ont pensé qu'il faut venir en Afrique pour chercher le piment.
10: Ouais.
9: Ça, c'est très important. Le jour où on va comprendre ça, ça va nous aider. Et Dr. Nakal l'a dit aussi, vous voyez, je ne peux même pas mettre des parties de lui. On parlait, n'est-ce pas, de il faut donc, dès qu'on va comprendre ça, il faudrait labelliser, n'est-ce pas, notre marque.
10: Ouais.
9: Et en ce moment, on n'aura pas besoin que de la Chine, on aura besoin, le Canada pourra, le monde viendra. Mais en principe, vous voyez que, malheureusement, j'ai peur de dire que nous prêchons au désert. Malheureusement, j'ai peur de dire que nous prêchons au désert parce que tout ce que nous avons comme valeur sur le plan agricole, sur le plan naturel au Cameroun, nous, on serait très loin aujourd'hui. On serait très loin. L'eau qui doit irriguer nos champs. Vous voyez, vous avez suivi Maurice qui a pensé une solution, je vais dire, artificielle pour irriguer, n'est-ce pas, son champ. La nature nous a dotés. Si on avait une vision politique, une volonté politique orientée agricole. Mais qu'est-ce qu'on ferait, qu'est-ce qu'on fait, n'est-ce pas, de cette cour d'eau grande qui arrose, n'est-ce pas, le long de Sanaga? Pourquoi on n'irait pas imposer sur le bassin là, comme ça là, de l'agriculture? Mais en ce moment, même si on n'avait même pas l'expertise chinoise et ou encore la demande et autres là, nous aurons du trop plein.
10: Ouais.
9: Et vous voyez, il y a quelque chose sur le plan économique qui devait se produire. Les Camerounais auront moins faim.
10: Bien sûr.
9: Auront moins faim. Et moins de crises.
10: Moins de crises.
9: Vous comprenez? Ils auront moins de crises. Oh, c'est pas possible. Donc, c'est dit que, c'est pour ça que, si on n'a pas fait avant que les Chinois n'arrivent, je crains qu'on le fasse mal avec la demande forte.
10: La demande forte.
9: Et vous voyez, quand même qu'on a fini, quand on aura fini de faire toutes ces séances-là, d'étudier, de quand Dr. Nankap aurait, avec les économistes, Dr. Kwame et autres, quand on aura exposé sur la conscience nécessaire pour produire du bon piment, il y a quelque chose qui va se faire. Vous voyez que le Congo est en train de chanter, n'est-ce pas, une chanson, et le Cameroun, une autre chanson. Et alors qu'il faudrait parler du même langage là pour imposer, n'est-ce pas, un prix autour du piment.
10: Ouais.
9: Maintenant, le Congo ira négocier son prix, le Cameroun négociera le pour lui. Ça fait un son dissonant qui ne nous aide pas. Qui ne nous aide pas beaucoup, malheureusement.
10: Merci. Merci, Ibrahim. Très, très belle analyse, hein. Voilà, autour de ce sujet. Oui, Maurice.
2: Non, je voulais juste ajouter à la suite d'Ibrahim. Oui. Déjà très philosophe aujourd'hui quand même. Il faut le reconnaître. Que mon optimisme est un optimisme pragmatique. Ouais. Je dis ça comme ça. On est conscient que l'État ne fera pas autant qu'il dit qu'il ferait ou qu'il fera. On est conscient de ça. Mais est-ce qu'on va attendre qu'il décide de se bouger un beau matin pour avancer un pion?
11: Non, justement.
2: Ce n'est pas l'État qui fait tourner NAS Juste du Consulting tous les jours.
1: D'accord.
2: Ce n'est pas l'État qui a fait pousser mes macabos là-bas, dans les forêts.
9: C'est l'État qui va afficher les prix, mon cher.
2: J'en suis conscient.
1: D'accord.
2: Pour dire que oui, on est conscient que l'État ne bouge pas assez, mais il faut bien qu'on bouge. Au cas contraire, qu'est-ce qui se passe? On disait en science, quand je faisais terminal, qu'un muscle qui ne travaille pas s'atrophie et meurt.
9: Oui, bien sûr.
2: C'est ce qui risquerait de nous arriver, et nous, entrepreneurs, si on ne bouge pas assez.
1: Bien sûr.
2: Maintenant, si nous, on bouge, par la force de notre mouvement, on peut imposer certaines choses.
1: Et dans
2: donc,
1: ce
2: sens, faut pas s'arrêter là.
1: Et dans ce sens qu'il le dit, et dans ce sens, on a un outil qui est très important aujourd'hui. Il faut le comprendre. L'outil le plus important, c'est Internet, c'est l'IA. Tout ce que je dis là, même tout ce que nous avons écrit là, ce que j'écris, tous ces articles sont disponibles en ligne. Il faut le dire aussi, les Camerounais ne lisent pas.
2: La science est déjà démocratique.
1: Les Camerounais ne lisent pas. Pourtant, l'information est démocratisée. Si vous allez taper même le type de piment qu'on produit en Chine, là aujourd'hui, même sans espoir, vous aurez. L'IA va vous dire tout ça. Donc c'est aussi que, comme il le dit, en attendant l'État, on risque de mourir avant le temps.
2: Voilà.
1: Donc il faut se réinventer, utiliser les armes qu'on a, les outils. Au lieu de voir les nattes ministérielles, faut entrer voir.
9: Je redoute que le résultat soit médiocre, monsieur Nankam.
11: Mais ce ne sera pas médiocre.
9: Que ce soit un résultat, on ne sait jamais. Ça va peut-être donner, qui sait.
10: Pendant qu'on y est, c'est-à-dire que vous avez vu le Kenya avec les avocats.
1: Parce que le Kenya, ce n'est pas seulement les avocats. Je vais vous surprendre.
10: Je vais prendre les cas.
1: C'est d'abord, et ça va, c'est-à-dire on pouvait prendre cette chaîne-là. Mm-hmm. Le Kenya, ce sont l'horticulture, les fleurs. Chaque jour que Dieu a créé, un Boeing de fleurs se lève pour l'Europe, l'Angleterre, qu'on sort. Et quand vous donne le prix d'une fleur, une fleur.
10: Très bien.
1: Ce sont des dollars, des euros.
10: Ça, c'est intéressant. Mais je fais évocation de l'avocat, pourquoi? Parce que le Kenya inonde. La Chine importe 90% de son avocat.
9: C'est ça.
10: Et l'un des plus grands fournisseurs, c'est le Kenya. Et le Kenya est dans une propension, parce que la Chine, la classe moyenne dont on parlait, supérait au moins 400 millions de personnes en Chine. 400 millions. 400 millions d'une classe moyenne, d'une Chine qui pèse 1 milliard. 400 millions de consommateurs et plus. Et vous avez une classe moyenne qui est capable de capter immédiatement
12: Docteur Nguyen, le produit. J'aurais aimé tellement que vous preniez un exemple de ce que le premier Cameroun.
1: Cameroun, la banane. Non. La banane. Le Cameroun a été premier exportateur de bananes dans
11: c'est
1: le
11: très
1: monde.
11: Dangereux d'attendre son tour sur ce plateau aujourd'hui. Hein.
1: Vous chutez.
11: Parce que
1: le
11: modérateur
1: banane.
11: Lui-même s'est muté en panéliste.
10: Non, vous prenez la parole. Si je vais de la banane. C'est vous-même qui me l'avait.
11: Ah d'accord, donc la prochaine fois que vous allez me la donner, je vais donc parler jusqu'à la fin de l'émission.
1: Donc, pour dire la banane, le Cameroun a été premier producteur de bananes et le Cameroun pouvait vraiment se positionner. Aujourd'hui, le Cameroun n'est même pas 7e producteur. Je crois qu'il doit être... Donc, pendant longtemps...
10: Voilà.
1: Donc, c'est ça le problème.
10: Oui, Stéphane, quoi, prenez la parole.
11: Enfin, mon voisin ATT attend toujours son tour. J'espère que ça va arriver avant la fin de cette émission. Je voudrais d'abord rassurer Ibrahim, on ne va pas jeter le bébé avec l'eau du bain sur ce plateau.
10: Oui.
11: L'opportunité est claire et elle est pertinente. Et je ne crois pas que dans les propos de Dr Nankap tout à l'heure, il était question de décourager les gens. Peut-être que c'est même pour ça qu'il est revenu préciser que l'objectif ici n'est pas de décourager. Il est surtout d'abord que les gens se rendent compte qu'il ne suffit pas juste d'être enthousiaste. Mmh. Et c'est bien quand Maurice rebondit en disant qu'on ne va pas attendre l'État. L'État a son rôle à jouer, mais nous, on sait ce qu'il faut faire. Donc, ce qu'il faut éviter, c'est d'entrer dans les débats du genre, tel pays fait déjà. Non, ça, il faut éviter parce que sur place, on a encore, avant même de devenir le concurrent de ce pays, on a encore des questions très sérieuses à résoudre nous-mêmes pour pouvoir produire. Si quelqu'un est intéressé par cette production du piment, il doit se poser des questions. Est-ce que moi-même qui veux entrer là, je connais le piment? Il doit prendre au sérieux la formation concernant le piment. Il doit se rapprocher des instances qui sont en train de s'organiser parce que, contrairement à ce qu'on peut avoir laissé penser, c'est pas comme si rien n'est en train de se faire. La preuve, je crois que Simon nous a rendu compte de plusieurs raisons, plusieurs réunions ici, au plus haut niveau. Donc, maintenant, il ne faut pas que, de l'autre côté, les gens se disent, bon, d'accord, voilà, le train est en train de partir, je dois absolument être dans le train. Sans faire les efforts qu'il faut, c'est une opportunité entrepreneuriale. Elle nécessite de prendre le temps de se préparer, de savoir exactement ce qu'on veut cultiver, de trouver les bons espaces, de se rapprocher des experts, comme Dr Nankab disait tout à l'heure, qui ont réfléchi sur cette agriculture pour savoir comment profiter de leur réflexion. Pour répondre à Ibrahim, qui a posé une question pertinente, pourquoi la Chine vient vers l'Afrique? Parce que la Chine n'a plus les moyens de faire plus que ce qu'elle fait aujourd'hui en termes d'agriculture.
10: C'est ça.
11: Aujourd'hui, la Chine est à 110% de capacité agricole. C'est-à-dire que elle a utilisé plus de 100% de ses espaces. Elle a même commencé à cultiver hors sol pour pouvoir faire face à sa demande. Ça devient difficile d'aller plus loin. Et elle est très loin de satisfaire sa consommation intérieure. Voilà, voilà pourquoi elle vient. Donc, le marché, il est sérieux. L'opportunité est réelle. Mais, maintenant, nous, si on ne fait pas attention, effectivement, ce Congo-là va donc prendre le pas. Parce que nous, on a l'art d'être des danseurs. On voit l'opportunité et on se dit, moi, je vais faire. Et on se lance dedans. Pourtant, on n'a pas résolu les questions qui vont nous permettre de se lancer dedans. Ces questions de normes que le docteur Nankap évoquait, les questions d'organisation, les questions de logistique, ça peut être résolu par l'État, mais ça peut aussi être résolu par des organisations de producteurs où les gens se mettent ensemble.
10: Bien sûr.
11: Ils trouvent des moyens de s'asseoir et disent, bon, nous, on va prendre 200 hectares de piment dans tel endroit.
10: Favorable.
11: Voici ce que j'ai. Voici ce que j'ai. On va faire comme ça. On va trouver un ingénieur. On va trouver un site. On met une véritable organisation sur pied. Vous allez voir que ça va même faciliter l'action de l'État. Parce que souvenez-vous de ce que Simon disait sur ce plateau il y a quelques semaines. Lors de cette réunion, quand le ministre a fini de parler comme il a parlé, il a demandé à un de ses responsables d'identifier parmi les producteurs qui étaient là, qui étaient prêts à livrer. Et personne n'était prêt. Les gens n'avaient pas les moyens ni on va dire quoi, l'infrastructure et tout le reste pour pouvoir le faire. Mais ils étaient là chacun
10: assez limité.
11: J'ai envie de dire quoi, des individus, des grains de sel dans la mer, à croire qu'ils sont les plus forts, c'est eux qui vont saler tout l'océan. Non, on a un problème de mise en commun de nos énergies pour faire face à des marchés aussi gigantesques. Si on ne le fait pas, attendez, le Cameroun n'est pas le seul pays au monde où on a un piment d'une certaine qualité. Hein. Les autres ont également leur qualité. Et des pays, tous les pays de la zone tropicale ont leur particularité. Donc, à nous de savoir maintenant, lorsque ATT comme ça est prêt, qui se rapproche de d'autres personnes qui sont prêtes, que quelqu'un crée une initiative, et qu'on commence à voir naître des coopératives pour cette production. Si les gens se disent qu'ils vont aller en rang dispersé dans leur 1 hectare, 2 hectares, 10 hectares, à bosser tout seul pour faire face à cette demande, on va faire comme on a fait avec la Goa dont il parlait. Il y a des gens quand même qui ont exporté. Hein. De temps en temps, un petit conteneur par là, un petit ceci, ainsi de suite. Mais ça ne va pas changer grand-chose.
10: De manière structurelle.
11: Oui. Alors qu'on a un marché là qui peut faire partie de simple ou rien, notre capacité à produire et à mobiliser ensuite les devises. Exactement. Donc c'est ça en fait le souci qu'on a ici. C'est pas qu'il n'y a pas l'opportunité, ce n'est pas qu'il n'y a pas le marché, c'est pas que les gens ne doivent pas y croire, c'est que les gars, on doit mesurer l'ampleur. Et une façon de le faire, c'est déjà commencer à se rapprocher.
10: À se mettre ensemble. Très bien, Stéphane. Merci. Alors, ATT, après avoir écouté les uns et les autres, vous dites quoi? Un, c'est bien, vous êtes venu, mais ça vous inspire davantage? C'est motivant? Ça vous donne d'autres idées? Parce que vous êtes pratiquement la voix des producteurs qui nous écoutent et qui aimeraient en savoir davantage à propos de ce projet qui a été évoqué sur ce plateau.
13: Ok, merci. J'ai écouté avec vraiment attention tout ce que les experts ont dit ici. Je dis vraiment merci. Ça, j'ai déjà appris beaucoup de choses que je ne maîtrisais peut-être pas. Mmh. Oui. Non, motivé, je suis toujours motivé. Ça, je peux vous le dire. Maintenant, je serai en train de chercher les... Au départ, je vous ai dit que j'ai déjà deux partenaires.
10: Oui.
13: Oui, avec qui on va cheminer ensemble. Pour le moment, nous sommes en phase expérimentale.
10: D'accord.
13: Oui, en phase expérimentale. Et voir comment ça va se passer. Et en attendant, je suis en train de chercher aussi, comme l'a dit le docteur Kwam, mm-hmm. si jamais, peut-être, je peux trouver d'autres partenaires pour qu'on fasse plus, peut-être, parce que l'objectif, c'est si on peut créer une coopérative.
10: Bien sûr.
13: Oui.
10: Ça, c'est l'idéal.
13: Peut créer une coopérative, ça permettrait, parce qu'il y a beaucoup de coopératives de cacao, de bananes plantains. Mm-hmm. Maintenant, je souhaiterais, je suis en train de lancer l'appel à d'autres entrepreneurs à le piment. Si peut-être on peut, comment faire pour s'associer et créer une coopérative, comme l'a dit le docteur.
10: Donc,
13: oui. Oui, comme ça, on va faire. Parce que quand on est déjà nombreux, on peut trouver déjà ces experts qui viendront peut-être faire l'analyse du sol.
10: Oui.
13: Parce que étant seul. J'ai contacté quelqu'un qui m'a dit que pour que je se déplace pour le village, pour faire juste l'étude du sol, il fallait débourser, je crois, 250 000.
10: 250 000 pour l'étude du sol?
13: Oui, pour l'étude. Bon, j'ai dit, ok, j'ai compris. Mm-hmm. J'ai compris. Mais déjà, le budget même que moi, qu'on avait voté, mes partenaires et moi, en enlevant encore 250 000, ça veut dire qu'on va renvoyer. Donc, je lui ai dit que, ok, j'ai compris déjà. Chez nous, est-elle encore vierge? Bon, là, on va lancer, c'est encore vraiment vierge. Ça fait peut-être 25-30 ans qu'on a travaillé sur ça. Donc, je ne crois pas que notre soin, même pour le moment, on va commencer qu'avec les engrais naturels de la fiente. Les trucs, les engrais chimiques là, je ne crois pas.
10: ATT. C'est déjà bien parce que vous êtes venu. C'est pour cette raison que l'information est capitale. Parce que vous êtes arrivé, il y a un premier enjeu sur le sol. Vous savez, contrairement à ce qu'on dit, l'agriculture, c'est une affaire de personnes entières. L'agriculture.
13: Effectivement.
10: Parce que on rate le cap au départ, c'est tout l'investissement qui foire.
11: La question qu'il fallait lui poser, s'il peut nous donner les chiffres, juste pour l'expérience.
10: Ah, le chiffre,
11: quel est le
10: montant qui compte mobiliser pour un hectare de piment
13: oui,
10: avec les partenaires?
13: Avant d'y arriver, je vous ai dit qu'il y a cela peut-être 7 ans par là, j'avais déjà fait une petite expérience avec une petite surface.
10: Oui.
13: Bon, comme je vous ai dit, pour aller loin, il faut ménager sa monture, comme on dit souvent. Alors, je suis rentré en chercher le financement de les partenaires.
10: Oui. Bon, et là, on est à peu près comment pour se lancer dans les 1 hectare?
13: Oui, pour se lancer dans 1 hectare de piment, nous sommes pratiquement à 2
10: 400 000. 2 400
13: 000. Oui.
10: Voilà, on
13: coûte sans engrais chimiques.
10: Voilà.
13: On fait dans parce qu'il y a, avant, je faisais.
10: Ouais.
13: Je faisais dans le marécage, les petites surfaces que je dis, on a fait dans le marécage contre saison. Bon, maintenant, on va faire sur la terre ferme.
10: Ouais.
13: Bon, maintenant, on a prévu motopompe pour saison sèche, pour arroser, irriguer. Voilà. Donc, c'est ça qui est un peu qui a fait qu'on aille jusqu'à plus de 2 millions.
10: De toute façon, comme c'est trimestriel, voyez un peu. C'est-à-dire que vous pouvez échanger avec Timon le temps que le comité se mette en place, parfois l'entrée administrative. Vous pouvez avoir peut-être une expérience sur un trimestre. C'est possible. Vous avez une expérience.
11: C'est bien possible, mais oui, vous savez, si votre expérience sur un trimestre vous amène à perdre vos 2 millions, ça, c'est un peu douloureux. Et c'est pour ça que je vais profiter de son. On va dire quoi de sa contribution, oui. De son témoignage, merci, c'est le bon terme, pour attirer l'attention des uns et des autres. C'est pour ça que on dit souvent aux gens, il vaut mieux bien se préparer.
10: Ouais.
11: Hein, que d'essayer sans se préparer. Parce que là, ils font face à un problème où on dit, bon, pour étudier votre sol, il faut 250 000. Il dit non. Quand j'ai fait mon budget, là, 2 millions 4, là, c'était déjà serré. Hein, si je retire 250 000 là, ça veut dire qu'il y a des choses que je ne vais pas faire.
10: Voilà.
11: Mais je vais vous dire, 250 000 pour faire l'étude de sol, c'est même trop moins cher. C'est-à-dire qu'on l'a même trop aimé.
10: C'est un gros travail.
11: Il n'imagine pas ce qu'il faut faire. Si la personne qui le fait est vraiment sérieux, a vraiment l'intention d'aller sur toute la superficie, de faire tous les prélèvements, d'aller faire toutes les analyses et de lui donner les résultats, c'est que c'est vraiment un coup fraternel.
10: Parce que si la personne est sérieuse. Si vous n'avez pas une bonne étude de sol et que la culture est inadaptée,
13: la culture est très importante parce que c'est ça qui permet les amendements.
10: Voilà.
13: On n'amende pas un sol dans le kiff. C'est pourquoi elle parlait tout à l'heure du vaudouisme.
11: Je voulais que le docteur Nankab lui raconte peut-être un peu ce qui lui est arrivé avec les pastèques.
13: Ah oui.
11: Hein, je pourrais aussi raconter une histoire de tomates, là, en passant.
10: Toujours question de sol. Problème de sol.
11: Intra. Ces choses-là, quand on n'a pas traversé certaines épreuves, on ne peut pas savoir.
13: Pour les pastèques, quand tu dis tomate, 40 secondes, ça va édifier des gens.
10: Oui.
13: C'était sur 1 hectare. On s'était engagé et je peux vous dire qu'on a eu des problèmes partout, c'est-à-dire en amont.
10: Comme en aval,
13: au moment de la commercialisation. Donc, je ne laisse que la partie technique. Nous avons eu des mauvaises semences, des semences non stabilisées. On a tout fait, on a irrigué la plantation correctement sur 1 hectare en utilisant nos salaires, au moment qu'on a même les salaires là, et tout ça étant ensemble, deux personnes. Et ce qui se passe, c'est que quand les pastèques étaient en maturité, paf!
11: Elles ont toutes explosé.
13: Explosé. Donc, vous suivez aux champs, c'est comme s'il y a les mines. Et je veux vous dire, vous savez ce que les gens nous ont dit? Non, c'est important. Il faut faire traverser un chat sur la route et l'écraser. Parce que ce n'est pas normal.
10: Ah.
13: Voilà. Ce sont les voisins qui sont jaloux de votre champ.
10: Voilà. Quand on n'a pas étudié, on est dans le paranormal.
13: C'est ça le Cameroun. C'est-à-dire qu'on est beaucoup dans le voodooisme.
10: Ouais.
13: Quand nous avons analysé qu'on sort, c'est après on s'est rendu compte que c'était la qualité des semences.
10: La qualité des semences.
13: C'était pas stable.
14: Il est 17h.
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10: D'accord, vraiment merci pour les contributions des uns et des autres. Alors, ATT, attends ton tour. Vous voyez, c'est très important cette phase. Culture, le sol, fondamental. Faute de quoi, vous pouvez mettre financement 2 millions 400 000. Vous retrouvez au soir de la récolte, après toutes les estimations, après les engagements vis-à-vis de X et Y, parce que vous voyez les récoltes arriver.
13: Suivez mon regard.
10: Immédiatement. C'est possible, ça, c'est des choses que les gens vivent.
11: Ah oui, c'est très
10: important.
7: Yannick, vous permettez que je dise quelque chose avant ma tété, parce que sur la question, je pense qu'il faut trouver un moyen pour chasser l'ignorance.
10: Très bien.
7: Dans la société camerounaise.
10: Fondamental.
7: Quand je parle de l'ignorance, vous savez, même autour de la culture nécessaire pour affronter le business, pour affronter l'opportunité du piment, il y a le savoir qui est nécessaire.
10: Ouais.
7: Et quand je pense à ça, je ne sais pas comment je peux faire pour ne pas regretter ce que nous vivons, n'est-ce pas, au sein de notre société sur le plan éducatif.
9: Parce que l'ignorance finira par tuer
0: oui.
9: vraiment tout ce que nous avons. Parce que vous voyez, quand on parle là, j'avais besoin d'entendre davantage. Docteur Kwame tout à l'heure, docteur Nankab, il le met le saisir. Ces informations que nous partageons là autour de comment est-ce qu'on peut faire pour réussir le projet Piment. Je ne doute pas un seul instant que si on était assis là, avec ces experts-là, réunis, n'est-ce pas, des personnes qui sont savantes dans le domaine, on ferait en sorte de sortir, n'est-ce pas, peut-être 2-3 modules de formation.
0: Ouais.
9: Et la seule chose serait donc de rassembler ceux qui veulent s'engager, de leur donner ce savoir-faire. S'ils sont armés, s'ils savent exactement comment est-ce qu'on doit faire chaque étape, ils n'auront même pas de problème de comment étudier le sol. En ce moment, si on a des personnes qui ont déjà la volonté comme ATT, mais ils ont besoin de quoi? S'ils ont la volonté, ils ont besoin de quoi? Vous avez un gouvernement qui peut facilement mettre sur pied, n'est-ce pas, ensemble des personnes qui réfléchissent rapidement. Parce qu'il y a un problème de temps. Il y a un programme. Tout ce qu'on a souvent annoncé, c'est beau et tout là. Ça ne finit pas par se réaliser. Pourquoi? Parce qu'on ne veut pas vraiment faire les choses comme il se doit. Moi, je pense comme un algorithme.
0: En 30 secondes.
9: Vous voyez, je suis obligé d'agir comme un informaticien là. Le projet Piment, c'est comme un algorithme. Si on a les intrants, si on a les éléments qui entrent dans l'exécution de l'algorithme, point par point, on va du début à la fin. Ça va s'exécuter et on aura le résultat que nous attendons.
0: Ouais.
9: C'est aussi ça, c'est aussi simple que ça. Mais il faut pas. Maintenant, le fait qu'on ne veuille pas faire les choses, je ne sais pas si c'est, il faut dire, parce que moi, je pense que c'est un problème de volonté politique. Je pense que c'est vraiment un problème de volonté politique. On parlera du piment aujourd'hui qu'on devait évoquer, n'est-ce pas? On a dit qu'on était champion dans la banane, banane et tout. On devait évoquer, n'est-ce pas, le cacao. Voilà. C'est de la cacophonie.
0: Ibrahim.
9: Vous comprenez un
0: Ibrahim.
9: Peu? Et c'est tout regrettable.
0: Ibrahim, oui. Regrettable. Mais vous voyez que, comme disait Stéphane Kwame tout à l'heure, quand on veut bien faire, on fait bien.
9: Oui.
0: Le projet cacao, origine Cameroun, cacao d'excellence.
9: Par exemple.
0: À Madagascar, la traçabilité a été mise sur pied, on a vu les résultats.
9: Mm.
0: Alors, maintenant, le projet Piment, Simba Sanaga dit, le même procédé en train d'être mis sur pied. C'est pour cette raison que ATT sera mis en contact avec Simon.
9: Oui.
0: Pour que, d'abord, en termes de financement, d'argent, qu'il ne perde pas beaucoup, puisqu'il y a l'expertise qui viendra peut-être l'aider à étudier le sol sans qu'il ne débourse de l'argent.
9: Par exemple.
0: Vous voyez un peu?
9: Par exemple.
0: Ça veut dire qu'il y a de l'expertise. Il y a des sémences. Selon les sols. Qui sera mis sur pied pour que l'on réussisse ce challenge.
9: Vivement.
0: Écoutez, Yannick. Vous avez dit quelque chose de fondamental. On va prendre peut-être à Tcheco Press tout à l'heure. Mais, observez-vous cette ignorance-là. Un monsieur engagé dans un projet piment. Non, c'était tomate. Projet tomate. Il n'étudie pas le sol. Il y va comme l'aventure. Après, il a des feuilles mortes qui ne fleurissent guère.
13: Monsieur Yannick,
0: mais finalement,
13: secret final, il faut renforcer les postes agricoles. C'est ce qui se faisait dans le temps.
0: Finalement,
13: docteur, il faut des gens dans les postes agricoles, pas des gens à Yaoundé.
0: Docteur, finalement, vous savez ce qui s'est passé? Il s'est dit que un soir, il est allé voir un monsieur pour lui demander qu'est-ce qui se passe. Et on lui dit qu'il a omis les rites au village. Ça, je vous le dis.
9: C'est de l'ignorance.
0: Ça, je vous le dis. C'est une affaire réelle.
2: C'est incroyable.
0: C'est une affaire réelle. Et il est allé. En lieu et place de lui, il a dépensé 450 000
2: pour les rites.
0: Pour le lavage.
2: Je t'ai dit.
0: Pour le lavage corporel. Au village. Vous voyez un peu? Ça dit l'ignorance.
2: C'est quand même terrible.
9: J'ai envie de dire que.
0: C'était fait réel.
9: L'ignorance est un poison.
0: L'ignorance, c'est un réel poison.
2: Nous sommes d'accord.
0: Un réel poison. Donc vraiment.
9: Donc je pense qu'il faut essayer de partir.
0: Très bien.
9: Il faut tout faire pour chasser l'ignorance.
0: Très important. À Tcheco Press.
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0: La Chine devient un débouché de plus en plus convoité pour les producteurs africains. Le Cameroun mise notamment sur le piment séché. La République démocratique du Congo, elle affiche un objectif de 180 000 tonnes par an destiné au marché chinois. Une concurrence est-elle, cette concurrence d'ailleurs, est-elle un frein pour le Cameroun? Le journaliste économique Philippe Soua répond à cette question. Actu Eco Presse, signé Raissa Moko, grand reporter, chef d'Exocity.
1: La question est sur toutes les lèvres. Le piment pourrait-il devenir l'un des nouveaux produits phares de l'agriculture africaine vers la Chine? Depuis l'ouverture commerciale accordée par Pékin à 53 pays africains, les perspectives d'exportation se multiplient. Et le journaliste Philippe Soua soutient qu'il ne faut pas avancer la tête baissée. L'ouverture doit surtout pousser les pays africains à renforcer, repenser leur capacité à produire et à conquérir les marchés.
2: Je ne sais pas s'il y a une mobilisation africaine pour satisfaire la demande de la Chine. Par contre, je crois qu'il est tout à fait établi par différents analystes que la Chine a bien adopté une politique et une stratégie africaine qu'elle s'attelle à mettre méthodiquement en œuvre. La suppression des droits de douane sur les produits africains s'inscrit donc dans ce sens. Je crois que cela devrait interpeller chacun des pays africains qui doivent à leur tour définir une stratégie spécifique pour une conquête systématique et méthodique du marché chinois.
1: Une lecture qui invite aussi à relativiser l'idée d'une compétition entre pays africains. À l'instar du Cameroun qui cherche à développer ses propres capacités d'exportation, tandis que la RDC affiche déjà un objectif de 180 000 tonnes de piments séchés par an vers la Chine.
2: Je crois qu'il faut se garder de lire l'Afrique sous le prisme occidentalo-centré, parce que contrairement à cette lecture-là, la réalité est que l'Afrique n'est pas un pays. Et donc, chaque fois qu'une situation sur le plan international se pose, il ne faut pas toujours s'attendre à ce que l'Afrique parle ou agisse d'une seule voix. Je crois que les réalités sont diverses, les enjeux sont différents, les potentialités ou les capacités à transformer les différentes opportunités varient également selon les pays et les contraintes locales. Si vous intégrez à cela que le processus d'intégration ne progresse pas véritablement sur le continent africain, à ce moment-là, je crois qu'il est tout à fait logique de comprendre pourquoi on peut avoir cette impression un peu de cafouillage autour des opportunités offertes par la suspension des droits de douane par la Chine.
1: Mais faut-il pour autant délaisser le cacao au profit du piment? Pour le journaliste, la réponse est non. Les deux cultures peuvent coexister. Le cacao s'inscrit dans le long terme. Le piment permet des récoltes plus rapprochées.
2: Nos gouvernements doivent éviter que nos producteurs ne reproduisent la même erreur lorsqu'il y a eu cette réaction des termes de l'échange au milieu des années 80 en abandonnant les cultures de rente ou en les substituant dans des localités, par exemple, comme le Nyong-Ekélé, la Sanaya maritime et certains autres. On a vu des producteurs, à défaut d'abandonner, couper carrément leurs vergers pour planter de nouvelles spéculations. Et donc, un bon encadrement devrait amener ces producteurs à ne pas voir le piment et les autres produits identifiés par la Chine comme concurrents au cacao qui doit rester une source pérenne de revenus.
1: Encore que diversifier ne suffit pas. Il est question de produire ce que le marché demande au moment où il le demande et dans les conditions exigées. Et l'État doit être aux côtés des producteurs pour une filière organisée. Philippe Soua.
2: Le piment doit plutôt être présenté comme une source supplémentaire de revenus, étant entendu que on peut tout à fait mener les deux activités à la fois, encore que compte tenu du cycle agricole, eh bien, on peut avoir plusieurs productions au niveau du piment en une année, alors que pour le cacao, effectivement, c'est un plusieurs cycles, donc on ne peut avoir au maximum que deux récoltes par an. Dans ce cas, mettre les deux cultures en concurrence serait, je crois, une erreur au niveau des structures chargées de l'encadrement de nos producteurs.
1: L'accès au marché chinois constitue une porte d'entrée, pas une garantie de succès.
0: Merci à Raissa Moko et à Philippe Soua pour Actu Eco Presse de cette semaine. Nous serons ensemble la semaine prochaine pour une autre livraison. Le temps de donner la parole à nos agents économiques dans le reportage.
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0: Projet d'exportation du piment vers la Chine, la République démocratique du Congo envisage de produire et transformer 180 000 tonnes de piment séché afin de conquérir le marché chinois et générer une plus-value commerciale estimée à 270 000 milliards de francs CFA, un secteur où le Cameroun se déploie également, mais les deux pays de l'Afrique

0: Une cause qui serait la leur.
1: C'est un des plus gros problèmes qu'on a, nous, les Noirs. On est incapable de s'organiser à quoi que ce soit. Si même jusqu'aujourd'hui, les Blancs continuent de nous mater, c'est justement parce qu'on est incapable de se décider et de savoir comment rester ensemble. Vous avez vu dernièrement en Afrique du Sud, les Noirs se révolter contre les Noirs, vraiment, c'est terrible. Je le dis souvent, on est une race perdue. C'est-à-dire de toutes les races qui existent, nous, les Noirs, vraiment, on est une race. J'ai souvent peur de dire maudite, mais on est perdu, honnêtement. C'est comme ça, comme dans beaucoup d'autres domaines. On est incapable de c'est-à-dire que de s'asseoir ici, dit que, okay, allons aussi, chacun ne pense qu'à lui.
0: Les individualismes dominent les pays africains depuis belle lurette.
2: Vous savez, c'est pas facile pour nous autres Africains de travailler en communauté. Hein. De plus en plus, c'est le mapartisme, comme disait l'autre. Je crois que la quête du mapartisme au niveau du Cameroun et en Afrique de manière générale, on ne pense plus à l'autre. Quand nous étions petits, nous avons vu nos parents faire l'ensemble. Mais de plus en plus, vous regardez, même dans nos familles, chacun veut évoluer seul et on se casse toujours la gueule, malheureusement.
0: Cette mentalité sévit dans toutes les sphères de la société. Pas étonnant que le continent noir reste à la traîne, même sur le plan de l'économie. Yves.
1: Oui, oui, c'est là, bien sûr. C'est l'homme noir, toujours. Même pour ceux qui ont la chance de voyager, on va vous dire que quand vous allez chez les Blancs, par exemple, que vous trouvez un Blanc et un Noir, celui qui est plus sujet à vous faire du mal, c'est votre propre frère. C'est lui qui peut vous mettre dans une situation que vous pouvez même pas imaginer. Moi, je vois pas le mal est où. C'est-à-dire qu'il suffit de s'accorder et se dire que, ok, vous faites de la bonne fée ici, puis tout le monde gagne.
0: La levée de barrières douanières sur les produits africains entrant sur le sol chinois était pourtant perçue comme une aubaine.
3: Merci Anne-Lisette Ambassa, merci aux agents économiques. Voilà, la phase cette fois-ci, nous sommes en barre de couloir de sortie, étude de cas.
4: Plein phare sur l'économie, étude de cas.
3: Yeah. Alors le bon François de Monsieur François Désiré Kouma, vous savez, les batailles autour de ce produit, de cet entrepreneur, de cette entreprise... C'est un problème sérieux, une grosse préoccupation. Alors, bon François, produit phare de la pharmacopée camerounaise, déclaré impropre à la consommation par l'ANACOM. L'ANACOM, c'est le laboratoire national de contrôle de qualité des médicaments et d'expertise. Rendu d'ailleurs, ils ont rendu leur verdict au sujet du bon François. Vous savez, il y avait tout un débat, il avait accepté qu'on aille analyser son produit. Parce que finalement, l'acharnement débordait. Et finalement, on dit le produit est impropre à la consommation humaine. Il parle d'un audit d'hygiène, standardisation de la fabrication de contrôle en laboratoire. Rien n'a été fait. D'après l'ANACOM, les analyses de toxicologie ont révélé des non-conformités majeures. Alors, avant la norme, prenons d'abord l'analyse de Stéphane Kouam au sujet de ce bon François, de cette entreprise qui allait même au boulevard du 20 mai faire une démonstration de force en matière de lutte contre le chômage. Qu'est-ce qui se passe finalement?
5: Vous savez, moi, je pense que le Cameroun, c'est un panier à crabes.
3: Panier
5: savez,
3: à crabes.
5: Oui, vous savez que dans un panier à crabes... Chaque crabe a pour seul objectif d'éviter qu'un autre crabe ne sorte du panier.
3: C'est quoi cette histoire?
5: Je ne sais pas si vous connaissez une ou deux firmes pharmaceutiques dans ce pays. Vous pouvez m'en citer? Vous connaissez firmes pharmaceutiques?
6: La firme des Blancs, hein?
5: Non, je veux dire installer d'origine avec un...
3: Puisqu'on a des pharmaciens au Cameroun...
5: Qui ne fabriquent rien.
3: Qui se bombent le torse.
5: Qui ne fabriquent rien.
6: Bon, quand même, à l'université, tiens, on a produit beaucoup de choses.
3: C'est non, on dit en pharmacie. Dans la chaîne de valeur.
5: Vous savez, dans nos universités.
3: De la pharmacopée locale.
5: Dans la cité, on a énormément de.
6: De potentiel.
5: C'est un champ d'expérimentation. De prototype. Ma voisine derrière, moi, à Mimboman, elle est chercheur. Elle est à l'université de Bamen, donc on vient l'envoyer en D1. Donc, si vous voyez son sac de produits, je peux vous citer encore le prof Sado, qui est un ami. Si vous voyez tous les produits que ces gens ont, c'est énorme. Il y a le potentiel. Mais aucun de ces produits-là n'est jamais parti des laboratoires de l'université pour aller vers un projet d'industrie.
7: Il fait des produits de
5: aucun. Et je ne connais pas vraiment, je confesse mon ignorance. Mais je pense qu'il n'existe pas d'industrie pharmaceutique dans

0: ce pays.
1: Alors, bonne Françoise, c'est ce que moi je considère comme étant l'embryon d'une industrie pharmaceutique. Et tout ce que les gens trouvent à faire, c'est de nous dire ce qui n'est pas bon dans le bon François.
2: C'est pas possible.
1: C'est-à-dire que voilà un produit qui est en train d'être utilisé depuis par des millions de Camerounais. Le docteur Nanka vous a même dit que maintenant,
2: Canada.
1: On lui a dit que laisse-nous les chocolats. Mets le bon François dans la valise.
2: Et c'est parti jusqu'au Canada.
1: Les gens font leur témoignage. Je ne dis pas que le bon François est parfait. Mais je dis le Lanacome, à mon avis, a raté une belle occasion de se taire. On n'a pas besoin de ça. Nous, on ne veut pas savoir ce qui n'est pas bon dans le bon François. Nous, on veut savoir ce que l'Anacom recommande qu'on fasse pour accompagner bon François pour que ça devienne bon, bien à la consommation. Voilà ce que nous, on veut savoir.
3: Ça, le débat.
1: On veut des recommandations pour construire. On a l'occasion d'avoir une entreprise qui peut tutoyer le milieu pharmaceutique dans la position de bombe. Et on veut saboter ça.
3: C'est incroyable.
1: Je trouve que ce n'est pas la bonne approche. Ils ont accepté de se faire accompagner, d'aller dans le sens de l'amélioration.
3: Oui.
1: Accompagnez-les dans le sens de l'amélioration. Et venez nous présenter demain un champion camerounais dans la production pharmaceutique qui commence à tutoyer le monde. Voilà ce que nous on attend.
3: C'est quoi ce sabotage?
1: De quoi on parle là actuellement? Donc ça veut dire que ce qu'ils ignorent, c'est que quand tu montres un doigt à quelqu'un, quand il y a trois doigts que tu es en train de monter vers toi-même, ce qu'ils sont en train de nous dire, c'est que le Cameroun est incapable d'accompagner cette jeune entreprise à devenir une entreprise qui est aux normes de la production internationale. C'est ce qu'ils sont en train de nous dire. Ils ont l'impression qu'ils vont saboter un entrepreneur. Non, c'est le tissu entreprise, c'est la production made in Cameroun qui sont en train de saboter de cette manière-là. Alors qu'on attend d'eux qu'ils nous accompagnent.
2: Ouais.
1: Donc moi je dis c'est ce qui se passe là. Je suis désolé pour le Lanacome et pour tous ceux qui sont en train de penser que non, vraiment on doit d'abord quand même signaler si quelque chose va non. Aider cette entreprise à avoir une bonne formule qui n'a plus tous les inconvénients que vous êtes en train de dire là et permettez qu'elle continue à faire ce qu'elle est en train de faire. Vous avez vu les millions de Camerounais qui en vivent? On parle de quoi? Vous avez vu le nombre de personnes? Moi j'ai vu des mamans confesser que quand elles ont utilisé ce produit sur leurs genoux, sur leurs chevilles, ça allait aider. Personnellement, j'ai utilisé moi aussi.
2: Moi, et j'utilise encore.
1: Que ça m'a aidé.
2: Qui n'est pas dans mon profil?
1: Attendez, mais de qui quoi on parle? C'est quoi cette publicité? Mais qu'est-ce que vous voulez? C'est-à-dire que vous avez une chance de pousser une industrie, de faire naître une industrie. Et tout ce que vous regardez dans ça, c'est qu'est-ce qui ne marche pas? Non. Moi, je trouve que c'est vraiment c'est malade.
3: Récemment, je suis allé à Bafoussam. C'est là que je vois les enfants là, à l'entrée du marché central qui a été reconstruit à Bafoussam. Les enfants sont là. Ils trouvent leur gagne-pain. Ils se battent comme ils peuvent. Ils apprennent du marketing de proximité. Docteur Leshinanka.
2: Oui.
3: C'est quoi cette affaire? Parce qu'en réalité, on nous brandit la norme, l'audit d'hygiène.
2: Je suis très à l'aise.
3: Allez-y.
2: Pour parler de ça. Et je vais prendre quelques minutes pour faire une analyse froide de la situation. Nous avons vu ce qu'on appelle en économie la théorie des jeux. Demandez-vous d'abord les acteurs c'est qui. Parce que je suis d'accord avec M. Kwame. Commençons par demander les acteurs c'est qui. Un, il y a les pharmaciens. Ce sont les enjeux économiques.
3: Ouais.
2: Derrière, il y a les bombes étrangères. Où ils créent des grosses marges pour avoir de l'argent. Ça le bon François sort de leur contrôle. Ils ont voulu que l'un des éléments de normes, c'est qu'on ne vende pas à la criée. Parce qu'ils veulent
3: tuer la stratégie marketing.
2: Non, ils veulent tirer la marge. Vous ne comprenez pas quoi.
1: Ça rentre dans
2: donc, voilà le premier groupe d'acteurs. Il faut comprendre. Le deuxième acteur, c'est le producteur lui-même. Qui s'est mis dans la logique d'abord, entre guillemets, d'une entrepreneuriat sociale. C'est-à-dire, je vais dire d'une entrepreneuriat, je vais dire éthique. Pour parler des termes comme M. Kwame, éthique veut dire on partage les bénéfices, pas un truc capitaliste, parce que l'industrie pharmaceutique est hautement capitaliste. Donc, même si pour vous. Bon, ça m'engage. Hein.
3: Ultra.
2: Même s'il faut vous tuer en vendant les mesures, on va le faire. Donc, c'est-à-dire, le troisième groupe d'acteurs, l'Anacom. L'Anacom est dans son rôle. L'anachrome, quand je dis dans son rôle, j'y arrive.
0: Ouais.
2: Oui, dans son rôle, c'est un cabinet, c'est un laboratoire d'expertise qui doit appliquer ce qu'on appelle les protocoles. Ce n'est pas eux qui inventent, puisque eux-mêmes, ils ont des certifications à l'international.
0: National.
2: Donc, c'est normal qu'ils disent ça. Maintenant, vous comprenez, le dernier acteur, et c'est le plus important, c'est l'État à travers le MinSanté. Moi, je ne tire pas sur le MinSanté et l'État régalien. Je ne tire pas sur l'ANACOM. L'ANACOM a fait son travail. Maintenant, celui qui doit faire son travail, c'est l'État. Dans quel sens? Dans ce sens que, de ce que je connais des normes, même en Europe, il y a ce qu'on appelle le processus de mise en conformité. Vous voyez bien, on dit un processus. Donc, ça veut dire, il y a des processus qui peuvent faire 20 ans. Il y a des processus qui peuvent faire 5 ans. Il y a des processus qui peuvent faire 2 ans. Ça dépend. On ne tue pas le bébé avec l'eau
0: du bain.
2: L'eau du bain et le bébé. Non. Ce qu'on fait, c'est que l'État maintenant, c'est-à-dire loin de nos euphories là, doit mettre sur pied le processus, c'est-à-dire à travers le MinSanté, à travers le MinPESA et consorts, le processus de mise en conformité progressive.
0: Avec des facilités.
2: Avec des facilités, oui. Bien évidemment. Et quand du processus de mise en conformité, quand vous regardez, il y a plein d'éléments qui peuvent être réglés en 2 semaines, hein. Sur le plan logistique, il y a beaucoup quand on dit, si on prend cet immeuble ici, ça devient aux normes et qu'on sort. Donc, il y a des trucs qui peuvent être gérés directement. Il y a des trucs, tout ce qu'on dit là, l'État se met là derrière pour l'accompagner.
0: Ouais.
2: Ça ne fera même pas un an pour la mise en conformité. Je comprends juste que derrière, il y a des intérêts, il y a des enjeux qui sont forts. Et les gens sont beaucoup plus préoccupés par leurs intérêts mercantilistes individuels,
0: à outrance,
2: que par l'intérêt général. Dans la logique de la résolution du chômage, parce que ce monsieur, est-ce que vous le voulez ou non, résout une grosse partie du chômage au Cameroun. Il absorbe la pression qui est sur l'État, parce qu'il faut dire que c'est l'État qui doit régler le problème du chômage. C'est l'un des objectifs prioritaires de l'État. Et partant de là, l'État doit faire c'est une obligation pour l'État de faire un accompagnement. Et je dis encore ceci, tout ce qui se passe là, c'est parce que lui, il a pris la logique de l'entrepreneuriat éthique.
0: Tout à fait.
2: Où il faut partager les bénéfices à tout le monde et surtout à celui qui travaille.
0: Ouais.
2: Regardez, je crois que nos pharmaciens sont très contents, je le dis, sont très contents de nous vendre les bombes à 20 000, sachant que le pouvoir d'achat au Cameroun est très bas.
0: Très bas, ouais.
2: Ils sont contents de vendre des médicaments. Vous vous êtes posé la question, pourquoi on combat les médicaments? Je vais plus loin. Pourquoi on combat les médicaments de la rue? Et pourtant, chaque jour, on combat et ça naît.
0: Toujours.
2: C'est parce qu'il y a un problème de pouvoir d'achat des Camerounais. Troisièmement, pourquoi avec tous les produits, moi j'ai vu, j'ai parlé tout à l'heure de l'université Chang avec ce que toute sa cohorte de pharmaciens, de docteurs qui viennent de soutenir. J'ai même vu des produits, des gélules. J'ai dit vraiment, je rêvais. C'est comme si c'était les gélules d'Europe. Mais pourquoi avec tout ça, il n'y a pas cette réplicabilité? Vous allez vous rendre toujours compte que c'est des forces endogènes et exogènes. Et tant que le Cameroun ne comprend pas ça, on va jeter pas seulement le bébé, et on va pas jeter, on va tuer le bébé et tuer et casser la bassine.
0: Complètement. Oui, Maurice Gou, merci énormément de Tenanga. Maurice
4: Gou. Moi, j'ai la faiblesse de me mettre du côté des petites gens.
0: Voilà.
4: Vous comprenez? Bon, François. Quoi qu'on dise, quoi qu'on fasse, emploie les Camerounais. Ce qui se passe là, c'est de l'acharnement. Est-ce que l'État est conscient? Je me pose la question naïvement peut-être. Est-ce que l'État est conscient du nombre de Camerounais qui vont jeter dehors comme ça, sans emploi et autres? Est-ce qu'ils ont même pris le temps de mesurer la force de mobilisation de François Santé? En 2019, dans un monsieur contacte mais a besoin de mes services.
0: Ouais.
4: Il est justement du secteur de la pharmacopée africaine. Je vous promets, je n'y croyais pas. Je n'y croyais pas. C'est après cet échange que j'ai commencé à avoir quelques doutes. Il me dit, je vais créer un laboratoire que je veux légaliser pour traiter les patients atteints de VIH-SIDA. Je riais dans mon cœur, je me dis, c'est pas possible. Je vous promets que lorsque je suis allé, parce qu'on demande, je demande certaines garanties pour me rassurer que je ne vais pas me lancer dans quelque chose qui va devenir compliqué.
0: Ouais.
4: Je vais sur le terrain voir le patient zéro, le premier patient qu'il voudrait que je suive, parce que j'ai suivi ce processus de bout en bout. Au départ, j'y suis allé une fois, j'ai vu l'état du patient. Quand je reviens, 3 mois après, je vois l'état du patient, je note. Je reviens quelques temps après, je vois l'état du patient et je demande, qu'est-ce que vous avez, vos produits, d'accord, hors norme, ils sont hors norme. Mais est-ce qu'il y a des éléments concrets qui peuvent me dire que ce patient que vous dites,
0: oui,
4: que vous dites avoir soigné, à l'heure actuelle est guéri. Il m'a sorti en l'espace de 6 mois, sur ce même patient, des résultats de VIH négatifs par le centre Pasteur, ici, 3 fois. Et là, je me suis dit, attention, il y en a des choses ici dehors. Je vous parle d'une expérience.
0: C'est la preuve qui fait le droit.
4: Je vais plus loin.
0: C'est la preuve qui fait le droit.
4: C'est des herbes, hein. C'est un terreau d'herbes. Je dis les herbes prosaïquement. Vous savez, lorsqu'il a essayé de se normaliser, ce qui lui est arrivé, il a fermé. On lui a créé toutes sortes de problèmes possibles et imaginables. François Santé s'en sort même très bien.
5: Yannick,
4: arrêtez de clochardiser les Camerounais. Je m'arrête là.
5: Yannick, vous voyez ce problème que vous posez aujourd'hui.
0: En 30 secondes.
5: Merci.
0: 30 secondes.
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0: Oui, Ibrahim, avant de prendre les auditeurs qui se manifestent.
5: Yannick, je voulais simplement dire que quand on a écouté Dr Kwam, Dr Nakap et Maurice sur la question de
0: Bon François et les menaces,
5: Je crois qu'on est en droit de se tirer une conclusion. Hein. C'est que nous, en tant que Camerounais, l'ANACOM a perdu notre respect. Nous avons perdu confiance, n'est-ce pas, en cette structure. Parce que, vous voyez, suivant, n'est-ce pas, tout ce que j'ai cité tout à l'heure, on n'a posé aucune question sur l'objectivité même de ce que l'ANACOM devrait faire comme travail d'analyste, d'appréciation de la toxicité et autres. Pourquoi? Parce qu'au Cameroun, malheureusement, tout à l'heure, quelqu'un évoquait, n'est-ce pas, le produit de la rue qui inonde, n'est-ce pas, les marchés camerounais. Qu'est-ce qu'on en fait? C'est comme si mes frères disaient avec moi que laissez-nous mourir de notre propre mort. Laissez-nous mourir même entre les mains, n'est-ce pas, de notre frère. Et à côté, maintenant, on s'est satisfait de voir nos frères et sœurs qui au moins trouvent du travail. Il s'agit de ça. Parce qu'objectivement, le problème qui est posé, peut-être, ou encore qui serait posé, n'est-ce pas, par l'ANACOM, devrait être, n'est-ce pas, l'impact de ce produit dans l'organisme des Camerounais. Ça, c'est encore objectif. Mais on ne fait pas allusion à ça. Pourquoi? Parce que pour nous, ils ne sont plus crédibles.
0: Et Ibrahim.
5: Oui, ils doivent renaître. C'est ça le truc.
0: Oui.
5: Vous voyez un peu? Et donc, et je pense que si on était dans un pays sérieux, mais je le dis, bon, je le dis à haute voix. Oui, si on était dans un pays sérieux, on n'en serait pas là. Puisque l'ANACOM, c'est quoi son rôle? C'est de veiller à ce que tout ce que nous consommons comme produits pharmaceutiques nous aide au lieu de nous détruire. Maintenant, parce qu'on reconnaît que à tout bout de chemin, on a des gens qui vendent des médicaments ou qui sont de provenance douteuse, n'est-ce pas? On dit, mais attends, laissez-nous aussi prendre ce que notre frère fabrique. Parce qu'au moins, on sait que, comme le docteur Kwan l'a dit, ça soulage nos parents. Et à côté de ce soulagement que l'on peut voir, on peut lire. Et ce n'est pas parce que tout le monde en consomme que ça fait forcément son travail. Ce n'est pas parce que ça occupe les Camerounais que ça fait forcément le travail que ça devrait faire. Attention. Donc moi, je pense que, j'ai fait une lecture, je suis responsable de ça.
0: Oui.
5: C'est qu'il y a une crise, n'est-ce pas, entre le peuple camerounais et ceux qui sont chargés, n'est-ce pas, de réguler tout ce qui nous arrive. Et je pense que c'est ça le véritable problème. Parce que si on était dans... Bon, je ne vais plus dire ça.
0: D'accord, merci. Merci, merci énormément, Ibrahim. Hein. C'est... Voilà, vous installez parce que les auditeurs, rapidement, en une, auditeur en ligne, en une. Allô?
11: Bon après-midi, docteur Yannick Sylvain Guélewi.
0: Alors, JB, très ouais. Content de t'écouter. Tu es rentré sain et sauf, mon frère.
11: Dieu est merveilleux. Et salut le riche panel qui t'accompagne.
0: Voilà, avec ATT aux commandes. L'équipe technique. Tu sais qu'ATT est là?
11: Oui, je constate que ATT est là. C'était ton tour.
0: Voilà.
5: Toi-même, attends ton tour.
11: Donc, mon tour arrive.
0: Bien sûr, bien sûr.
11: Je remercie le docteur Stéphane Kwam, le docteur Ritine Nanka. Parce que tout ce qu'il a décrié là, c'est bien de prendre ça en compte pour ne pas être perturbé demain lors de la production. En ce qui concerne le grand-père, il avait d'abord un surnom là, sans rival. Il avait son surnom sans rival. Donc il ne voulait pas quelque chose qui allait le gêner. Voilà pourquoi il a anticipé le projet que sa femme avait. Pour que ses enfants, madame n'ait plus allé travailler au final, mais ses enfants sont devenus la banque.
0: Ah d'accord. On se retrouve maintenant. Oui, oui.
11: Ses enfants sont devenus la banque. Et nous, ces petits fils, les micros, multinationales et autres.
0: Voilà.
11: Maintenant, ATT, c'est bien comme le docteur Alexis Nankab a parlé là. On ne te décourage pas. Hein. Allons seulement. Même si on ne réussit pas à aller vendre aux Chinois, on va vendre même chez nos voisins, les Nigériens.
0: Ouais.
11: C'est toujours un marché.
0: Exactement.
11: De l'autre côté, ce bon François, vraiment. Bon François soigne tout. Même le mauvais esprit puis bon François.
12: Ça ne soigne pas quoi?
11: Parce que quand tu arrêtes le vocal de bon François, c'est le visage d'un pasteur qui est dessus, genre même le mauvais esprit suit. Donc je ne sais pas pourquoi. Vous avez dit que c'est Anapout, c'est Anapoua. Anaki là.
0: L'Anacom, oui.
11: Vraiment, ils doivent laisser les Camerounais tranquilles. Voilà un monsieur que l'État devait accompagner. Si l'État avait accompagné ce monsieur depuis le début, il serait déjà en train de faire la fierté du Cameroun à l'international.
0: Justement.
11: Mais comme on est dans une histoire, que soit des spectres de l'État compris, c'est que tu es malade. Dernièrement, le ministère de la Santé qui a fait son one-man show. On ne sait pas à quel niveau il s'est arrêté. Ils sont allés activer celui-ci. Après celui-ci, ils vont encore l'activer autre. Nos brillants pharmaciens de l'école du colon, eux-mêmes, ils produisent quoi? Il y a une maman là-bas, à la tête du ministère de la Recherche scientifique et de l'innovation. Elle-même, docteur en pharmacie, pharmacienne de profession, elle nous produit quoi?
0: D'accord.
11: On nous laisse tranquille.
0: Merci.
11: On va seulement consommer. Donc...
0: Très bien. Une auditeur en ligne, allô.
12: Bonsoir.
0: Bonsoir, mon frère. Comment vous appelle?
12: Le roi Merlin.
0: Le roi Merlin. Vous êtes en direct.
12: Je salue tout le panel. Mm-hmm. Je salue aussi l'auditeur ATT qui est aujourd'hui panéliste. Il a vraiment attendu son tour. je salue tout le monde là. Yannick, moi, je ne vais même pas trop tirer de loin là. Je m'attarde beaucoup plus sur la thématique du bon François.
0: Voilà.
12: Je sens comme une petite odeur d'acharnement dans cette histoire.
0: Voilà.
12: Je ne sais pas pourquoi ceux qui nous dirigent passent le temps à nous dire « Consommons Camerounais », nous sortent des slogans. Mais voilà quelqu'un qui s'est levé sans l'aide de quelqu'un. Il a créé un produit, il a mis sur le marché et les Camerounais ont adopté. Du nord au sud, de l'est à l'ouest, on utilise le bon François et même hors de nos frontières. Mmh. Et des gens trouvent satisfaction. Mais on veut à tout prix tuer cet opérateur économique. Moi, je ne comprends pas comment ça peut se passer comme ça. Yannick Lewi, allez dans les carrefours où on vend les médicaments de la rue, là. Demandez les boums. On va vous sortir les boums. Ces boums-là répondent aux normes. Ces produits qu'on vend au carrefour, là, répondent aux normes. L'ANACOM ne peut pas voir même cela. Pourquoi? Parce qu'il y a énormément d'intérêts. Et ce sont ces gens, enfin, je les appelle depuis un certain moment les suspendus, là, qui sont dans ce genre de business. Parce que ce sont eux qui font entrer ces choses-là dans ce pays. Mais ils veulent tuer le génie camerounais. Moi, je ne sais pas comment on peut nous parler d'innover, la jeunesse doit faire ci, la jeunesse... Mais en même temps, on fait le contraire. Moi, je ne comprends pas. Mais qu'on fasse en sorte que si bon François, son produit ne répond pas aux normes camerounaises, comme on dit là, qu'on l'aide à régler son produit, que ça atteigne le niveau où ça va me répondre aux normes internationales. Et que désormais, bon François doit soit un label camerounais qu'on peut exporter partout dans le monde.
0: Très bien.
12: Pourquoi on veut tuer le bébé dans l'œuf? Moi, je ne comprends pas. Je ne comprends pas cette affaire. Alors qu'il passe le temps à nous sortir des grands slogans et des gros discours.
0: Voilà.
12: Franchement, c'est désespérant.
0: Oui. Merci bien. C'est décourageant. En une, auditeur en ligne, allô. Allô?
13: Oui, Yannick, bienvenue, bonsoir.
0: Bonsoir, mon frère. Comment vous appelez?
13: Appelez-moi Justin de la Cité Verte.
0: Justin de la Cité Verte.
13: Oui, vraiment, je commence par saluer... les experts sur le plateau et la qualité de l'expertise qu'ils dégagent au quotidien.
0: Merci, mon frère. Merci.
13: Concernant le sujet sur le bon François, j'aimerais préciser que ce monsieur, avant même de commencer, je salue vraiment la performance de l'entrepreneuriat qu'il dégage. Parce que moi, particulièrement, je connais une femme avec qui il a commencé, qui s'est retrouvé en train d'acheter un taxi, qui a lancé un taxi de ville juste en vendant du bon François. Et de toute ma vie, je n'ai jamais vu quelqu'un se donner juste... au fait, de ne pas être capitaliste ou bien ne pas vouloir tout pour soi-même et être combattu d'une telle manière. Parce
0: notre niveau d'entrepreneuriat.
13: Au niveau de l'entrepreneuriat, bien sûr. Nous nous rendons compte que, parce qu'aucun des produits dont nous importons là, je veux préciser que je suis vendeur ambulant, et aucun des produits, je n'ai eu à vendre comme ça jusqu'à un produit de 500 dont je peux vendre et que je me retrouve en train de gagner 200 comme ce monsieur fait avec ses vendeurs. Et il a vraiment continué ça lors du 20 mai au boulevard. Et avec la mastodonte d'employés qu'il a fait défiler au boulevard du Vin, mais vraiment. Et je voulais préciser que ce monsieur, lorsqu'il a même commencé à commercialiser son produit, il utilisait des musiques des artistes de ce pays et il a été véritablement combattu. Et voilà, il s'est même retrouvé en train d'être musicien sans vouloir, en train de sortir ses propres musiques pour juste commercialiser. Et Et lorsqu'il est entré en studio, ce n'est pas qu'il a écrit une musique quelque part, mais il a été vraiment inspiré, je peux dire par Dieu, parce que lui-même, il est pasteur, et il a véritablement été inspiré. Et il le voit être en train d'être combattu de cette façon. Vraiment, nous tapons les mains à l'État de ne pas seulement trouver de l'inconvénient dans ce produit, mais plutôt, on aurait dû peut-être l'appeler et dire, bon, monsieur, pour moi, voilà, après analyse de votre produit, nous nous rendons compte que, voilà, il y a telle ou telle substance qui sont exagérées ou bien qui manquent dans votre produit. Comment est-ce que nous pouvons vous accompagner à ce que vous améliorez la fabrication de ce produit? Nous pensons que c'est comme cette façon-là que l'ANACOM devait agir en collaboration avec le gouvernement.
0: D'accord.
13: Que de verser directement le résultat de l'analyse d'IOR et vouloir le déstabiliser.
0: Merci.
13: Vraiment, nous saluons encore l'expertise de votre plateau et merci vraiment pour ce que vous faites au quotidien, parce que je vous écoute depuis 3 ans et c'est la première fois que j'appelle à votre émission.
0: Ah, merci. Ça marque l'histoire, mon frère. Merci d'avoir appelé. Auditeur en ligne. Ou peut-être ils ont voulu voler la formule, ils n'ont pas pu.
14: Bon après-midi.
0: En deux en ligne.
14: Oui, bon après-midi, monsieur Yannick.
0: Bon après-midi, mon frère. Comment vous appelez?
14: Oui, Christian des Petits Garages.
0: Christian des Petits Garages.
14: Oui, et bon après-midi à votre panel.
0: D'accord.
14: Oui, ouais, nous sommes vraiment édifiés par rapport à tout ce qu'ils nous ont expliqué.
0: Merci.
14: Par rapport au piment de notre frère qui va lancer un roman, on l'encourage déjà dans ça.
0: Oui.
14: Oui, on encourage beaucoup dans ça. Qui ne baisse pas les mains surtout.
0: Super.
14: Il y a beaucoup de découragement dans ces choses-là, mais qui ne baisse pas les mains.
0: Ouais.
14: Avec l'accompagnement que vous avez dit tout à l'heure, ouais. Ça va aller.
0: Super.
14: Oui, faire la parenthèse sur notre bon François National déjà. Vous dites que le Cameroun ne sait pas comment encourager ses créateurs, tonton Yannick. Non. Quand vous êtes créateur au Cameroun, si vous êtes à un certain niveau, on va tout faire pour vous tuer. On va tout faire pour que vous disparaissiez.
0: Ah bon?
14: Oui, ça c'est clair, je parle en conséquence. Donc je ne parle pas avec eux, je peux vous apporter les preuves si vous avez besoin.
0: Oui.
14: Et je vais dire un très grand merci à tonton Ibrahim tout à l'heure.
0: Ibrahim.
14: Il a parlé de quelque chose.
0: Ouais.
14: Oui, il a parlé de quelque chose, disant que tous les produits qui nous tuent là, on ne voit pas ça. Je vous prends un exemple très simple. Il y a quelque chose que les Camerounais adorent au Cameroun, c'est la bière. Tonton Yannick, allez faire une vérification, vous allez voir.
0: Mm-hmm.
14: Tous nos billets qu'on nous vend actuellement,
0: c'est des poisons.
14: J'ai dit ça à tous mes frères chaque jour. Mais je suis traité de tous les noms d'oiseaux parce que quand je ne consomme pas déjà ça, pour eux, c'est que je suis le
0: diable en personne. Mm-hmm.
14: Tout ça, c'est des produits qui nous tuent chaque jour que tu as créé. Moi, j'ai posé la question déjà plusieurs fois. On contrôle ces produits-là. Je peux apporter ça ou pour les montrer la preuve. Non, je n'ai jamais eu une solution à cette réponse-là.
0: Ouais.
14: Je n'ai jamais eu une pour dire que, ok, là, c'était l'endroit. Une fois, nous sommes arrivés au brasserie, c'était sérieux. Nous sommes arrivés au brasserie, je ne veux pas citer laquelle. On nous a fait comprendre que non, c'est contrôlé par un laboratoire qui est connu au Cameroun. Allez là-bas, on va vous dire comment ça se passe. Nous sommes arrivés là-bas, on a dit, bon, les normes sont comme ça. Est-ce qu'on peut faire un test? On nous a fait comprendre de rentrer au brasserie, nous demander comment ça se passe. Nous sommes rentrés là-bas. Nous nous avons dit d'aller nous s'occuper de nos rayons, on n'a pas besoin d'arriver ici. Et c'est eux-mêmes, je vous parle avec un enregistrement à l'appui. Eux-mêmes qui nous font, ils nous font comprendre, et moi et mes frères qui consomment, que la fermentation est prévue pour 2 semaines minimum. Ils nous ont bien parlé de 2 semaines minimum. Je regarde les étiquettes, je leur fais comprendre que, regardez un petit peu notre produit hier, c'est ça que tu es en train de consommer. Ça a eu le temps de se fermenter quand? Pareil pour les produits pharmaceutiques.
0: D'accord.
14: Je dis pareil pour les produits pharmaceutiques. Donc, pour tous ces produits-là, quand c'est importé, apparemment, ça laisse, ils sont à l'aise par rapport à ça.
0: Voilà.
14: Quand c'est fait localement, non. Et ils détestent.
0: Là,
14: c'est automatique. C'est quelque chose que je ne comprends pas. Or, on devrait plutôt encourager à ce que le local soit
0: privilégié. Valorisé. Voilà. Tout à
14: voilà. Valorisé. Pas décrit comme on décrit actuellement là.
0: Oui,
14: donc, ça. Beaucoup de courage à notre frère là qui ne laisse pas tomber. Nous le soutenons parce que nous l'utilisons ce bon-là chaque jour.
0: Exactement.
14: Nous, qu'ils utilisent les produits là-bas qui sont importés, on va utiliser notre bon François qui est fabriqué au Cameroun. Oui, ça nous tue. On préfère ce bon François qui nous tue que les produits qu'on ne sait même pas comment se fabriquer.
0: Merci.
14: Merci beaucoup.
0: Merci. On a vu le ministère des Pêches. Il y avait un jambon, je ne sais pas trop, contaminé. Il est parti de l'Union Européenne. C'est après quelques jours quand l'alerte est venue de l'Union européenne pour qu'on on retire le produit du marché.
2: Si on avait déjà mangé ça,
0: les gars avaient déjà consommé dans les
2: choses. C'est une régulation sanitaire.
1: Est-ce que vous avez souvenir d'un autre produit que l'ANACOM a interdit?
2: Les amacantes, tout, tout, tout.
1: Est-ce que vous avez souvenir d'un communiqué comme ça qu'on a dit que voilà tel produit qui est en
2: Haïti?
1: C'est quoi, François?
2: Le simonobicic.
0: Ah, eux, on est 30 ans. Allô? Allô?
15: Allô?
0: Oui, votre poste récepteur, mon frère, comment vous appelle?
15: Bon après-midi, Yannick Sylvain-Géry, bon Alino de Vogada.
0: Alino de Vogada, d'accord.
15: Bon après-midi à tous vos panels, en particulier à notre frère ATT avec vous.
0: Oui, ATT, bien en place, mon frère.
2: Bref, merci, bien en place.
15: Bon, moi j'ai constaté seulement avec Finance que bon François est beaucoup plus combatif de temps en temps. Des fois, je crois que ce n'est pas la première fois que j'entends lorsque communiqué là. Ce n'est pas la première fois que j'entends ça. Et ce que je constate, aussi, là, c'est qu'on combat beaucoup plus les talents dans notre pays. Parce que ça peut venir avec une idée de développement, un genre, on cherche seulement le combat. C'est là ce n'est pas bon pour notre pays.
0: Justement.
15: Et bon, François a mis l'on là dehors. C'est pas pourquoi à tout moment, il y a toujours le pouvoir qu'on cherche de la qualité du bon François là. Il faut vraiment que les Camerounais soient intéressants. Ça y est, après vous. Je vois même si tu dépasses du beau village, la grand-mère qui parle, qui est le beau village, elle te demande que tu ne peux pas me garder le bon sens, elle est en matinée avec. Ouais. Donc, tout le monde a pu. Donc, l'autre là, peu importe ce qui va se passer, les Camerounais sont là dans le bon sens. Merci.
0: Merci.
4: Tu vas pas faire ça.
0: Non, mais attends.
4: Pas moyen.
0: On dit que c'est la preuve qui fait le droit.
4: Voilà.
0: S'il y a plusieurs témoignages. Ce qu'on appelle les études de marché, l'échantillonnage. Les gens témoignent de ce que le produit a de l'impact sur eux, des valeurs thérapeutiques. Maintenant, s'il y a des éléments à apporter en supplément, en supplément, on apporte de manière courtoise. Il y a le poste récepteur. Allô, comment vous appelle?
16: Allô, bonjour.
0: Bonjour, mon frère, comment vous appelle?
16: Papa François de Bimassi.
0: Papa. Voilà, Papa François de Bimassi.
16: Je suis juste bon François. Je suis aveugle. Pardon, aidez-moi en disant les dégâts qu'il a causés sur les gens. Parce que M. Ibrahim de votre plateau a posé cette question. Ce n'est pas la quantité des gens qu'on utilise, mais quels sont les dégâts que ce bon cause? Moi, je l'utilise tous les jours. Le rhumatisme d'une personne d'environ 80 ans, 80 ans, je crois que vous ne pouvez pas dire que c'est rien. Qu'il est dangereux qu'on dise, mais qu'on ne fasse pas comme on a fait lorsque le truc d'ail arrivait. Il y a quelqu'un, un anglophone, qui a dit qu'il pouvait soigner. Ses laboratoires ont été fermés, mais après quelques temps, je crois lui-même n'existe plus. Pour moi, ce n'est pas les personnes ou le personnel utilisé, tout ça, le chômage des Camerounais, mais d'abord la nécessité. Oui. Ou alors la dangerosité du produit qu'on élimine au Cameroun.
0: Alors, Monsieur François.
16: Papa.
0: Oui, vous dites que qu'est-ce que le bombe a causé des dégâts, c'est ça?
16: Je vous demande, parce que Ibrahim, lui, seul a parlé s'il y avait des dégâts sur ce bombe. Vous tous, vous êtes partis sur la quantité de personnel à utiliser.
0: Non.
16: Pour éviter le chômage.
0: Non,
16: peut-être
0: non,
16: mais moi, je
2: on ne s'est pas compris. Hein.
16: Qui devait faire fermer.
2: Non,
0: on ne s'est pas compris, c'est pas ça.
1: Ibrahim Akola. Je pense que le papa, je comprends le papa. Le papa dit que nous, on regarde seulement le côté entrepreneurial.
0: Non, pas du tout, ça plus.
16: C'est lui qui est parti dans le bon sens en demandant les dégâts causés par le bon.
1: Est-ce qu'il y en a donc?
0: Est-ce qu'il y a des dégâts causés par le
2: J'ai commencé par décrier la crise de confiance qui existe entre la NACOM et nous.
16: Où est l'Anaconda?
2: Oui, Anaconda, c'est ce que j'ai dit avant de...
1: L'Anacom.
2: Donc, Yannick, tu permets que je précise un peu ce que j'ai dit. Parce que voilà exactement ce que j'ai dit. Je dis, objectivement, l'Anacom devait faire un travail, n'est-ce pas, sélectif, qui nous aide, n'est-ce pas, à apprécier si ce que nous prenons comme produit pharmaceutique est bon pour nous.
0: Voilà.
2: Mais quand j'ai fini de le dire, j'ai dit... Nous n'arrivons pas à juger objectivement la sanction de l'ANACOM.
5: Parce que, à côté de ce que nous avons, François, il y a ceux qui commercialisent les produits dont nous connaissons la provenance. Voilà. Et qui inondent, n'est-ce pas, nos marchés chaque jour.
0: Très bien.
5: Et monsieur... donc, ces produits sont même plus nocifs.
0: Nocifs, voilà.
5: Monsieur Yannick, plus nocifs que, n'est-ce pas, le bon François que nous connaissons.
0: Monsieur Yannick,
5: donc, qu'on encourage, qu'on ne tue pas, n'est-ce pas, notre frère dans le business.
0: Très bien.
2: Je veux le dire en 20 secondes, parce que je ne peux pas quitter de là sans le dire. Que les auditeurs comprennent ceci. Moi, je suis économiste. Ça n'a rien à voir avec les toxicités et consorts. C'est un enjeu économique où les gens veulent gagner de l'argent en tuant ce produit-là.
0: D'accord. Merci au docteur Alexis Nankap. Merci à tous. Vraiment très intéressant. Merci aux auditeurs. Merci à TT. Hein. C'est un plaisir. On aura l'occasion parce qu'on va travailler quand, du moins avec Simon pour ce projet. Il sera formidable. Alors, l'équipe du 18h bien installée. Angelette Ambassa, bonsoir.
17: Bonsoir Yannick Ngelewi, bonsoir à vos invités.
0: Alors, la vitrine, tout à l'heure.
17: Les écoles inclusives, hein, par rapport à la reprise des classes pour l'année 2026, se préparent également. Nous allons le vérifier avec Jean-Claude Gué dans son reportage dans cette édition. Également, la politique nationale de la jeunesse 2025-2035, qui a fait objet de la table ronde de mobilisation des partenaires aujourd'hui. On s'interroge aussi, est-ce que la prière peut nous aider à régler définitivement la question de la crise anglophone? C'est dans le 18.
0: D'accord, Lisette Ambassa pour la partie en langue française. Williams Djobati.
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0: Mesdames et messieurs, nous sommes fiers de vous parce que vous êtes résilients. Et vous le savez, le lion ne sera jamais herbivore, quelle que soit la situation de la savane. Mardi, ce sera un autre jour pour une autre production de plein phare sur l'économie. Je suis Yannick Ngelewi, au revoir.
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7: Il est 18h.
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0: Mesdames, Messieurs, bonsoir. Mardi 11 août 2026. Good evening, Evans William Sebati.
1: Good evening to you, Andy Lizette Ambassa. Good evening to you, ladies and gentlemen. Let's begin with the headlines.
0: Éducation inclusive. Aucun enfant ne devrait subir la discrimination du fait de sa condition. C'est le leitmotiv du côté des écoles spécialisées où se prépare aussi la reprise des classes pour l'année 2026.
1: And Cameroon is ready to face the Atlas Lionesses of Morocco in the semifinals of the ongoing WAFCON in Rabat tomorrow. 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
0: Mesdames, Messieurs, une fois encore, bonsoir et merci de nous renouveler votre attention. Politique nationale de la jeunesse 2025-2035. La table ronde de mobilisation des partenaires de la mise en œuvre a été organisée ce mardi à Yaoundé, co-présidée par le ministre de la Jeunesse et de l'Éducation civique, Mounouna Foutsou, et le ministre délégué auprès du ministre de l'Économie, Paul Tasson, représentant le MINEPAT. Cette table ronde a connu la participation de plusieurs autres acteurs au développement, tant du privé, de l'État que ceux internationaux. La PNJ est conçue comme un principe transversal d'intégration des préoccupations de la jeunesse dans l'ensemble des politiques publiques. Écoutons le Minjek Mounouna Foutsou.
3: La présente table ronde vise donc à mobiliser, à sensibiliser les différents, à s'engager sur les différents axes de cette politique nationale de la jeunesse, comme l'a souhaité le chef d'État, afin que les jeunes, les préoccupations des jeunes soient prises en compte dans toutes les politiques publiques, à la fois des départements ministériels, mais également des partenaires au développement, des partenaires techniques et financiers. Voilà l'objet de cette table ronde que coordonne le ministère de l'économie, de la planification et de l'aménagement du territoire, qui est le coordonnateur technique, comme vous le savez, de la coopération technique avec les partenaires techniques et financiers.
0: Inscrite dans le cadre de la célébration de la 27e édition de la Journée internationale de la jeunesse qui se célèbre demain, la table ronde s'est tenue sous le thème « Investir dans la jeunesse pour bâtir ensemble un Cameroun émergent ». Crise anglophone, l'archevêque de Canterbury, sa grâce Sarah Moulali Elisabeth, appelle à la paix, au dialogue et à la réconciliation. La chef spirituelle de l'Église anglicane s'est exprimée il y a quelques jours lors d'un sermon de clôture de sa visite pastorale au Cameroun. Un appel de plus après celui formulé par le pape Léon XIV en avril 2026, sans solution. Quelques acteurs et analystes évaluent la portée de ces appels. Jean-Marie Anaba, éditorialiste et chef d'ex-politique.
4: Comme le pape Léon XIV à Bamenda dans le nord-ouest, l'archevêque de Canterbury a séjourné en zone anglophone, notamment à Buea et Limbé. Une visite placée sous le signe de la paix et du dialogue matérialisé par le sermon du 4 août 2026 pour une sortie de crise. Un message qui fait foi, mais avec peu de portée pour le docteur Showalters, universitaire.
5: Maintenant, nous sommes à la deuxième phase où les nouveaux groupes sont créés, les nouveaux membres sont recrutés, les stratégies de combat ont changé, les groupes sont identifiés, ils ne se cachent plus, ce n'est plus asymétrique. Ils ont maintenant des tenues avec des armes à feu, avec des explosifs et font du chantage à l'État.
4: Comme Jésus, dans le livre de Jean 14, les deux chefs religieux de l'Église anglicane et de l'Église catholique romaine ont laissé et donné la paix aux Camerounais. Mais cette paix ne saurait être celle du monde et des mots pour le pasteur David Nyambal.
6: La véritable paix nous vient de Dieu. Dieu nous réconcilie avec lui-même au clavier de Jésus. Dans le ministère que Dieu nous a légué, même c'est le ministère de la réconciliation. Oui, ce sont des paroles, mais ces paroles devraient être soutenues par la sincérité et la vérité de nos actes.
4: Il faut rejeter la violence, mais la construction d'une paix authentique repose d'abord sur la volonté des autorités, au-delà des appels à la réconciliation nationale, selon le docteur Showalters.
5: Après un dialogue, on prend des résolutions. On a plutôt pris les recommandations qui a fait créer le statut spécial. social. Quand il propose une décentralisation effective pour un début de solution pour la crise anglophone.
4: Docteur Ariel Meunier, politologue.
7: Le Cameroun utilise cette méthode en appelant les hommes de Dieu pour essayer de faire comprendre au peuple camerounais que nous avons besoin de spiritualité. Si à travers les moyens politiques, nous n'avons pas pu résoudre cette crise, parce que vous savez que lorsqu'on parle de la religion, c'est plus sensible. Les hommes savent que après tous les problèmes que nous avons au Cameroun, Dieu est là.
4: Ces acteurs appellent surtout à une véritable mise en œuvre des recommandations du Grand Dialogue National tenu en 2019, prônent l'égalité, la justice sociale et surtout la crainte de Dieu.
0: Éducation, à quelques semaines de la rentrée scolaire 2026-2027, les écoles inclusives se mettent aussi au rythme du prochain retour des apprenants dans les salles de classe. L'enjeu, c'est de ne laisser aucun enfant au bord du chemin, qu'il soit valide ou en situation de handicap. Le point sur les préparatifs dans un établissement spécialisé, Jean-Claude Ngué, chef d'ex-jeunesse et éducation.
8: Au centre éducatif inclusif spécialisé Handicap No Limites, le Samaritain de Mimbouman, l'heure est à la restructuration des espaces devant accueillir les futurs élèves. L'établissement scolaire ouvre ses portes aux enfants valides et à ceux dits à besoins spécifiques. Ngolo Obam, directeur de l'établissement.
9: Étant déjà à quelques semaines de la rentrée scolaire, les préparatifs vont bon train, c'est-à-dire la réconfection des bâtiments et le contrôle du matériel et autres. Néanmoins, nous rencontrons beaucoup de difficultés, étant donné que nous sommes nouveau dans la zone et implémentant le système éducatif inclusif.
8: Au-delà des volets administratifs et logistiques, l'inclusion se joue aussi dans les aménagements des rampes d'accès aux classes adaptées. L'école s'est dit s'être préparée à recevoir tous les profils d'élèves. Ngolo Obam, une fois de plus.
9: Certains parents qui n'ont jamais vu des enfants à besoins spécifiques aller à l'école se posent la question de comment ça va se passer vu que ces enfants seront dans la même salle de classe avec ceux dits normaux. Nous les sensibilisons sur le handicap et l'approche handicap. Également, les différents types d'handicap que nous allons accompagner tout au long de l'année scolaire.
8: Le centre accueille les enfants déficients intellectuels, visuels, auditifs, IMC, autrisonomes, etc. Et le directeur revient ici sur quelques difficultés à surmonter.
9: Les inscriptions ne se font pas encore, les parents traînent encore, mais nous savons que d'ici peu, tout ira pour le mieux car nous avons une équipe jeune et dynamique, les opportunités et le regard ouvert à l'éducation pour tous.
8: L'établissement, selon notre interlocuteur, entend régler les derniers détails des préparatifs de la rentrée scolaire afin d'apporter un soulagement aux parents à la recherche d'une école inclusive pour leur progéniture.
0: Rendons-nous dans des espaces marchands comme au marché Etoudi. Après leur déguerpissement le 22 juin dernier au marché Etoudi, justement, aujourd'hui les commerçants font face à un dilemme. Entre l'injonction municipale et les contraintes économiques, le choix est difficile. Notre reporter Francine Ateba a recueilli leur réaction dans cet élément.
10: Entre le marteau et l'enclume, certains commerçants livrés à eux-mêmes ne savent plus à quel saint se vouer. Ils écoulent le marchandise où ils peuvent, quitte à braver les interventions de la police municipale. Un avis que partage Jacqueline Baye, vendeuse.
11: Les commerçants sont abandonnés à eux-mêmes. Nous sommes versés partout, même dans les quartiers. Ce qui m'étonne, c'est qu'on cassait et tout dit pour que tout le monde ait un marché devant sa cour. Vraiment, les commerçants ne s'en sortent pas. Et surtout que la police du 6e et la police d'Atanamesi passent le temps à venir porter les marchandises des commerçants. Honnêtement, nous sommes dépassés, franchement.
10: À Olembe, l'offre est disponible. Des hangars neufs, des comptoirs modernes, mais les tarifs excluent une grande partie des commerçants, d'après Janine Vendeuse.
12: Quand on finit de casser ces dames-là, elles ont des charges, elles ont des enfants, elles font vivre des familles. Où iront-elles? Puisqu'elles n'auront pas les moyens de prendre ces boutiques à 250 000 et pouvoir payer après 30 000. Parce que ce qu'elles vendent même, le capital parfois n'atteint même pas 10 000 francs. Certaines prennent même ces marchandises à crédit et vivent du bénéfice. Donc, il faudrait que notre gouvernement fasse les choses bien. sert, mais en pensant aussi à la population, en touchant du doigt les réalités de la population.
10: Face à l'impasse, les commerçants appellent le gouvernement à la rescousse.
12: On veut bien faire, c'est bien. On veut tout moderniser. Mais est-ce que la population a les moyens de s'adapter à ce modernisme, à cette manière de faire? Tout le monde n'a pas ces moyens-là. Il y a des gros poissons qui peuvent s'octroyer ce luxe. Mais la petite Bayam Selam ne peut pas s'octroyer ce luxe d'avoir une boutique de 250 000 francs et pouvoir payer un loyer de 30 000 francs. Que le gouvernement camerounais tient compte de la qualité de vie de ses populations, de la vie de tout un chacun.
10: La restructuration avance, mais sur le terrain, la réalité est plus complexe. Faute de moyens, plusieurs commerçants se retrouvent sans solution. La balle est désormais dans le camp du gouvernement.
0: Fête de l'Assomption, l'événement se prépare au sein de la communauté chrétienne catholique. Ce sera samedi 15 août, jour de célébration de la montée de la Vierge Marie, Mère de Dieu dans les cieux. Un moment fort de l'Église catholique, marqué par des sacrements que reçoivent des fidèles. Allons nous enquérir des préparatifs au sein de la famille Zoa, du côté de la ville d'Untui, dans le département du Mbam-Ekim.
13: Cette famille doit remettre 6 de leurs enfants aux premières communions et au baptême à l'Éternel. Nous avions déjà pu payer l'hôtel à une somme de 100 000. Madame Akiba qui doit décorer, là a reçu son argent. Didier Chikato qui doit passer aussi prendre son argent. Nous avions comme artiste invité Petit Léo de la Léke. Chose qui n'est pas facile. Nous avions quand même reçu une petite somme. Mais nous croyons en Dieu et nous savons que Dieu va nous aider pour la reçue de cet événement. De près ou de loin, ceux qui sont déjà en train de me soutenir, je leur dis merci. L'Éternel dit, quand nous venons à

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1: 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Demain, une autre édition à 18h hein, de votre Vespéral Bilingue. Ce sera toujours en compagnie du duo Evans Williams Jubati, Anilize Tambassa à Issoukrou. Avec la grâce de Dieu, nous avons de quitter ce studio. Nous accueillons Roger Kiek de Kik, le directeur général de Royal FM et présentateur attitré de On refait l'actualité avec vous. Bonsoir Roger.
2: Bonsoir Anne-Elisette, ambassadeur. Bonsoir.